les bombarder en Irak. Ben nous, il faut qu'on vienne se descendre. Ben oui, on va tuer des civils là-bas, hein. On lâche des bombes. Hein. Ben oui, on se défend, c'est la guerre. C'est le cercle vicieux. On s'en sortira pas sans Jésus, qui dit à un moment, stop. Fini les justifications, fini dire c'est la faute à, c'est la faute à. Moi, je vais droit à l'amour. Père, pardonne-leur, ils ne savent pas ce qu'ils font. Alors nous avançons, la paroisse, la famille du Père Hamel, ceux qui ont assisté, les sœurs dont je vous ai parlé tout à l'heure. C'est pas si facile que ça, hein. Il y a le temps médiatique, alors voilà, on parle un peu la salle du Père Hamel de temps en temps, on dit « Ah, c'est une grande grâce qui vous est donnée ». Oui, enfin, pour les sœurs, pour les neveux et nièces, c'était la figure paternelle. Les deux sœurs, voilà, ils ont plus leur mari, et toutes les vacances, c'était avec le Père Jacques Hamel, c'était lui, le père de ses neveux et nièces, et qui souffre. Mais je voudrais terminer sur une très belle une chose très bien vécue, beau vécue avec Roselyne. Mais là aussi, je ne l'ai pas encore dit aux journalistes et je ne veux pas que vous le répétiez, je vous fais confiance. J'ai reçu une petite carte de mon évêque de Saint-Denis, Olivier de Béranger, donc avant l'évêque actuel, Pascal Delannoy, donc quand j'étais moi prêtre de Saint-Denis, et il est mort depuis, donc c'était, voilà, il était très malade, et il m'envoie une petite carte fin août l'année dernière, et me dit, Dominique, je suis vraiment tout cœur avec toi, merci pour ce que tu as pu dire après l'assassinat du Père Jacques Hamel. Je pense que, tel que je te connais, tu as dans ton cœur d'aller rencontrer la famille des assassins. C'est bien d'avoir un évêque un petit peu exigeant. Puis très délicat. Je l'avais pas bien en tête encore. Mais depuis fin août, je l'avais en tête. Au mois de janvier, je suis allé voir Roselyne, une des sœurs du Père Hamel. Le chemin avait commencé à se faire dans mon cœur vraiment, je commençais à me sentir prêt, mais qu'est-ce que ça signifiait d'aller, moi, voir cette famille, sans le dire, ou alors que c'est les frères et sœurs, les sœurs et les neveux et nièces qui sont les plus touchés. J'ai dit, Roselyne, je voudrais vous dire que je voudrais aller voir la famille Kermiche qui habite à Saint-Étienne-du-Rouvray. Elle me dit, ah bon, enfin, vous me le dites. Ça fait longtemps que moi aussi j'ai envie d'y aller. Et je me disais, comment ça se fait que l'évêque, il a pas la même idée. Donc on a fait notre chemin. Elle a été très délicate. Elle a, par un intermédiaire, eu le numéro de téléphone de la famille Kermiche. Elle n'a pas voulu appeler. Pas créer la surprise, faut pas s'imposer, comme Dieu en quelque sorte, qui s'impose pas. Et l'intermédiaire a simplement demandé à la maman, Madame Kermiche, est-ce que vous accepteriez que la sœur du Père Hamel vous appelle au téléphone? C'était un oui immédiat. Et la sœur du Père Hamel, le dimanche avant le dimanche des rameaux, pendant le carême, elle m'a dit, je vous le dis à vous, mais vous le répéterez pas, je vous le répète. Je lui ai dit que j'allais vous le répéter. Vous allez me prendre pour une imbécile. J'ai mis une veste du Père Jacques sur moi pour téléphoner.
Vous ne connaissez pas l'histoire de Élie et Élisée, du manteau d'Élie qui va sur le manteau d'Élisée. Vous le ferez raconter. Et elle a appelé Madame Kermiche. Ils se sont parlé, je ne sais pas exactement tout ce qu'ils se sont dit, mais visiblement, ça s'est bien passé. Puis à la fin, elle a dit, est-ce que vous acceptez que l'archevêque vous appelle? Oui. Le mardi saint, j'ai appelé Madame Kermiche, qui, en appelant le dimanche, a dit à Madame Kermiche, vous savez, je vous appelle un dimanche, parce que pour nous, le dimanche, c'est le jour de la résurrection et du pardon. Elle comprenait bien, Madame Kermiche, toute musulmane qu'elle est, qu'il y a des jours saints, des jours sacrés. Je me suis décidé le mardi saint à appeler Madame Kermiche, qui m'a accueilli très gentiment, qui m'a même dit j'avais besoin que vous m'appeliez, merci. Et je lui ai proposé qu'on se rencontre. C'est le lundi de Pâques que nous sommes allés avec Roselyne rencontrer Madame Kermiche dans sa maison. Quand la porte s'est ouverte, Roselyne est tombée dans les bras de Madame Kermiche. On est encore un peu l'émotion. Ça a duré un temps infini. Et puis Roselyne a pris la parole tout en la serrant Madame Kermiche dans ses bras en lui disant « J'ai perdu un frère dans des circonstances dramatiques. Il était âgé. Vous, vous avez perdu un fils. Et il était jeune. C'est bien plus dur. » Cette rencontre de deux femmes, je crois que je l'oublierai jamais. C'est le pardon. C'est le pardon en acte. Et Dieu sait si Roselyne souffre. Mais Dieu sait si Madame Kermiche souffre. Et combien de fois nous avons prié pour la famille du Père Hamel ou pour lui? Combien de fois nous avons prié pour Madame Kermiche, pour son mari, pour les frères et sœurs d'Adèle? Imaginez ce que c'est pour eux de porter ça toute leur vie. Alors je vous propose simplement qu'on termine en priant. En priant avec le Père Hamel. En priant bien sûr pour nous, mais il y a une manière de prier pour nos pauvres péchés qui sont un peu égoïstes. En priant pour ce monde à qui Jésus a dit stop, venez à moi vous tous qui peinez, qui ployez. En vous encourageant de tout votre cœur à aller ce soir ou dans les jours qui viennent, un prêtre pour lui dire je dis stop à ça, à ça, à ça. Comme moi vous retomberez peut-être, mais parfois on se réveille qu'on est guéri. Et depuis le lundi de Pâques, je crois, autant que je puisse être juge de mon cœur, que grâce à Roselyne, j'ai pardonné aussi à ceux qui ont klaxonné à Saint-Étienne-du-Rouvray. Demandons au Seigneur de vivre cette miséricorde, pas seulement pour nous, mais pour ce monde, pour que vos facs, là où vous travaillez, vos familles, on se demande pardon, la manière que vous voudrez. Mais quand vous rentrerez chez vous dans votre famille ou auprès d'amis qui ne sont pas là, demandez-vous pardon, demandez pardon.
ça, c'est vraiment de l'or en barre, vous savez. Comme je l'ai demandé au prêtre, il avait... Quand on demande pardon, ça change tout. Ça change la vie. On rejoint le Christ. On est vraiment les membres de son corps, tournés vers le Père. Et la réponse du Père à Jésus, c'est la résurrection. La résurrection de Jésus, c'est le pardon donné. Le nouvel Adam, la nouvelle humanité qui surgit le troisième jour. Je vous invite à vous lever pour dire la prière avec le Père Jacques Hamel qui est au dos de cette petite image qu'un jour vous trouverez peut-être, mais j'en ai déjà donné aux prêtres, il n'y en a plus beaucoup. Il y aura un petit temps pour que chacun présente une intention particulière. Père Jacques Hamel, veuillez présenter notre prière à Dieu, Père, Fils et Esprit Saint. Vous lui avez consacré votre vie. Que Dieu nous aide à accomplir sa volonté simplement, fidèlement, chaque jour. Vous lui avez offert le pain et le vin. Que Dieu nous aide à offrir nos vies pour sa gloire et le salut du monde. Vous avez démasqué Satan, le diviseur. Que Dieu nous aide à repousser ses tentations en accueillant l'esprit d'amour et de pardon. Vous êtes mort en habit de prêtre. Que Dieu nous aide à témoigner de Jésus et de son évangile jusqu'au bout. Pouvez-vous aussi présenter à Dieu, Père Jacques Hamel, nos intentions particulières que nous exprimons dans le silence de nos cœurs ?

Enfin, présenter à Dieu l'insistante demande du diocèse de Rouen et des autres diocèses pour que des jeunes lui consacrent leur vie. Père Jacques Hamel, priez pour nous. Père Jacques Hamel, au nom du Père et du Fils et du Saint-Esprit.

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4: Je vais proposer un enseignement sur ce jeune saint, Carlo Acutis, que le pape Léon XIV va canoniser dans quelques jours, quelques semaines, le 7 septembre. Ce jeune Italien dont la vie est un miracle pur, et qui est un saint eucharistique, un nouveau saint eucharistique absolument prodigieux, et qui va mourir à 15 ans seulement. Il s'illustre dans cette grande lignée, eh bien, des Tarsissus, Saint Imelda, et combien de jeunes ont été saisis par la grâce de l'Eucharistie et ont voulu imiter par toute leur vie cette vie de Jésus dans l'Eucharistie, et puis ont offert leur vie en hostie vivante, sacrifiée, voilà, pour le salut du monde. Alors Carlo Acutis, pour dire, utiliser un mot moderne, est un vrai influenceur. On parle des influenceurs aujourd'hui. Alors d'abord influenceur de la jeunesse, mais on va dire aussi influenceur des baptisés, de vous et moi, pour approfondir une spiritualité eucharistique incarnée, pleine d'amour pour Jésus dans l'Eucharistie, et puis tout tourner vers le prochain. Lorsqu'on regarde les photos de Carlo Acutis, on le voit souvent avec un sac à dos qui nous rappelle, eh bien, que c'est un pèlerin, un homme toujours en route, un garçon toujours en route, et qui avance vers sa destination, vers le ciel, sa patrie, et tout ce qui compte pour lui, c'est d'aller au ciel, un vrai pèlerin de l'infini, toujours à la recherche de l'absolu. Alors Carlo est né à Londres en 1991 de parents italiens, non, voire peu pratiquants. L'enfant est tout de même baptisé et il va recevoir une instruction catholique. Pour lui, le baptême, c'est le commencement, le premier don de Dieu. On devient héritier du royaume. Quelle merveille ! Il écrit ceci. Alors je vais souvent citer, faire parler Carlo Acutis, c'est ça qui est intéressant pour nous, surtout dans la deuxième partie de cette petite présentation, où on pourra découvrir aussi ça, la profondeur, la richesse de sa spiritualité. Alors il dira à propos du baptême, les âmes, le baptême permet aux âmes de se sauver grâce à leur insertion dans la vie divine. Les gens qui participent à un baptême se polarisent trop souvent sur les confettis, les bonbons et la robe blanche, qui font partie de la fête, mais ils ne se soucient absolument pas de comprendre le sens de ce grand don que Dieu fait à l'humanité, devenir enfant de Dieu. Alors Carlo est un enfant passionné par la vie, qui s'attire naturellement l'amitié de tous. Sa nourrice polonaise lui apprendra, eh bien, se montrer toujours pacifique auprès des enfants un peu agressifs. Il disait, le Seigneur ne serait pas content si je réagissais avec violence. Alors Carlo a une enfance relativement ordinaire. Il aime les animaux, surtout les chiens. Il fait des vidéos comiques avec son téléphone, mettant ses chiens en situation comique. Il aime le foot, il apprend le saxophone et bien sûr il se passionne pour l'informatique. Mais au-delà de tout ça, la vraie passion de Carlo, eh bien, c'est Jésus-Christ. Il est attiré par Jésus et son désir, son seul désir, dès son plus jeune âge, c'est d'être saint. Il disait, mon secret, c'est d'avoir un contact quotidien avec Jésus. Le lieu qui l'affectionne tant est Assise, où ses parents avaient une résidence secondaire. C'est là que sa dépouille se trouve actuellement. Assise, il disait, le lieu où je me sens le plus heureux. Il aime, il découvre la grâce de saint François d'Assise, qui était un grand saint eucharistique, et bien sûr avec une charité toute concrète vers les plus pauvres. À 7 ans, Carlo Acutis fait sa première communion, et désormais il s'engagera à aller tous les jours à la messe. Et plusieurs anecdotes disaient que lorsque ses parents projetaient partir en vacances quelque part, la première chose qu'ils demandaient, est-ce que je pourrais avoir la messe tous les jours ? Ça devait être assez agaçant pour les parents qui étaient peu pratiquants, hein, d'avoir cette contrainte pour fixer leurs vacances. Alors Carlo était pris de l'Eucharistie. Une petite anecdote intéressante, sa maman, le premier cadeau qu'elle lui a fait, c'était un petit agneau blanc. Et le jour de sa première communion, en allant à l'église, eh bien, il y a un petit agneau hein, qui sort, hein, qui passe devant la voiture, certainement, cet agneau qu'il croise étrangement et comme un présage hein, de ce qui doit arriver pour lui, symbole de cette vie offerte, une hostie vivante offerte, hostie silencieuse. Alors Carlo reçoit ce qu'on appelle une grâce d'attrait. Une grâce d'attrait, c'est un cadeau que le Seigneur peut nous donner, un attrait profond pour l'Eucharistie. Vous vous souvenez de Jean chapitre 6 où il dit, Jésus dit, « Nul ne peut venir à moi si le Père ne l'attire. » C'est-à-dire pour aller à l'Eucharistie, pour aimer l'Eucharistie, eh bien le Seigneur, c'est le Père qui donne cette grâce d'être attiré, attiré par l'Eucharistie. Cette grâce, il faut la demander. Et Carlo, bien sûr, l'avait reçu abondamment et il avait cette soif irrésistible de l'amour eucharistique pour Jésus. Alors Carlo était un jeune qui aimait la pureté de parole, de cœur, de corps, bien sûr. Les nombreuses amitiés de l'adolescent se maintenaient dans les limites d'une chasteté sans compromission. Il fuyait les familiarités. Et une jeune fille témoignera de sa fidélité inconditionnelle à l'enseignement de l'Église, et puis aussi sur les questions d'avortement, où il savait s'engager en classe lorsqu'on faisait des débats sur ce sujet-là. Et pour lui, il voulait toujours défendre la vie humaine et rappeler que, bien sûr, l'avortement est la suppression d'une vie, un homicide. En même temps, Carlo, cet homme, ce garçon vertueux, détestait les blasphèmes, et puis aussi cette tyrannie du monde par rapport aux différentes modes vestimentaires. Alors pour Carlo, rien n'est plus grand que la messe. Alors je vais citer Carlo. Peu importe si l'église n'est pas la plus belle, peu importe si le curé ne fait pas la meilleure homélie, peu importe si ceux qui animent la liturgie vous cassent les oreilles, une seule chose compte, Dieu est là. Ensuite, un peu plus loin, il dit... il a écrit beaucoup de notes sur un cahier personnel et c'est sa mère à sa mort qui a publié ceci, surtout dans le petit livre Le secret de mon fils que je vous invite à lire. Si les chrétiens comprenaient ce qu'est la messe, ils se battraient pour entrer dans l'église, pour ne plus la quitter, car c'est vraiment un acte créateur de vie en nous. C'est la vie même de Jésus. La messe est quelque chose de grand qui se passe en nous, dans notre vie, dans lequel nous sommes impliqués avec Jésus, comme si nous étions co-immolés avec lui. Alors, il n'a pas fait de théologie, vous savez qu'il voudra être prêtre, il ne pourra jamais être prêtre, mais c'est quand même incroyable pour quelqu'un qui n'a jamais étudié la théologie d'exprimer tous ces mystères, avec souvent quelques mots qui pourraient être un petit peu maladroits, mais qui sont tellement beaux, tellement lumineux et tellement profonds. Alors accueillons-les de ce jeune qui nous parle. La messe n'est rien d'autre que le sacrifice de la croix, l'unique sacrifice éternel qui se renouvelle et qui nous implique intimement dans notre appartenance à son corps. Le paradis est déjà en nous et nous sommes déjà au paradis. Mais tant que nous sommes sur cette terre, cet amour est crucifié. Ce n'est pas pour rien que Jésus a voulu rester avec nous dans son amour sacrifié dans le sacrement de l'Eucharistie. Dire que nous aimons l'autre et ne pas accepter la croix que l'autre implique est une plaisanterie. La caractéristique de l'amour sur cette terre sera toujours un amour crucifié. Uni à Jésus, son amour crucifié nous engendre. Or, c'est la croix qui donne la vie, non la mort. La croix donne la résurrection, donc ce n'est ni la tristesse ni le désespoir. Ce serait du désespoir si nous souffrions pour ce qui ne vivifie pas. Dans l'Eucharistie, cette osmose a lieu. L'amour sacrifié du Christ me prend, me transforme intérieurement dans mes sentiments, ma volonté, tout mon être. J'entre en Jésus dans son mystère le plus intime et je deviens en lui en réalisant cette communion essentielle et fondamentale avec mon Seigneur pour lequel j'ai été créé Il passe en moi, je passe en lui. Si vous commencez à aller à la messe tous les jours, vous verrez, vous ne pourrez plus vous arrêter. Et je vous promets que cela vous arrivera si avant vous ne trouviez pas le temps de faire quoi que ce soit. Après avoir été à la messe, vous trouverez le temps de tout faire. Faites-en l'expérience. Les saints, ce sont à la fois les plus actifs et ceux qui passent le plus de temps dans la prière. Comment est-ce possible? Ça fait partie des grands paradoxes divins. Plus on aime Dieu, plus c'est Dieu ensuite dans cet acte de foi que je pose dans la prière qui me permet de faire tout ce que j'avais prévu et bien plus, et je le fais avec sa grâce. Alors Carlo, un jour, prend cette fameuse autoroute, vous savez, l'autoroute dite des lacs, de Milan à Varèse. C'était la première autoroute qui avait été construite en 1924. C'était un projet futuriste assez extraordinaire qui voulait le but de relier deux villes plus sûrement, plus directement et plus rapidement. Alors c'était un garçon intuitif, hein, qui avait beaucoup d'intuition, et cette intuition profonde qu'il ne cessera de répéter. L'Eucharistie, c'est mon autoroute du ciel pour y aller plus sûrement, plus rapidement et plus directement. Et il ajoute, tu vas directement au ciel si tu vas à l'Eucharistie tous les jours. Alors, au moins c'est clair. Carlo se passionne pour l'informatique. On connaît ses talents qu'il mettra tout de suite au service de du site internet de son collège. Un professionnel de la programmation qu'il avait rencontré était étonné, hein, par ce jeune qui n'avait jamais étudié l'informatique, mais qui avait tout compris, qui était capable de faire des choses extraordinaires. Hein, il disait voilà qu'il était extrêmement intuitif. Alors en classe, il va d'abord aider ses camarades dans les difficultés scolaires. Mais ensuite, rapidement, il veut surtout les aider, eh bien, à découvrir la foi, à recevoir la foi. Il va s'engager à 14 ans comme catéchiste et il va préparer les jeunes à faire leur confirmation pour les aider à progresser spirituellement. Il a inventé un petit kit. Alors voilà le programme de Carlo aux jeunes qu'il catéchise. Alors il écrit ceci. Je veux vous donner quelques-uns de mes secrets très spéciaux qui vous aideront à atteindre rapidement le but de la sainteté. N'oubliez jamais que vous pouvez vous aussi devenir un saint. 1. Vous devez d'abord désirer de tout votre cœur. Et si vous ne le désirez pas encore, vous devez le demander avec insistance au Seigneur. 2. Essayez d'aller à la messe tous les jours et recevoir la Sainte Communion. 3. Si vous le pouvez, faites quelques moments d'adoration eucharistique devant le tabernacle où Jésus est réellement présent et vous verrez comme votre niveau de sainteté augmentera. 4. N'oubliez pas de réciter le Saint-Rosaire tous les jours. 5. Lisez chaque jour un passage de l'Écriture sainte pour vous-même. 6. Si vous le pouvez, confessez-vous chaque semaine, même pour les péchés véniels. Et 7. Prenez souvent des résolutions et adressez des requêtes au Seigneur et à la Vierge Marie pour venir en aide aux autres, et enfin demander l'aide de votre ange gardien qui doit devenir votre meilleur ami. Alors ça, voilà, ça c'est notre catéchiste, hein, qui enseignait ces conseils-là, 7 points, et si on fait ça, on est tout de suite un saint. Alors Carlo va se lier d'amitié avec un jeune qui était dans sa famille, Rajesh, c'est un employé de la maison de religion hindoue. Et voilà qu'il va bien sûr s'efforcer d'évangéliser cet hindou, hein, pour lui parler avec cette conviction et son amour de Jésus et de Jésus dans l'Eucharistie. Nous savons que Rajesh finira par recevoir le baptême, fera sa première communion. Et Rajesh écrivait ceci ensuite, « Les vertus, hein, lui disait Carlo, s'acquièrent principalement par une vie intense sacramentelle et c'est l'Eucharistie qui en est certainement le sommet. » À travers ce sacrement, le Seigneur nous fait devenir des personnes complètes, faites à son image. Alors, être toujours uni à Jésus, voilà le but de ma vie, nous dit Carlo. Suffit-il pour cela d'aller à l'église? Oui et non. Hein, il faut bien sûr eh bien vivre en présence de Dieu à tout moment. Carlo va s'instruire, lire la vie des grands saints, et découvrir la place centrale qu'avait la prière dans la vie de tous les saints. Il découvre que l'Eucharistie est le sacrement de l'amour et il nous dit « Nous pouvons vivre parfois dans notre prière une telle communion avec Dieu qu'il faut rechercher et chérir ces temps de grâce. » Et puis ensuite, il explique qu'il ne recherche plus les maîtres de ses livres, mais le maître par excellence qui est Jésus dans l'Eucharistie. Et nous sommes appelés bien sûr aussi à nous nourrir, à nous laisser guider par ces grands maîtres spirituels, sachant que le vrai maître, le vrai éducateur, c'est notre Seigneur Jésus vivant dans la Sainte Hostie. Carlo écrit « Le blé devient la farine, de la farine devient du pain, et ce pain devient cette espèce ou apparence nécessaire à la Sainte Eucharistie. Lorsque Jésus parle du grain de blé, il pense à lui-même en tant que pain consacré et transsubstantié. Et à nous, comme à des personnes qui vivent de ce pain, existent de ce pain et se portent avec ce pain dans l'éternité. Il découvre le miracle de l'Anciano qui va le toucher particulièrement dans ce village des Abruzzes en Italie. On vénère depuis l'année 750, le 8e siècle, une hostie qui est miraculeusement transformée en chair et en sang au moment où le prêtre prononçait la parole de consécration. Vous savez que ce miracle eucharistique a été analysé par plusieurs spécialistes et en 1970, la chair s'est avérée être un tissu de myocarde, tissu du cœur humain, et le sang qui semble frais de groupe AB. Alors pour Carlo, eh bien c'était l'assurance eh bien que dans l'Eucharistie, nous avons le don du Sacré-Cœur. C'est le cœur de Jésus que j'adore lorsque je vais prier devant le Saint-Sacrement. Alors à partir de ce moment-là, eh bien il va essayer de trouver des moyens pour eh bien parler de la présence réelle, ce qu'on appelle cette fameuse transsubstantiation, ce mot un peu difficile à déjà prononcer, à comprendre encore plus, où on veut à la fois associer deux réalités qui semblent s'opposer. D'un côté, Jésus a pris du pain, il a dit « Ceci est mon corps ». Jésus ne ment pas, donc nous avons vraiment le corps du Christ. Mais de l'autre côté, lorsque je mange cette hostie, ça a le goût de pain. Et donc, c'est pour ça que les théologiens, à partir de ces paroles, cette réalité, eh bien, ont trouvé ce mot eh bien, qui nous rappelle que nous avons la réalité du pain qui devient la substance du pain qui devient la substance du corps du Christ, mais les apparences qui sont miraculeusement préservées sans leur sujet. Il n'y a plus le sujet du pain, mais c'est le sujet du corps du Christ sous les apparences du pain et avec tous les autres prodiges, miracles dans l'Eucharistie à chaque messe. Alors Carlo va recevoir une autre inspiration. Un jour, avec ses parents, en 2002, il visite les expositions magnifiques de Rimini, sur les voitures de course italiennes, les bolides. Et devant la beauté de ces panneaux, il se dit qu'il faut faire la même chose, des panneaux aussi beaux, mais non pas pour montrer le génie humain, on va dire, pour faire des voitures, mais pour montrer le vrai miracle de Dieu parmi nous, la présence de Jésus dans l'Eucharistie. Et alors il va déployer à partir de ce moment-là une énergie absolument considérable pour découvrir bien tous les lieux où il y a eu des miracles, des prodiges eucharistiques qui ont été authentifiés, reconnus par les évêques. Et il se lance dans ce travail de cette exposition eucharistique. Il ne pourra pas la terminer, ça sera terminé ensuite. Et ensuite, ça sera traduit dans je ne sais combien de langues. Juste en France, cette exposition des miracles eucharistiques a parcouru au moins 500 paroisses. Quelle fécondité! Alors pour Carlo, ce qui comptait, c'était de rester des originaux, non pas des photocopies. Je vous relis ce passage que vous avez dû entendre certainement. « La véritable originalité consiste à revenir à l'origine qui est Dieu. La création se poursuit sans cesse par la médiation de l'homme. L'homme ne crée pas, mais il découvre et part de cette découverte. Ceux qui s'appuient sur les lois de la nature pour créer des nouvelles œuvres collaborent avec le Créateur. Ceux qui copient ne collaborent pas. C'est pourquoi l'originalité consiste à revenir à l'origine. Et ensuite, tous les hommes naissent comme des originaux, mais beaucoup meurent comme des photocopies. » C'était le pape François qui reprenait hein, cette citation dans sa première encyclique, La joie de l'Évangile. Alors Carlo va passer de plus en plus de temps en silence dans les églises pour adorer Dieu. Il disait « Sous le soleil, on finit par bronzer. Sous le regard de Jésus Eucharistie, on devient saint. » Autant Carlo sait prendre le temps pour contempler la beauté, il aimait tant les grandes randonnées dans la nature, autant il dit qu'il ne faut pas se tromper. S'il y a dans la nature une présence d'immensité de Dieu, il n'est pas présent dans un arbre ou dans une montagne, mais on rencontre Dieu en adorant une présence personnelle, aimante, et c'est dans la Sainte Hostie. Hein, c'est beau. Carlo nous invite à adorer, bien sûr, c'est dans le cœur que tout se passe, mais aussi à faire participer le corps, hein, selon ce verset, « Prosternez-vous devant celui qui a fait le ciel et la terre, la mer, les sources des eaux. » Alors il explique avec un peu d'humour, « Lorsque vous assistez à la messe, vous devez manifester par votre corps votre foi. Hein, » il évoque par là l'agenouillement. Si je me mets à rire, si je mange un chewing-gum que je retire de ma bouche juste avant de communier, ou si je m'agite sur ma chaise, je ne me prépare pas à participer pleinement à la messe en dirigeant mon cœur vers Dieu. C'est vrai que lorsque je mets mon corps en adoration, eh bien mon cœur naturellement se met en adoration. Bien sûr que c'est dans le cœur que ça se passe, mais nous sommes des êtres unifiés, notre corps et notre âme qui font un. Et les deux sont appelés à participer, dans la mesure du possible, à cette adoration de Jésus dans l'Eucharistie. Alors Carlo nous dit, tous nous avons été créés potentiellement saints, mais Dieu nous a créés libres, libres de faire le bien ou le mal. Et moi je veux suivre l'exemple du disciple Jean, le disciple bien-aimé. Alors il y a beaucoup de méditations sur le disciple Jean, il voulait imiter celui qui à la dernière scène, s'est penché sur le côté, sur le cœur de Jésus. Il a fait cette expérience de cet amour personnel, inconditionnel, et il découvre que, en venant adorer le Saint-Sacrement, eh bien, je fais la même démarche, même geste que Jean, en reposant sur le côté de Jésus, et je repose aujourd'hui sur le cœur eucharistique du Christ. Alors, il disait, Carlo répétait avec ferveur, Jésus est présent de la même façon qu'il l'était il y a 2000 ans, au temps des apôtres, au Saint-Sacrement. Au Saint-Sacrement, Jésus est présent de la même façon qu'il était il y a 2000 ans, au temps des apôtres, à la différence près qu'à l'époque, les disciples devaient se déplacer continuellement pour le voir. En revanche, aujourd'hui, nous sommes plus privilégiés qu'eux, puisque Jésus nous attend dans n'importe quelle église proche de chez nous. Il faut la foi. Il dit encore, nous avons Jérusalem au pas de la porte. Alors une autre anecdote que je trouve extrêmement forte. Un jour, son père lui propose de faire un pèlerinage extraordinaire en Terre Sainte pour aller marcher là où Jésus a marché, vivre là où Jésus a vécu. Alors lui, Carlo, bien sûr, comme tous les jeunes, il aimait beaucoup voyager. Mais voilà que le fils répond à son père, « Papa, je préfère rester à Milan quand je pense que Jésus sera ici présent. Pourquoi aller voir là où Jésus était il y a 2000 ans, alors qu'il est maintenant ici ?» Et ensuite, Carlo constate avec à quel point les tabernacles de Milan sont délaissés. Et cela va le faire gémir beaucoup intérieurement, en pensant à toutes ces églises vides, avec personne dedans. Il préfère l'idée en plutôt d'aller en pèlerinage dans chaque église de sa ville, aller visiter tous les tabernacles abandonnés de Milan plutôt que d'aller en Terre Sainte. Le fait qu'on soit prêt à faire des kilomètres pour voyager alors qu'on n'est pas prêt à faire quelques mètres pour aller prier Jésus dans la Sainte Hostie le blesse profondément. Et c'est pour cela que chaque fois qu'il voyagera, la première démarche qu'il fait, c'est de chercher une église pour aller saluer le Seigneur et prier quelques minutes à ses pieds. Alors Carlo Acutis garde toujours à l'esprit les quatre fins dernières. Vous aurez un enseignement sur ce sujet-là. Hein, la mort, le jugement, l'enfer, le paradis, les réalités ultimes de la vie de tout homme. Alors ses amis le traitent parfois d'être un peu excessif, voire bigot avec toutes ses dévotions, son chapelet, ses visites dans les églises. Mais lui est scandalisé de rencontrer des prêtres qui ne croient pas à l'existence de l'enfer ni du purgatoire. Alors il dit, si vraiment les âmes courent le risque de se damner, comme en effet tant de saints en ont témoigné et comme l'ont confirmé les apparitions de Fatima, alors il avait été bouleversé par la découverte du message de l'ange et de la Vierge de Fatima. Je me demande pourquoi aujourd'hui on ne parle presque jamais de l'enfer. Parce que c'est une chose tellement terrible et épouvantable que j'en suis effrayé, rien que d'y penser. L'unique chose que nous devrions vraiment craindre est le péché. Alors il se confesse régulièrement et il invite ses amis à en faire de même. Il donne cette belle image. Il dit, pour s'envoler vers les hauteurs, la montgolfière a besoin de lâcher du lest. Tout de même, tout comme l'âme, pour s'élever vers le ciel, a besoin d'enlever même les plus petits poids que sont les péchés véniels. Alors un jour, il découvre que l'objet liturgique que l'on place, ce petit promontoire que l'on passe sous l'ostensoir, exposé le Saint-Sacrement toute la nuit et longtemps, s'appelle le tabor, un tabor. Alors Carlo va méditer beaucoup le passage de la Transfiguration sur le mont Tabor, où Pierre, devant cette présence lumineuse, avec un éclat de la divinité du Christ, veut monter trois tentes pour rester proche de son Seigneur et contempler cette gloire. Alors Carlo comprend que la gloire, c'est pour le ciel. Aujourd'hui, tout est caché dans l'Eucharistie, mais sa vie, pour lui, c'est d'être sur le Tabor, c'est-à-dire à côté du Seigneur qui est présent, qui peut manifester ses consolations, sa lumière, mais qui en même temps reste caché ici-bas. Alors Carlo comprend que le vrai ostensoir, c'est notre cœur, c'est là que le Seigneur veut être adoré par notre cœur et que les cœurs des hommes n'étaient pas toujours des ostensoirs de pierres précieuses. Il déplore le peu de place dans les cœurs pour la présence de Jésus et toutes les excuses pour ne pas avoir le temps pour l'adorer. Alors il écrit ceci. Jésus s'est fait homme en prenant chair d'une jeune femme de 15 ans, à peine. Et c'est elle qu'il a choisi pour être sa mère, de même qu'il a choisi un pauvre charpentier comme père adoptif. Quand il est né, ils ont été rejetés par tous ceux qui refusaient de les héberger, et ils n'ont trouvé qu'une grange pour s'abriter. Quand on y pense, être accueilli dans une pauvre grange à Bethléem, c'est toujours mieux que d'être accueilli dans une maison où l'on ne veut pas de lui. Même si elle est misérable, la grange sait recevoir avec plus de dignité et que toutes les plus belles maisons qui n'ont pas su lui faire place. Que Dieu choisisse la pauvreté plutôt que la richesse, pour moi, c'est tout juste incroyable. Et Carlo continue sa méditation en expliquant que cette nouvelle grange, c'est bien sûr son cœur, et c'est là que le Seigneur veut être accueilli et adoré aujourd'hui. Alors, il propose des méditations. Je pense que c'est ses notes privées. Je ne sais pas s'il écrivait ça en méditant devant le Saint-Sacrement ou dans sa chambre avant de se coucher. Alors, j'ai deux paragraphes. Plusieurs phrases, un petit peu long, mais c'est intéressant de l'écouter simplement et de voir son style, son langage. Il veut parler de la grâce de l'inhabitation de la Sainte Trinité. C'est le Père, le Fils, Saint-Esprit qui habitent en nous par le baptême. Et cette présence qui est augmentée, qui est intensifiée à travers l'Eucharistie. Alors bien sûr, Carlo comprend que Jésus prolonge son incarnation, cette incarnation qui a duré 33 ans sur Terre. Il la prolonge aujourd'hui sous les apparences du pain dans l'Eucharistie et il rappelle, comme je vais le lire, que l'âme qui reçoit Jésus dans l'Eucharistie que pour l'âme qui reçoit Jésus, peut-être rien ne change de l'extérieur, mais en fait tout change de l'intérieur. Alors il écrit ceci. Lorsque Jésus a revêtu la nature humaine et s'est fait homme, il est descendu sur notre planète. Non pas comme un extraterrestre, mais comme l'un, L, grand U, N, un, qui est vivant hors du temps et de l'espace et qui est entré dans sa condition, dans le temps et l'espace, incorporant, assimilant, jumelant, joignant sa nature à la nôtre. Jésus est donc devenu, comme le dit saint Paul, tout en tous. Il a pris de cette planète la vraie réalité, la vraie substantialité, de cette planète Terre qui fait partie de la création, donc de l'un. Avant l'incarnation, l'humanité emprisonnée dans sa culpabilité originelle et actuelle avait plongé le fil des siècles dans un abîme qui semblait insondable, insurmontable. Or, à un moment donné, l'amour l'a emporté sur la justice, la miséricorde sur la punition, et l'incarnation a vaincu le péché. C'est sa petite méditation que je lis. Cette planète qui a vu pendant une génération la deuxième personne de la Trinité incarnée n'est plus ce qu'elle était auparavant. Oui, astronomiquement, scientifiquement, géologiquement, c'est peut-être la même qu'avant, mais du point de vue de l'évangile de l'incarnation, ce n'est plus la même planète. Elle est incorporée dans l'éternité, dans un dessein d'amour divin, de sorte que nous sommes vraiment incorporés depuis 21 siècles dans ce dessein. Nous devons penser à cette habitation comme à une appropriation de la planète de la part de Jésus, ce même Jésus qui s'y déplace maintenant encore dans l'Eucharistie comme dans la foi, au milieu de nous, de sorte qu'il marche parmi nous, qu'il vit parmi nous, qu'il partage notre vie quotidienne dans l'Eucharistie comme dans la foi, si bien que nous devons considérer cette demeure comme la véritable demeure du Christ sur cette planète Terre. Alors je continue. Par conséquent, lorsque nous communions, Jésus qui demeure en nous pendant un quart d'heure, caché sous les espèces du pain et du vin, on vous invite à faire un petit quart d'heure d'action de grâce, parfait. Alors Jésus est substantiellement présent. Il vit vraiment dans le sens que j'ai dit précédemment, c'est-à-dire qu'il partage notre vie quotidienne et il continue de faire après que les espèces du pain et du vin se sont retirées par sa grâce, sa demeure en nous. Ainsi, nous devenons sa maison, sa demeure, pour que Jésus présent, vivant et vrai, ne soit pas simplement un fait de foi, mais un fait de vie. Alors, c'est ces termes, hein. C'est-à-dire que Jésus est avec moi, je suis avec lui, et c'est un fait éminemment personnel, individuel. Cette relation directe entre Jésus et moi s'opère par l'Eucharistie. Alors pour Carlo, la prière, c'était pas toujours facile. Il avait son esprit qui partait dans tous les sens, comme nous souvent, les distractions, les soucis de la vie, les idées qui peuvent nous décourager, nous convaincre que nous ne savons pas adorer. Alors pour Carlo, il dit « méditer, ça n'est pas sorcier ». Il dit « je m'aperçois que plus j'aime Jésus, moins je me distrais. Et maintenant, je veux l'aimer complètement. Il me regarde, je le regarde, ce regard m'enrichit. Je laisse le Seigneur m'observer. Il creuse en moi, il façonne mon âme, il la moule. Il est réellement présent, il n'est pas une intention, il est là en personne. Si tout le monde pouvait être conscient de cela, comme le monde changerait, si tout le monde croyait à cette vérité-là, comme leur existence changerait pour le mieux. » Alors, cet amour pour le Christ va ensuite se traduire dans un amour authentique pour le prochain, l'amour de Dieu, l'amour du prochain, qui sont intimement liés. Il dit « Jésus est amour et plus on se nourrit de lui, plus on augmente notre capacité à aimer. » Dans la vie de Carlo rayonne ce qu'on appelle une véritable cohérence eucharistique. En l'Eucharistie, il contemple son Dieu qui s'offre, si pauvre, si vulnérable, sous les apparences du pain. Alors Carlo va chercher toutes sortes d'opportunités de volontariat pour servir, s'engager auprès des plus pauvres et des plus vulnérables. Par exemple, il recevait beaucoup de cadeaux, il venait d'une famille aisée, et pour cela, il aimait donner ses cadeaux d'anniversaire. C'était pas facile de le faire, et donc ce qu'il allait faire, il s'est engagé avec les Capucins de Milan, qui servaient plus de 5000 repas par jour à des personnes dans le besoin, et c'est en faisant ceci qu'il pouvait en profiter pour donner les cadeaux qu'il avait reçus aux garçons, aux enfants les plus pauvres qu'il rencontrait là-bas. Il va même rejoindre l'équipe des bénévoles qui participent au service des repas. Alors il aime les saints, enfin tous les saints, et spécialement ceux qui s'étaient consacrés aux plus petits. Et il aimait bien sûr Mère Teresa de Calcutta, tout spécialement. Il écrit « Beaucoup parlent des pauvres, mais peu parlent aux pauvres. Ne cherchez pas Jésus dans les pays lointains, il n'y est pas. Il est près de vous, il est avec vous. Si vous avez des yeux pour voir, vous trouverez Calcutta dans le monde entier. Les rues de Calcutta mènent à la porte de chaque cœur. Je sais que vous aimerez faire un voyage à Calcutta, mais il est plus facile d'aimer les gens au loin. Il n'est pas toujours facile d'aimer les gens d'à côté. » Alors ensuite, il médite, il reconnaissait cette présence vivante de Jésus dans les pauvres, les malades, et c'est surtout face à la souffrance humaine, qu'il voyait le Christ crucifié. C'est pourquoi qu'il essayait de poser pour eux toutes sortes d'actes concrets de charité, car les aider, pour lui, c'était soulager Jésus crucifié. Lorsqu'il leur donnait, par exemple, une couverture ou un sac de couchage, eh bien, son esprit se tournait vers Jésus qui, à Bethléem, eh bien, dans la nuit de sa naissance, n'avait rien, où on lui avait tout refusé. En d'autres mots, faire quelque chose pour les pauvres signifiait toujours le faire pour Jésus. Alors, revenons à ces méditations eucharistiques. Aller au pied du tabernacle est aller à la source de la grâce et la source de la sainteté. Alors il écrit ceci, il parlait souvent des tabernacles abandonnés. Il dit « Le tabernacle est synonyme de berceau de la grâce. Dans le tabernacle et à partir du tabernacle, la présence divine substantielle et fondatrice agit. Il est absolument impossible de ne pas en tenir compte. Elle est là depuis plus de 20 siècles. Elle est proche. Dans le tabernacle, il y a la vie, il y a l'être, il y a l'éternité, il y a l'infini. C'est un monde à part entière. C'est notre nouvelle planète. C'est une nouvelle étoile. Les textes géographiques et historiques doivent la mentionner. Le tabernacle doit devenir la maison de tous, le domicile de tous, le lieu de rencontre des personnes.

dans l'Eucharistie, au tabernacle, il continue d'intercéder, de prier, de sauver, d'obtenir les grâces du Père pour notre terre. Alors, la dernière méditation que je trouve très belle de Carlo, on va dire, il se lâche un peu, une intuition mystique extraordinaire qui était, en fait, qui existait déjà, qui avait déjà été formulée par Saint-Pierre Julien Aymard et d'autres saints. Pour lui, la société renaîtra lorsqu'elle sera restaurée dans le feu de l'amour eucharistique. Et alors, il va faire une analogie entre l'Internet, qui crée des connexions entre les gens, avec un flux, des informations, et l'Eucharistie, eh bien, qui est le cœur, hein, des liens de charité, et qui nous met les uns unis aux autres, d'abord unis à Dieu, et unis les uns avec les autres, et par lequel la vie divine se communique. Alors, il a sa réflexion amusante, je vais vous la lire. L'histoire des tabernacles est l'histoire du salut, qui depuis plus de 2 millénaires, de manière non sanglante, se rejoue à chaque seconde sur toute la planète. Ils l'ont accompagné, ils l'ont suivi, ils l'ont marqué. Chaque tabernacle a sa propre chronique, son propre récit, sa propre histoire. Et pas la plus simple. Chaque fois qu'un tabernacle est installé, cela signifie qu'une église ou une chapelle a été bâtie. Depuis plus de 20 siècles, d'année en année, on assiste à une admirable prolifération de tabernacles. Si vous pouviez au moins, continent par continent, faire une carte avec des ampoules électriques, vous vous en verriez des millions allumés. L'Eucharistie doit être dans le monde et se mêler à tous ceux qui y vivent. Il doit être libéré, il doit être, alors le monde, hein, il doit être purifié, il doit être humanisé par l'Eucharistie. Il ne s'agit pas là d'un discours étrange et obscur, il s'agit de réhumaniser, reciviliser, réintégrer. La présence vivante et vitale de l'Eucharistie peut à coup sûr servir cet objectif. Nous devons essayer de diffuser l'idée du culte. Il existe un risque sérieux que ce qui fait notre originalité, notre exclusivité, soit englouti par l'aplanissement culturel. Étonnant pour un jeune, hein, il a 15 ans, hein, c'est pas un théologien qui a fait cette théologie, hein, c'est un jeune qui a reçu des informations, qui a écouté des homélies, qui a lu un peu et qui a déjà cette profondeur théologique. Tout cela doit être eucharistié. Il parle de la culture. Cela ne semble pas utopique. Oui, c'est gigantesque, mais ce n'est pas impossible. Si l'Eucharistie réussit à entrer dans ce monde, à s'avancer, à y faire son chemin, à investir ce monde, c'est fait. C'est la victoire. C'est le nouvel ère. Un bouton, un geste, un doigt, vous êtes en contact avec le monde de la petite et la grande industrie. C'est avec l'Internet et tout ça, en pianotant. Le téléphone, la radio, la télévision, l'ordinateur, Internet sont chez vous 24 heures sur 24. Si nous sommes eucharistiés, nous prenons notre envol, un vol internetnique, un vol intercontinental et cosmique. Tout nous dépasse. Si nous parvenons à l'eucharistier, c'est tout, c'est le tout. Si nous réussissons, il se forme alors un courant impétueux dans lequel tout est pris, collecté, incorporé, massifié. Puisque l'Eucharistie existe de manière substantielle et vitale, ce courant doit la transmettre. C'est un courant qu'on appelle multimédia, c'est un flux énorme, c'est un afflux énorme, c'est un océan de nouvelles, d'idées, de paroles, de conseils, de suggestions, de propositions, d'insinuations, d'initiatives, d'interférences, toutes les grâces eucharistiques, hein. Et nous y sommes jusqu'au cou. Nous risquons d'être submergés. C'est un ogre vorace. C'est l'occasion, je ne voudrais pas dire la dernière, d'introduire l'Eucharistie dans la danse, presque avec impétuosité, presque avec arrogance, pour en parler, pour en discuter. Confinée comme elle l'est, et comme elle l'est dans les tabernacles, elle risque d'être emprisonnée en vie. Fermée, verrouillée, blindée, le Tout-Puissant, à l'intérieur, en secret, l'omniscient, là l'être, voilà l'essentiel, là l'unique, là la Trinité, là-bas le paradis, là 24 heures.

sur 24, sans pause, sans libération, sans repos, sans rien, l'infini dans le fini d'une boîte, l'infini dans le fini d'un récipient, l'infini dans le fini d'un intérieur. Alors c'est cette petite méditation qu'il devait écrire pour lui le soir avant de se coucher, hein, mais je trouve que si on creuse un peu compliqué, parce que c'est un peu obscur et mélangé, mais c'est absolument génial, toutes ces intuitions profondes. Et alors il dira ensuite, la chapelle d'adoration eucharistique perpétuelle, ouais, plein dedans, ressemblera à une centrale nucléaire qui répandra la lumière du Christ sur le monde entier, déversant sur tous d'abondantes grâces et de bénédictions. Voilà, comme je disais, dommage qu'il n'était pas missionnaire de la Sainte Eucharistie avec nous. En tout cas, il est spirituellement et certainement par son intercession du haut du ciel. Alors, au début d'octobre, hein, je conclus avec en 2006, Carlo a 15 ans et demi, il tombe malade et les symptômes font penser à une simple angine. Les parents ni les médecins ne s'inquiètent. Et puis voilà que le jeune homme a comme une intuition intérieure. Il dit à ses parents, « J'offre au Seigneur, pour le pape, pour l'Église, toutes les souffrances que j'aurai à endurer et aussi pour aller droit au ciel sans passer par le purgatoire. » Offrir ses souffrances, hein, pour le pape, pour l'Église, c'est beau. Le dimanche suivant, il est dans une extrême faiblesse. On le conduit immédiatement à la clinique. Et voilà que les examens révèlent la terrible réalité, cette leucémie aiguë, une forme de les plus agressives de cancer du sang. Lorsqu'il apprend, hein, la gravité de sa maladie, le garçon veut presque rassurer, consoler sa mère. Il s'écrie « Le Seigneur me réveille ». L'assistance respiratoire s'avérera peu efficace. Carlo est transféré au grand hôpital de Monza en Italie. Le prêtre lui administre les sacrements, son état s'aggrave rapidement et lui occasionnant de grandes souffrances. Alors il tombe dans le coma très vite, le 11 octobre, avec une hémorragie cérébrale, et puis c'est son cœur qui lâchera le lendemain. Alors juste après, les parents de Carlo le font transporter son corps à la maison, et voilà que pendant 4 jours, vont suivre un défilé continuel de personnes connues, inconnues, des grands, des pauvres, des petits, toutes ces personnes qu'il a rencontrées, aimées, touchées. Une foule immense assiste à ses obsèques et beaucoup doivent rester à l'extérieur, faute de place. Voilà que Carlo est entré dans la gloire céleste. Alors il nous dit, voilà en conclusion, ce qui nous rendra vraiment beau aux yeux de Dieu, ce sera la façon dont nous l'aurons aimé et nous aurons aimé notre frère. Alors Carlo est le saint, hein, que le Seigneur nous donne aujourd'hui avec cette future canonisation, comme un exemple bien sûr pour la jeunesse d'aujourd'hui, lui, mais pour tout baptisé, hein, lui dont la vie fut si brève mais si intense, lui ce génie informatique, mais on va dire surtout, hein, cet ami de Jésus dans la sainte hostie, ce bon serviteur fidèle, cet apôtre zélé, et cet ami des plus petits. Merci beaucoup. On peut dire, voilà, Saint Carlo, priez pour nous. Saint Carlo, priez pour nous. Et Saint Carlo, il aurait dû être canonisé, vous savez, par le pape François, mais qui est décédé juste avant. C'est pour ça que la canonisation a été reportée de quelques semaines, mais on peut déjà le prier et certainement obtenir beaucoup de grâce de son intercession. Merci.

0: Au nom du Père et du Fils et du Saint-Esprit, je crois en Dieu, le Père Tout-Puissant, Créateur du ciel et de la terre, et en Jésus-Christ, son Fils unique, notre Seigneur, qui a été conçu du Saint-Esprit, est né de la Vierge Marie, a souffert sous Ponce Pilate, a été crucifié, est mort et a été enseveli, est descendu aux enfers, le troisième jour est ressuscité des morts, est monté aux cieux, est assis à la droite de Dieu le Père Tout-Puissant, d'où il viendra juger les vivants et les morts. Je crois en l'Esprit Saint, à la Sainte Église catholique, à la communion des saints, à la rémission des péchés, à la résurrection de la chair, à la vie éternelle. Amen. Prions pour le pape Léon, ses intentions et celles de l'Église. Notre Père, qui es aux cieux, que ton nom soit sanctifié, que ton règne vienne, que ta volonté soit faite sur la terre comme au ciel.
1: Pardonne-nous nos offenses, comme nous pardonnons aussi à ceux qui nous ont offensés. Et ne nous laisse pas entrer en tentation, mais délivre-nous du mal.
0: Je vous salue Marie, pleine de grâce, le Seigneur est avec vous. Vous êtes bénie entre toutes les femmes, et Jésus, le fruit de vos entrailles, est béni.
1: Sainte Marie, Mère de Dieu, priez pour nous pauvres pécheurs, maintenant et à l'heure de notre mort. Amen.
0: Je vous salue Marie, pleine de grâce, le Seigneur est avec vous. Vous êtes bénie entre toutes les femmes, et Jésus, le fruit de vos entrailles, est béni.
1: Sainte Marie, Mère de Dieu, priez pour nous pauvres pécheurs,
0: Je vous salue Marie, pleine de grâce, le Seigneur est avec vous. Vous êtes bénie entre toutes les femmes, et Jésus, le fruit de vos entrailles, est béni.
1: Sainte Marie, Mère de Dieu, priez pour nous pauvres pécheurs, maintenant et à l'heure de notre mort.

0: premier mystère douloureux, l'agonie de Jésus. Jésus priait ainsi. « Père, si cette coupe ne peut passer sans que je la boive, que ta volonté soit faite. » Demandons par Marie la grâce de la persévérance à la suite du Christ, le Sauveur du genre humain. Notre Père, qui es aux cieux, que ton nom soit sanctifié, que ton règne vienne, que ta volonté soit faite sur la terre comme au ciel.
1: Je vous salue Marie, pleine de grâce, le Seigneur est avec vous. Vous êtes bénie entre toutes les femmes, et Jésus, le fruit de vos entrailles, est béni.
2: Sainte Marie, Mère de Dieu, priez pour nous pauvres pécheurs, maintenant et à l'heure de notre mort. Amen.
1: Je vous salue Marie, pleine de grâce, le Seigneur est avec vous. Vous êtes bénie entre toutes les femmes, et Jésus, le fruit de vos entrailles, est béni.
2: Sainte Marie, Mère de Dieu, priez pour nous pauvres pécheurs, maintenant et à l'heure de notre mort. Amen.
1: Je vous salue Marie, pleine de grâce, le Seigneur est avec vous. Vous êtes bénie entre toutes les femmes, et Jésus, le fruit de vos entrailles, est béni.
2: Sainte Marie, Mère de Dieu, priez pour nous pauvres pécheurs, maintenant et à l'heure de notre mort. Amen.
1: Je vous salue Marie, pleine de grâce, le Seigneur est avec vous. Vous êtes bénie entre toutes les femmes, et Jésus, le fruit de vos entrailles, est béni.
2: Sainte Marie, Mère de Dieu, priez pour nous pauvres pécheurs, maintenant et à l'heure de notre mort. Amen.
1: Je vous salue Marie, pleine de grâce, le Seigneur est avec vous. Vous êtes bénie entre toutes les femmes, et Jésus, le fruit de vos entrailles, est béni.
2: Sainte Marie, Mère de Dieu, priez pour nous pauvres pécheurs, maintenant et à l'heure de notre mort. Amen.
1: Je vous salue Marie, pleine de grâce, le Seigneur est avec vous. Vous êtes bénie entre toutes les femmes, et Jésus, le fruit de vos entrailles, est béni.
2: Sainte Marie, Mère de Dieu, priez pour nous pauvres pécheurs, maintenant et à l'heure de notre mort. Amen.
1: Je vous salue Marie, pleine de grâce, le Seigneur est avec vous. Vous êtes bénie entre toutes les femmes, et Jésus, le fruit de vos entrailles, est béni.
2: Sainte Marie, Mère de Dieu, priez pour nous pauvres pécheurs, maintenant et à l'heure de notre mort. Amen.
1: Je vous salue Marie, pleine de grâce, le Seigneur est avec vous. Vous êtes bénie entre toutes les femmes, et Jésus, le fruit de vos entrailles, est béni.
2: Sainte Marie, Mère de Dieu, priez pour nous pauvres pécheurs, maintenant et à l'heure de notre mort. Amen.
1: Je vous salue Marie, pleine de grâce, le Seigneur est avec vous. Vous êtes bénie entre toutes les femmes, et Jésus, le fruit de vos entrailles, est béni.
2: Sainte Marie, Mère de Dieu, priez pour nous pauvres pécheurs, maintenant et à l'heure de notre mort. Amen.
1: Je vous salue Marie, pleine de grâce, le Seigneur est avec vous. Vous êtes bénie entre toutes les femmes, et Jésus, le fruit de vos entrailles, est béni.
2: Sainte Marie, Mère de Dieu, priez pour nous pauvres pécheurs,

0: Ô Marie conçue sans péché. Deuxième mystère douloureux, la flagellation. Pilate prit Jésus et le fit flageller. Prions pour les victimes des guerres et du terrorisme. Notre Père, qui es aux cieux, que ton nom soit sanctifié, que ton règne vienne, que ta volonté soit faite sur la terre comme au ciel.
1: Et ne nous laisse pas entrer en tentation, mais délivre-nous du mal. Amen. Je vous salue, Marie, pleine de grâce. Le Seigneur est avec vous. Vous êtes bénie entre toutes les femmes, et Jésus, le fruit de vos entrailles, est béni.
2: Sainte Marie, Mère de Dieu, priez pour nous pauvres pécheurs, maintenant et à l'heure de notre mort. Amen.
1: Je vous salue, Marie, pleine de grâce. Le Seigneur est avec vous. Vous êtes bénie entre toutes les femmes, et Jésus, le fruit de vos entrailles, est béni.
2: Sainte Marie, Mère de Dieu, priez pour nous pauvres pécheurs, maintenant et à l'heure de notre mort. Amen.
1: Je vous salue, Marie, pleine de grâce. Le Seigneur est avec vous. Vous êtes bénie entre toutes les femmes, et Jésus, le fruit de vos entrailles, est béni.
2: Sainte Marie, Mère de Dieu, priez pour nous pauvres pécheurs, maintenant et à l'heure de notre mort. Amen.
1: Je vous salue, Marie, pleine de grâce. Le Seigneur est avec vous. Vous êtes bénie entre toutes les femmes, et Jésus, le fruit de vos entrailles, est béni.
2: Sainte Marie, Mère de Dieu, priez pour nous pauvres pécheurs, maintenant et à l'heure de notre mort. Amen.
1: Je vous salue, Marie, pleine de grâce. Le Seigneur est avec vous. Vous êtes bénie entre toutes les femmes, et Jésus, le fruit de vos entrailles, est béni.
2: Sainte Marie, Mère de Dieu, priez pour nous pauvres pécheurs, maintenant et à l'heure de notre mort. Amen.
1: Je vous salue, Marie, pleine de grâce. Le Seigneur est avec vous. Vous êtes bénie entre toutes les femmes, et Jésus, le fruit de vos entrailles, est béni.
2: Sainte Marie, Mère de Dieu, priez pour nous pauvres pécheurs, maintenant et à l'heure de notre mort. Amen.
1: Je vous salue, Marie, pleine de grâce. Le Seigneur est avec vous. Vous êtes bénie entre toutes les femmes, et Jésus, le fruit de vos entrailles, est béni.
2: Sainte Marie, Mère de Dieu, priez pour nous pauvres pécheurs, maintenant et à l'heure de notre mort. Amen.
1: Je vous salue, Marie, pleine de grâce. Le Seigneur est avec vous. Vous êtes bénie entre toutes les femmes, et Jésus, le fruit de vos entrailles, est béni.
2: Sainte Marie, Mère de Dieu, priez pour nous pauvres pécheurs, maintenant et à l'heure de notre mort. Amen.
1: Je vous salue, Marie, pleine de grâce. Le Seigneur est avec vous. Vous êtes bénie entre toutes les femmes, et Jésus, le fruit de vos entrailles, est béni.
2: Sainte Marie, Mère de Dieu, priez pour nous pauvres pécheurs, maintenant et à l'heure de notre mort. Amen.
1: Je vous salue, Marie, pleine de grâce. Le Seigneur est avec vous. Vous êtes bénie entre toutes les femmes, et Jésus, le fruit de vos entrailles, est béni.
2: Sainte Marie, Mère de Dieu, priez pour nous pauvres pécheurs,
3: maintenant et à l'heure de notre mort.

0: Ô Marie conçue sans péché.
1: Priez pour nous.
0: Troisième mystère douloureux, le couronnement d'épines. Avec des épines, il tressait une couronne et la posait sur la tête de Jésus. Prions pour les victimes innocentes et pour la conversion de ceux qui font souffrir. Notre Père, qui es aux cieux, que ton nom soit sanctifié, que ton règne vienne, que ta volonté soit faite sur la terre comme au ciel.
2: Pardonne-nous nos offenses, comme nous pardonnons aussi à ceux qui nous ont offensés. Et ne nous laisse pas entrer en tempation, mais délivre-nous du mal.
3: Je vous salue Marie, pleine de grâce, le Seigneur est avec vous. Vous êtes bénie entre toutes les femmes et Jésus, le fruit de vos entrailles, est béni.
4: Sainte Marie, Mère de Dieu, priez pour nous pauvres pécheurs, maintenant et à l'heure de notre mort. Amen.
3: Je vous salue Marie, pleine de grâce, le Seigneur est avec vous. Vous êtes bénie entre toutes les femmes et Jésus, le fruit de vos entrailles, est béni.
4: Sainte Marie, Mère de Dieu, priez pour nous pauvres pécheurs, maintenant et à l'heure de notre mort. Amen.
3: Je vous salue Marie, pleine de grâce, le Seigneur est avec vous. Vous êtes bénie entre toutes les femmes et Jésus, le fruit de vos entrailles, est béni.
4: Sainte Marie, Mère de Dieu, priez pour nous pauvres pécheurs, maintenant et à l'heure de notre mort. Amen.
3: Je vous salue Marie, pleine de grâce, le Seigneur est avec vous. Vous êtes bénie entre toutes les femmes et Jésus, le fruit de vos entrailles, est béni.
4: Sainte Marie, Mère de Dieu, priez pour nous pauvres pécheurs, maintenant et à l'heure de notre mort. Amen.
3: Je vous salue Marie, pleine de grâce, le Seigneur est avec vous. Vous êtes bénie entre toutes les femmes et Jésus, le fruit de vos entrailles, est béni.
4: Sainte Marie, Mère de Dieu, priez pour nous pauvres pécheurs, maintenant et à l'heure de notre mort. Amen.
3: Je vous salue Marie, pleine de grâce, le Seigneur est avec vous. Vous êtes bénie entre toutes les femmes et Jésus, le fruit de vos entrailles, est béni.
4: Sainte Marie, Mère de Dieu, priez pour nous pauvres pécheurs, maintenant et à l'heure de notre mort. Amen.
3: Je vous salue Marie, pleine de grâce, le Seigneur est avec vous. Vous êtes bénie entre toutes les femmes et Jésus, le fruit de vos entrailles, est béni.
4: Sainte Marie, Mère de Dieu, priez pour nous pauvres pécheurs, maintenant et à l'heure de notre mort. Amen.
3: Je vous salue Marie, pleine de grâce, le Seigneur est avec vous. Vous êtes bénie entre toutes les femmes et Jésus, le fruit de vos entrailles, est béni.
4: Sainte Marie, Mère de Dieu, priez pour nous pauvres pécheurs, maintenant et à l'heure de notre mort. Amen.
3: Je vous salue Marie, pleine de grâce, le Seigneur est avec vous. Vous êtes bénie entre toutes les femmes et Jésus, le fruit de vos entrailles, est béni.
4: Sainte Marie, Mère de Dieu, priez pour nous pauvres pécheurs, maintenant et à l'heure de notre mort. Amen.
3: Je vous salue Marie, pleine de grâce, le Seigneur est avec vous. Vous êtes bénie entre toutes les femmes et Jésus, le fruit de vos entrailles, est béni.
5: Sainte Marie, Mère de Dieu, priez pour nous pauvres pécheurs, maintenant et à l'heure de notre mort. Amen.

0: Quatrième mystère douloureux, le portement de croix. Les soldats réquisitionnent Simon de Cyrène pour porter la croix avec Jésus. Confions à Marie tout ce que nous portons comme souffrance, comme poids, pour qu'elle les dépose dans le cœur de son Fils pour un heureux dénouement. Notre Père, qui es aux cieux, que ton nom soit sanctifié, que ton règne vienne, que ta volonté soit faite sur la terre comme au ciel.
1: Pardonne-nous aussi à ceux qui nous ont en pensée. Nous entrons en tentation, mais délivre-nous du mal. Amen.
2: Je vous salue Marie, pleine de grâce. Le Seigneur est avec vous. Vous êtes bénie entre toutes les femmes, et Jésus est le fruit de vos entrailles et béni.
3: Sainte Marie, Mère de Dieu, priez pour nous pauvres pécheurs, maintenant et à l'heure de notre mort.
2: Je vous salue Marie, pleine de grâce. Le Seigneur est avec vous. Vous êtes bénie entre toutes les femmes, et Jésus est le fruit de vos entrailles et béni.
3: Sainte Marie, Mère de Dieu,
2: je vous salue Marie, pleine de grâce. Le Seigneur est avec vous. Vous êtes bénie entre toutes les femmes, et Jésus est le fruit de vos entrailles et béni.
3: Sainte Marie, Mère de Dieu, priez pour nous pauvres pécheurs, maintenant et à l'heure de notre mort. Amen.
2: Je vous salue Marie, pleine de grâce. Le Seigneur est avec vous. Vous êtes bénie entre toutes les femmes, et Jésus est le fruit de vos entrailles et béni.
3: Sainte Marie, Mère de Dieu, priez pour nous pauvres pécheurs, maintenant et à l'heure de notre mort. Amen.
2: Je vous salue Marie, pleine de grâce, le Seigneur est avec vous. Vous êtes bénie entre toutes les femmes, et Jésus est le fruit de vos entrailles et béni.
3: Sainte Marie, Mère de Dieu, priez pour nous pauvres pécheurs, maintenant et à l'heure de notre mort. Amen.
2: Je vous salue Marie, pleine de grâce, le Seigneur est avec vous. Vous êtes bénie entre toutes les femmes, et Jésus est le fruit de vos entrailles et béni.
3: Sainte Marie, Mère de Dieu, priez pour nous pauvres pécheurs, maintenant et à l'heure de notre mort. Amen.
2: Je vous salue Marie, pleine de grâce, le Seigneur est avec vous. Vous êtes bénie entre toutes les femmes, et Jésus est le fruit de vos entrailles et béni.
3: Sainte Marie, Mère de Dieu, priez pour nous pauvres pécheurs, maintenant et à l'heure de notre mort. Amen.
2: Je vous salue Marie, pleine de grâce, le Seigneur est avec vous. Vous êtes bénie entre toutes les femmes, et Jésus est le fruit de vos entrailles et béni.
3: Sainte Marie, Mère de Dieu, priez pour nous pauvres pécheurs, maintenant et à l'heure de notre mort. Amen.
2: Je vous salue Marie, pleine de grâce, le Seigneur est avec vous. Vous êtes bénie entre toutes les femmes, et Jésus est le fruit de vos entrailles et béni.
3: Sainte Marie, Mère de Dieu, priez pour nous pauvres pécheurs, maintenant et à l'heure de notre mort. Amen.
2: Je vous salue Marie, pleine de grâce, le Seigneur est avec vous. Vous êtes bénie entre toutes les femmes, et Jésus est le fruit de vos entrailles et béni.
3: Sainte Marie, Mère de Dieu, priez pour nous pauvres pécheurs, maintenant et à l'heure de notre mort.

0: Ô Marie conçue sans péché,
1: priez pour nous qui avons recours à vous.
0: Cinquième mystère douloureux, la mort de Jésus sur la croix. Jésus, poussant un grand cri, expira. La mort de Jésus sur la croix est le mystère qui nous offre la vie de Dieu éternellement. Prions pour ceux qui ont un pardon à donner et qui n'y parviennent pas. Notre Père, qui es aux cieux, que ton nom soit sanctifié, que ton règne vienne, que ta volonté soit faite sur la terre comme au ciel.
2: Je vous salue Marie, pleine de grâce. Le Seigneur est avec vous. Vous êtes bénie entre toutes les femmes. Et Jésus, le fruit de vos entrailles, est béni.
3: Sainte Marie, Mère de Dieu, priez pour nous pauvres pécheurs, maintenant et à l'heure de notre mort. Amen.
2: Je vous salue Marie, pleine de grâce. Le Seigneur est avec vous. Vous êtes bénie entre toutes les femmes, et Jésus, le fruit de vos entrailles, est béni.
3: Sainte Marie, Mère de Dieu, priez pour nous pauvres pécheurs, maintenant et à l'heure de notre mort. Amen.
2: Je vous salue, Marie, pleine de grâce. Le Seigneur est avec vous. Vous êtes bénie entre toutes les femmes, et Jésus, le fruit de vos entrailles, est béni.
3: Sainte Marie, Mère de Dieu, priez pour nous pauvres pécheurs, maintenant et à l'heure de notre mort. Amen.
2: Je vous salue, Marie, pleine de grâce. Le Seigneur est avec vous. Vous êtes bénie entre toutes les femmes, et Jésus, le fruit de vos entrailles, est béni.
3: Sainte Marie, Mère de Dieu, priez pour nous pauvres pécheurs, maintenant et à l'heure de notre mort. Amen.
2: Je vous salue, Marie, pleine de grâce. Le Seigneur est avec vous. Vous êtes bénie entre toutes les femmes, et Jésus, le fruit de vos entrailles, est béni.
3: Sainte Marie, Mère de Dieu, priez pour nous pauvres pécheurs, maintenant et à l'heure de notre mort. Amen.
2: Je vous salue, Marie, pleine de grâce. Le Seigneur est avec vous. Vous êtes bénie entre toutes les femmes, et Jésus, le fruit de vos entrailles, est béni.
3: Sainte Marie, Mère de Dieu, priez pour nous pauvres pécheurs, maintenant et à l'heure de notre mort. Amen.
2: Je vous salue, Marie, pleine de grâce. Le Seigneur est avec vous. Vous êtes bénie entre toutes les femmes, et Jésus, le fruit de vos entrailles, est béni.
3: Sainte Marie, Mère de Dieu, priez pour nous pauvres pécheurs, maintenant et à l'heure de notre mort. Amen.
2: Je vous salue, Marie, pleine de grâce. Le Seigneur est avec vous. Vous êtes bénie entre toutes les femmes, et Jésus, le fruit de vos entrailles, est béni.
3: Sainte Marie, Mère de Dieu, priez pour nous pauvres pécheurs, maintenant et à l'heure de notre mort. Amen.
2: Je vous salue, Marie, pleine de grâce. Le Seigneur est avec vous. Vous êtes bénie entre toutes les femmes, et Jésus, le fruit de vos entrailles, est béni.
3: Sainte Marie, Mère de Dieu, priez pour nous pauvres pécheurs, maintenant et à l'heure de notre mort. Amen.
2: Je vous salue, Marie, pleine de grâce. Le Seigneur est avec vous. Vous êtes bénie entre toutes les femmes, et Jésus, le fruit de vos entrailles, est béni.
3: Sainte Marie, Mère de Dieu, priez pour nous pauvres pécheurs,

0: Ô Marie conçue sans péché,
1: priez pour nous qui avons recours à vous.
0: Souvenez-vous, ô très miséricordieuse Vierge Marie, qu'on n'a jamais entendu dire qu'aucun de ceux qui ont eu recours à votre protection, imploré votre assistance ou réclamé vos suffrages, ait été abandonné. Animé de cette confiance, ô Vierge des Vierges, ô notre Mère, nous venons vers vous et gémissant sous le poids de nos péchés, nous nous prosternons à vos pieds. Ô Mère du Verbe incarné, ne méprisez pas nos prières, mais écoutez-les favorablement et daignez les exaucer. Amen.

Prions le Seigneur. Dieu qui nous donne de vénérer en la Vierge Marie, la Mère de l'Espérance, accorde-nous, par sa prière et son aide, de mettre toujours notre espérance dans les biens du ciel, tandis que nous accomplissons nos tâches temporelles, et d'obtenir un jour ce que nous attendons avec foi.

Vous faire ce que Jésus a fait, être comme Jésus l'a été, ça semble mission impossible. Et vous savez, de même l'homme ne peut pas voler comme un oiseau, mais pour y arriver, il s'abrite dans un avion. Il ne peut pas non plus vivre sous l'eau comme un poisson, et pour y arriver, il se cache, il s'abrite dans un sous-marin. De même, si nous voulons faire et être ce que Jésus est et a fait, nous devons nous cacher en lui. C'est cela notre prière maintenant.

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sa sœur. C'est pour la gloire d'un seul nom, celui qui est élevé dans les cieux, au-dessus de toutes choses. 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

0: Wopso, wopso, bien bonjour, paix et joie. Je veux te remercier, Seigneur, te dire merci de tout mon cœur, sans oublier un seul de tes bienfaits, Seigneur. La parole de méditation, Romains, chapitre 10, à partir du verset 13. Quiconque invoquera le nom du Seigneur sera sauvé. Parole du Seigneur. Amen, amen, fort et bien. Si tu te tournes vers le Seigneur, si tu l'appelles de tout ton cœur, il t'entend. Amen. C'est une promesse d'amour infini que nous dit le Seigneur aujourd'hui. Celui qui invoque le nom du Seigneur Jésus-Christ sera sauvé. Passons belle journée. Nous parlons de Jomai. Qu'est-ce Adem merci pétadier.
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3: Au nom du Père et du Fils et du Saint-Esprit. Je crois en Dieu, le Père Tout-Puissant, Créateur du ciel et de la terre, et en Jésus-Christ, son Fils unique, notre Seigneur, qui a été conçu du Saint-Esprit, est né de la Vierge Marie, a souffert sous Ponce Pilate, a été crucifié, est mort et a été enseveli, est descendu aux enfers, le troisième jour est ressuscité des morts, est monté aux cieux, est assis à la droite de Dieu, le Père Tout-Puissant, d'où il viendra juger les vivants et les morts. Je crois en l'Esprit Saint, à la Sainte Église catholique, à la communion des saints, à la rémission des péchés, à la résurrection de la chair, à la vie éternelle. Amen. Et nous prions aux intentions du Saint-Père, le Pape Léon. Notre Père qui es aux cieux, que ton nom soit sanctifié, que ton règne vienne, que ta volonté soit faite sur la terre comme au ciel. Je vous salue Marie, pleine de grâce, le Seigneur est avec vous. Vous êtes bénie entre toutes les femmes, et Jésus, le fruit de vos entrailles, est béni.
4: Sainte Marie, Mère de Dieu,
3: je vous salue Marie, pleine de grâce, le Seigneur est avec vous. Vous êtes bénie entre toutes les femmes, et Jésus, le fruit de vos entrailles, est béni.
4: Sainte
3: Je vous salue Marie, pleine de grâce, le Seigneur est avec vous. Vous êtes bénie entre toutes les femmes, et Jésus, le fruit de vos entrailles, est béni.
4: Sainte Marie, Mère de Dieu, priez pour nous pauvres pécheurs, maintenant et à l'heure de notre mort. Amen.

0: Ô Marie conçue sans péché.
1: Priez pour nous.
0: Premier mystère glorieux, la résurrection de notre Seigneur Jésus-Christ. De l'évangile de Jésus-Christ selon saint Jean. Jésus dit à Thomas, « Avance ta main et mets-la dans mon côté. Cesse d'être incrédule, sois croyant. » Alors Thomas lui dit, « Mon Seigneur et mon Dieu. » Que tous ceux dans les familles qui ont déjà la foi puissent persévérer et tenir bon, que tous ceux qui ne l'ont pas encore puissent l'obtenir, que le Seigneur puisse briser toutes les résistances qui empêchent certains membres de la famille de mettre leur foi en Dieu. Notre Père, qui es aux cieux, que ton nom soit sanctifié, que ton règne vienne, que ta volonté soit faite sur la terre comme au ciel.
2: Donne-nous aujourd'hui notre pain de ce jour. Pardonne-nous nos offenses, comme nous pardonnons aussi à ceux qui nous ont offensés. Et ne nous laisse pas en tentation, mais délivre-nous du mal.
3: Je vous salue, Marie, comblée de grâce. Le Seigneur est avec vous. Vous êtes bénie entre toutes les femmes, et Jésus, le fruit de vos entrailles, est béni.
4: Sainte Marie, Mère de Dieu, priez pour nous pauvres pécheurs, maintenant et à l'heure de notre mort. Amen.
3: Je vous salue, Marie, comblée de grâce. Le Seigneur est avec vous. Vous êtes bénie entre toutes les femmes, et Jésus, le fruit de vos entrailles, est béni.
4: Sainte Marie, Mère de Dieu, priez pour nous pauvres pécheurs, maintenant et à l'heure de notre mort. Amen.
3: Je vous salue, Marie, pleine de grâce. Le Seigneur est avec vous. Vous êtes bénie entre toutes les femmes, et Jésus, le fruit de vos entrailles, est béni.
4: Sainte Marie, Mère de Dieu, priez pour nous pauvres pécheurs, maintenant et à l'heure de notre mort.
3: Je vous salue, Marie, pleine de grâce. Le Seigneur est avec vous. Vous êtes bénie entre toutes les femmes, et Jésus, le fruit de vos entrailles, est béni.
4: Sainte Marie, Mère de Dieu, priez pour nous pauvres pécheurs, maintenant et à l'heure de notre mort. Amen.
3: Je vous salue, Marie, pleine de grâce. Le Seigneur est avec vous. Vous êtes bénie entre toutes les femmes, et Jésus, le fruit de vos entrailles, est béni.
4: Sainte Marie, Mère de Dieu, priez pour nous pauvres pécheurs, maintenant et à l'heure de notre mort. Amen.
3: Je vous salue, Marie pleine de grâce. Le Seigneur est avec vous. Vous êtes bénie entre toutes les femmes. Et Jésus, le fruit de vos entrailles, est béni.
4: Sainte Marie, Mère de Dieu, priez pour nous pauvres pécheurs, maintenant et à l'heure de notre mort. Amen.
3: Je vous salue, Marie pleine de grâce. Le Seigneur est avec vous. Vous êtes bénie entre toutes les femmes. Et Jésus, le fruit de vos entrailles, est béni. Je vous salue, Marie pleine de grâce. Le Seigneur est avec vous. Vous êtes bénie entre toutes les femmes, et Jésus, le fruit de vos entrailles, est béni.
4: Sainte Marie, Mère de Dieu, priez pour nous pauvres pécheurs, maintenant et à l'heure de notre mort. Amen.
3: Je vous salue, Marie pleine de grâce. Le Seigneur est avec vous. Vous êtes bénie entre toutes les femmes, et Jésus, le fruit de vos entrailles, est béni.
4: Sainte Marie, Mère de Dieu, priez pour nous pauvres pécheurs, maintenant et à l'heure de notre mort. Amen.
3: Je vous salue, Marie pleine de grâce. Le Seigneur est avec vous. Vous êtes bénie entre toutes les femmes, et Jésus, le fruit de vos entrailles, est béni.
4: Sainte Marie, Mère de Dieu, priez pour nous pauvres pécheurs, maintenant et à l'heure de notre mort. Amen.

0: Amen. Ô Marie conçue sans péché. Deuxième mystère glorieux, l'ascension de Jésus. De l'évangile de Jésus-Christ selon saint Jean. Jésus dit à ses disciples, « La paix soit avec vous. » Puis il souffla sur eux et il leur dit, « Recevez l'Esprit Saint. » Que le Seigneur vienne apaiser les cœurs et guérir les blessures. Que les membres d'une même famille puissent se pardonner et retrouver un dialogue paisible, plein de respect. Notre Père, qui es aux cieux, que ton nom soit sanctifié, que ton règne vienne, que ta volonté soit faite sur la terre comme au ciel.
1: Donne-nous aujourd'hui notre pain de ce jour. Pardonne-nous nos offenses, comme nous pardonnons aussi à ceux qui nous ont offensés. Et ne nous laisse pas entrer en tentation, mais délivrez-nous du mal. Je vous salue Marie, pleine de grâce. Le Seigneur est avec vous. Vous êtes bénie entre toutes les femmes et Jésus, le fruit de vos entrailles, est béni.
2: Sainte Marie, Mère de Dieu, priez pour nous pauvres pécheurs, maintenant et à l'heure de notre mort. Amen.
1: Je vous salue Marie, pleine de grâce. Le Seigneur est avec vous. Vous êtes bénie entre toutes les femmes et Jésus, le fruit de vos entrailles, est béni.
2: Sainte Marie, Mère de Dieu, priez pour nous pauvres pécheurs.
1: Je vous salue Marie, pleine de grâce. Le Seigneur est avec vous. Vous êtes bénie entre toutes les femmes et Jésus, le fruit de vos entrailles, est béni.
2: Sainte Marie, Mère de Dieu, priez pour nous pauvres pécheurs. Maintenant et à l'heure de notre mort. Amen.
1: Je vous salue Marie, pleine de grâce. Le Seigneur est avec vous. Vous êtes bénie entre toutes les femmes et Jésus, le fruit de vos entrailles, est béni.
2: Sainte Marie, Mère de Dieu,
1: je vous salue Marie, pleine de grâce. Le Seigneur est avec vous. Vous êtes bénie entre toutes les femmes et Jésus, le fruit de vos entrailles, est béni.
2: Sainte Marie, Mère de Dieu, priez pour nous pauvres pécheurs, maintenant et à l'heure de notre mort. Amen.
1: Je vous salue Marie, pleine de grâce. Le Seigneur est avec vous. Vous êtes bénie entre toutes les femmes et Jésus, le fruit de vos entrailles, est béni.
2: Sainte Marie, Mère de Dieu, priez pour nous pauvres pécheurs. Amen.
1: Je vous salue Marie, pleine de grâce. Le Seigneur est avec vous. Vous êtes bénie entre toutes les femmes et Jésus, le fruit de vos entrailles, est béni.
2: Sainte Marie, Mère de Dieu, priez pour nous pauvres pécheurs. Maintenant et à l'heure de notre mort. Amen.
1: Je vous salue Marie, pleine de grâce. Le Seigneur est avec vous. Vous êtes bénie entre toutes les femmes et Jésus, le fruit de vos entrailles, est béni.
2: Sainte Marie, Mère de Dieu, priez pour nous Amen.
1: Je vous salue Marie, pleine de grâce, le Seigneur est avec vous. Vous êtes bénie entre toutes les femmes et Jésus, le fruit de vos entrailles, est béni.
2: Sainte Marie, Mère de Dieu, priez pour nous pauvres pécheurs, maintenant et à l'heure de notre mort. Amen.
1: Je vous salue Marie, pleine de grâce, le Seigneur est avec vous. Vous êtes bénie entre toutes les femmes et Jésus, le fruit de vos entrailles, est béni.
2: Sainte Marie, Mère de Dieu, priez pour nous pauvres pécheurs, maintenant et à l'heure de notre mort.

0: Marie conçue sans péché. Troisième mystère glorieux, la Pentecôte. Du livre des Actes des Apôtres. Quand arriva le jour de la Pentecôte, ils se trouvaient réunis tous ensemble. Tous furent remplis d'Esprit Saint. Ils se mirent à parler en d'autres langues, et chacun s'exprimait selon le don de l'Esprit. Que l'Esprit du Seigneur vienne éclairer les cœurs pour recréer le dialogue là où il a été rompu. Seigneur, donne à chacun de trouver les mots justes pour un dialogue en vérité qui libère et qui apaise au sein des familles. Notre Père qui es aux cieux, que ton nom soit sanctifié, que ton règne vienne, que ta volonté soit faite sur la terre comme au ciel.
1: Pardonnez-nous nos offenses, comme nous pardonnons aussi à ceux qui nous ont offensés. Et ne nous laisse pas entrer en tentation, mais délivrez-nous du mal. Je vous salue, Marie, comblée de grâce. Le Seigneur est avec vous. Vous êtes bénie entre toutes les femmes, et Jésus, le fruit de vos entrailles, est béni.
2: Sainte Marie,
1: pleine de grâce, oui. Je vous salue, Marie, pleine de grâce. Le Seigneur est avec vous. Vous êtes bénie entre toutes les femmes. Et

0: Je vous salue, Marie, pleine de grâce. Le Seigneur est avec vous. Vous êtes bénie entre toutes les femmes. Et Jésus, le fruit de vos entrailles, est béni.
1: Sainte Marie, Mère de Dieu, priez pour nous pauvres pécheurs, maintenant et à l'heure de notre mort. Amen.
0: Je vous salue, Marie, pleine de grâce. Le Seigneur est avec vous. Vous êtes bénie entre toutes les femmes. Et Jésus, le fruit de vos entrailles, est béni.
1: Sainte Marie, Mère de Dieu, priez pour nous pauvres pécheurs, maintenant et à l'heure de notre mort. Amen.
0: Je vous salue, Marie, pleine de grâce. Le Seigneur est avec vous. Vous êtes bénie entre toutes les femmes. Et Jésus, le fruit de vos entrailles, est béni.
1: Sainte Marie, Mère de Dieu,
0: Je vous salue, Marie, pleine de grâce. Le Seigneur est avec vous. Vous êtes bénie entre toutes les femmes. Et Jésus, le fruit de vos entrailles, est béni.
1: Sainte Marie, Mère de Dieu, priez pour nous pauvres pécheurs, maintenant et à l'heure de notre mort. Amen.
0: Je vous salue, Marie, pleine de grâce. Le Seigneur est avec vous. Vous êtes bénie entre toutes les femmes.

0: Je vous salue, Marie, pleine de grâce. Le Seigneur est avec vous. Vous êtes bénie entre toutes les femmes, et Jésus, le fruit de vos entrailles, est béni.
1: Sainte Marie, Mère de Dieu, priez pour nous pauvres pécheurs, maintenant et à l'heure de notre mort. Amen.
0: Je vous salue, Marie, pleine de grâce. Le Seigneur est avec vous. Vous êtes bénie entre toutes les femmes, et Jésus, le fruit de vos entrailles, est béni.
1: Sainte Marie, Mère de Dieu, priez pour nous pauvres pécheurs, maintenant et à l'heure de notre mort. Amen.
0: Je vous salue, Marie, pleine de grâce. Le Seigneur est avec vous. Vous êtes bénie entre toutes les femmes, et Jésus, le fruit de vos entrailles, est béni.
1: Sainte Marie, Mère de Dieu, priez pour nous pauvres pécheurs, maintenant et à l'heure de notre mort.

0: Amen. Ô Marie conçue sans péché. Quatrième mystère glorieux, l'Assomption de la très sainte Vierge Marie. De l'Évangile de Jésus-Christ selon saint Luc. Mon âme exalte le Seigneur, exulte mon esprit en Dieu mon Sauveur. Il s'est penché sur son humble servante, désormais tous les âges me diront bienheureuse. Que le Seigneur donne la grâce de la prière en famille, par l'intercession de la Vierge Marie, que ceux qui prient déjà puissent persévérer, que ceux qui ne le font pas encore trouvent le courage de commencer et en soient comblés. Notre Père qui es aux cieux, que ton nom soit sanctifié, que ton règne vienne, que ta volonté soit faite sur la terre comme au ciel.
1: Je vous salue Marie, pleine de grâce. Le Seigneur est avec vous. Vous êtes bénie entre toutes les femmes, et Jésus, le fruit de vos entrailles, est béni.
2: Sainte Marie, Mère de Dieu, priez pour nous pauvres pécheurs, maintenant et à l'heure de notre mort. Amen.
1: Je vous salue, Marie pleine de grâce. Le Seigneur est avec vous. Vous êtes bénie entre toutes les femmes, et Jésus, le fruit de vos entrailles, est béni.
2: Sainte Marie, Mère de Dieu, priez pour nous pauvres pécheurs, maintenant et à l'heure de notre mort. Amen.
1: Je vous salue, Marie pleine de grâce. Le Seigneur est avec vous. Vous êtes bénie entre toutes les femmes. Et Jésus, le fruit de vos entrailles, est béni.
2: Sainte Marie, Mère de Dieu, priez pour nous pauvres pécheurs, maintenant et à l'heure de notre mort. Amen.
1: Je vous salue, Marie pleine de grâce. Le Seigneur est avec vous. Vous êtes bénie entre toutes les femmes. Et Jésus, le fruit de vos entrailles, est béni.
2: Sainte Marie, Mère de Dieu, priez pour nous pauvres pécheurs, maintenant et à l'heure de notre mort. Amen.
1: Je vous salue, Marie pleine de grâce. Le Seigneur est avec vous. Vous êtes bénie entre toutes les femmes. Et Jésus, le fruit de vos entrailles, est béni.
2: Sainte Marie, Mère de Dieu, priez pour nous pauvres pécheurs, maintenant et à l'heure de notre mort. Amen.
1: Je vous salue, Marie pleine de grâce. Le Seigneur est avec vous. Vous êtes bénie entre toutes les femmes. Et Jésus, le fruit de vos entrailles, est béni.
2: Sainte Marie, Mère de Dieu, priez pour nous pauvres pécheurs, maintenant et à l'heure de notre mort. Amen.
1: Je vous salue, Marie pleine de grâce. Le Seigneur est avec vous. Vous êtes bénie entre toutes les femmes. Et Jésus, le fruit de vos entrailles, est béni.
2: Sainte Marie, Mère de Dieu,
1: je vous salue, Marie pleine de grâce. Le Seigneur est avec vous. Vous êtes bénie entre toutes les femmes. Et Jésus, le fruit de vos entrailles, est béni.
2: Sainte Marie, Mère de Dieu, priez pour nous pauvres pécheurs, maintenant et à l'heure de notre mort. Amen.
1: Je vous salue, Marie pleine de grâce. Le Seigneur est avec vous. Vous êtes bénie entre toutes les femmes, et Jésus, le fruit de vos entrailles, est béni.
2: Sainte Marie, Mère de Dieu, priez pour nous pauvres pécheurs, maintenant et à l'heure de notre mort. Amen.
1: Je vous salue, Marie pleine de grâce. Le Seigneur est avec vous. Vous êtes bénie entre toutes les femmes, et Jésus, le fruit de vos entrailles, est béni.
2: Sainte Marie, Mère de Dieu, priez pour nous pauvres pécheurs, maintenant et à l'heure de notre mort. Amen.

0: Marie conçue sans péché. Cinquième mystère glorieux, le couronnement de la Vierge au ciel. Du livre de l'Apocalypse. Un grand signe apparut dans le ciel, une femme ayant le soleil pour manteau, la lune sous les pieds, et sur la tête une couronne de 12 étoiles. Seigneur, que ton règne vienne avec puissance dans le cœur de chaque membre de la famille. Sois vainqueur des peurs, des mépris, des méchancetés entre membres d'une même famille. Toi qui as couronné Marie au ciel, viens faire éclater ta gloire dans les familles. Viens les couronner d'une couronne de paix et de joie pour qu'elles puissent te glorifier sur la terre. Notre Père qui es aux cieux, que ton nom soit sanctifié, que ton règne vienne, que ta volonté soit faite sur la terre comme au ciel.
1: Donne-nous aujourd'hui notre pain de ce jour. Pardonne-nous nos offenses, comme nous pardonnons aussi à ceux qui nous ont offensés. Et ne nous laisse pas entrer en tentation, mais délivre-nous du mal.
2: Je vous salue Marie, pleine de grâce. Le Seigneur est avec vous. Vous êtes bénie entre toutes les femmes, et Jésus, le fruit de vos entrailles, est béni.
1: Sainte Marie, Mère de Dieu, priez pour nous pauvres pécheurs, maintenant et à l'heure de notre mort. Amen.
2: Je vous salue Marie, pleine de grâce. Le Seigneur est avec vous. Vous êtes bénie entre toutes les femmes, et Jésus, le fruit de vos entrailles, est béni.
1: Sainte Marie, Mère de Dieu, priez pour nous pauvres pécheurs, maintenant et à l'heure de notre mort. Amen.
2: Je vous salue Marie, pleine de grâce. Le Seigneur est avec vous. Vous êtes bénie entre toutes les femmes, et Jésus, le fruit de vos entrailles, est béni.
1: Sainte Marie, Mère de Dieu, priez pour nous pauvres pécheurs, maintenant et à l'heure de notre mort. Amen.
2: Je vous salue Marie, pleine de grâce. Le Seigneur est avec vous. Vous êtes bénie entre toutes les femmes, et Jésus, le fruit de vos entrailles, est béni.
1: Sainte Marie, Mère de Dieu, priez pour nous pauvres pécheurs, maintenant et à l'heure de notre mort. Amen.
2: Je vous salue Marie, pleine de grâce. Le Seigneur est avec vous. Vous êtes bénie entre toutes les femmes, et Jésus, le fruit de vos entrailles, est béni.
1: Sainte Marie, Mère de Dieu, priez pour nous pauvres pécheurs, maintenant et à l'heure de notre mort. Amen.
2: Je vous salue Marie, pleine de grâce. Le Seigneur est avec vous. Vous êtes bénie entre toutes les femmes, et Jésus, le fruit de vos entrailles, est béni.
1: Sainte Marie, Mère de Dieu, priez pour nous pauvres pécheurs, maintenant et à l'heure de notre mort. Amen.
2: Je vous salue Marie, pleine de grâce. Le Seigneur est avec vous. Vous êtes bénie entre toutes les femmes, et Jésus, le fruit de vos entrailles, est béni.
1: Sainte Marie, Mère de Dieu, priez pour nous pauvres pécheurs, maintenant et à l'heure de notre mort. Amen.
2: Je vous salue Marie, pleine de grâce. Le Seigneur est avec vous. Vous êtes bénie entre toutes les femmes, et Jésus, le fruit de vos entrailles, est béni.
1: Sainte Marie, Mère de Dieu, priez pour nous pauvres pécheurs, maintenant et à l'heure de notre mort. Amen.
2: Je vous salue Marie, pleine de grâce. Le Seigneur est avec vous. Vous êtes bénie entre toutes les femmes, et Jésus, le fruit de vos entrailles, est béni.
1: Sainte Marie, Mère de Dieu, priez pour nous pauvres pécheurs, maintenant et à l'heure de notre mort. Amen.
2: Je vous salue Marie, pleine de grâce. Le Seigneur est avec vous. Vous êtes bénie entre toutes les femmes, et Jésus, le fruit de vos entrailles, est béni.
1: Sainte Marie, Mère de Dieu, priez pour nous pauvres pécheurs, maintenant et à l'heure de notre mort.

aide de mettre toujours notre espérance dans les biens du ciel, tandis que nous accomplissons nos tâches temporelles, et d'obtenir un jour ce que nous attendons avec foi, par Jésus-Christ, ton Fils, notre Seigneur, qui vit et règne avec toi dans l'unité du

0: Notre-Dame de Lourdes,
1: priez pour nous.
0: Notre-Dame de Lourdes,
1: priez pour nous.
0: Notre-Dame de Lourdes,
1: priez pour nous.
0: Sainte Bernadette,
1: priez pour nous.

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2: L'ange du Seigneur apporta l'annonce à Marie.
3: Et elle conçut du Saint-Esprit. Je vous salue Marie, pleine de grâce. Le Seigneur est avec vous. Vous êtes bénie entre toutes les femmes, et Jésus, le fruit de vos entrailles, est béni. Sainte Marie, Mère de Dieu, priez pour nous pauvres pécheurs, maintenant et à l'heure de notre mort.
2: Voici la servante du Seigneur.
3: Qu'il me soit fait selon votre parole. Je vous salue Marie, pleine de grâce. Le Seigneur est avec vous. Vous êtes bénie entre toutes les femmes, et Jésus, le fruit de vos entrailles, est béni. Sainte Marie, Mère de Dieu, priez pour nous pauvres pécheurs, maintenant et à l'heure de notre mort.
2: Et le Verbe s'est fait chair.
3: Et il a habité parmi nous. Je vous salue Marie, pleine de grâce. Le Seigneur est avec vous. Vous êtes bénie entre toutes les femmes, et Jésus, le fruit de vos entrailles, est béni. Sainte Marie, Mère de Dieu, priez pour nous pauvres pécheurs, maintenant et à l'heure de notre mort.
2: Priez pour nous, Sainte Marie, Mère de Dieu,
3: afin que nous soyons rendus dignes des promesses du Christ.
2: Daignez, Seigneur, répandre votre grâce dans nos âmes, afin qu'ayant connu par la voix de l'ange l'incarnation de votre Fils Jésus-Christ, nous puissions parvenir par sa passion et par sa croix à la gloire de sa résurrection, par le même Jésus-Christ, votre Fils, notre Seigneur. Amen.

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2: Rire a vécu inutilement, dit-on.
3: Et c'est la fin de cette édition. 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Je vous souhaite une très belle semaine. Prenez soin de vous et à jeudi prochain.

au nom du Père et du Fils et du Saint-Esprit. La grâce de Jésus le Christ, notre Seigneur, l'amour de Dieu le Père et la communion de l'Esprit Saint soient toujours avec vous. Nous célébrons aujourd'hui la mémoire de Saint Padre Pio de Pietrelcina. Nous pensons à son attachement au Christ, puisqu'il a été

0: particulièrement conformés à lui par ses stigmates. Nous pensons à toutes les personnes qu'il a libérées, guéries, accompagnées, et à tout le mouvement de miséricorde et d'attention aux malades qui continue après lui dans son sillage. À tous ces malades qui peut-être nous rejoignent par les ondes, eh bien, nos pensées vont vers eux et leur les confient avec nous au Seigneur. Entrons dans le mystère d'abord par le chant des psaumes.
1: Page 11, psaume 35. Seigneur, qu'il est précieux ton amour.

Psaume 46. Tous les peuples, battez des mains, acclamez Dieu par vos cris de joie.

Prions. Dieu éternel et tout-puissant, par une grâce particulière, tu as donné au prêtre Saint Pio de participer à la croix de ton Fils. Et dans son ministère, tu as renouvelé les merveilles de ta miséricorde. Par son intercession, nous te prions. À nous qui sommes accordés aux souffrances du Christ, accorde la joie de parvenir à la gloire de sa résurrection, lui qui vit et règne avec toi dans l'unité du Saint-Esprit, Dieu pour les siècles des siècles.

Lecture du livre des Proverbes. Toute parole de Dieu est éprouvée au feu. Il est un bouclier pour qui s'abrite en lui. N'ajoute rien à ce qu'il dit. Il te le reprocherait comme un mensonge. Seigneur, je n'ai que deux choses à te demander. Ne me le refuse pas avant que je meure. Éloigne de moi mensonge et fausseté. Ne me donne ni pauvreté ni richesse. Accorde-moi seulement ma part de pain. Car dans l'abondance, je pourrais te renier en disant « Le Seigneur, qui est-ce » ou alors « La misère ferait de moi un voleur et je profanerai le nom de mon Dieu. » Parole du Seigneur.

Évangile de Jésus-Christ selon saint Luc. En ce temps-là, Jésus rassembla les 12. Il leur donna pouvoir et autorité sur tous les démons, et de même pour faire des guérisons. Il les envoya proclamer le règne de Dieu et guérir les malades. Il leur dit, ne prenez rien pour la route, ni bâton, ni sac, ni pain, ni argent. N'ayez pas chacun une tunique de rechange. Quand vous serez reçus dans une maison, restez-y, c'est de là que vous repartirez. Et si les gens ne vous accueillent pas, sortez de la ville et secouez la poussière de vos pieds. Ce sera un témoignage contre eux. Ils partirent et ils allèrent de village en village, annonçant la bonne nouvelle et faisant partout des guérisons.

chassez les démons, guérissez les malades. Les apôtres partent, ils vont de village en village annoncer la bonne nouvelle du règne de Dieu. La joie du royaume ne peut pas être contenue. Et elle va passer d'abord par l'humanité de Jésus et mystérieusement, elle va prendre le chemin de notre humanité avec ses lenteurs, mais aussi avec ses éclats et ses moments de fulgurance. Elle va avancer au pas des marcheurs, au rythme des rencontres, dans des dialogues patients, pour franchir l'espace entre les cultures, les civilisations, tout comme la barrière des langues. Cette joie du royaume est si forte qu'elle mise tout sur l'accueil des cœurs vrais. Son intuition lui permet de reconnaître l'attente et le désir de vie authentique et vraie qui habite et anime tant d'esprits sous tous les horizons. Son audace ouvre sans crainte l'espace aux dons de la présence, de la bienveillance, de la compassion et de la paix. La bonne nouvelle avance ainsi dans un long pèlerinage de communion et d'apprivoisement. Cette joie du royaume éclate aussi dans des fulgurances qui ne peuvent appartenir qu'à Dieu. Tout spécialement dans sa victoire sur les ténèbres qui engloutissent les âmes. Dieu libère, Dieu brise les dépendances, les frustrations, les violences qui ligotent les personnes. C'est la parole de Jésus. Chassez les démons, guérissez les malades. C'est la parole de tant de témoins de la miséricorde de Dieu et aussi de Padre Pio dont nous célébrons la mémoire ce matin. Et pour porter cette fulgurance de l'amour du Seigneur qui déchire les ténèbres et libère les cœurs pour les faire entrer dans la lumière, les apôtres n'emportent rien. Ils n'emportent rien d'eux-mêmes. La grâce de Dieu est là et les précède. Dans Dilexité, au numéro 79, notre pape Léon, dont nous préparons la venue dans la prière, notre pape Léon, en pensant à la priorité donnée aux pauvres, rappelle cette grande vérité. Quand nous allons vers eux, il ne s'agit pas d'apporter Dieu, mais de le rencontrer en eux. C'est le défi que relèvent les apôtres et que nous avons à relever aujourd'hui. Nous célébrons l'Eucharistie ce matin, comme chaque matin, et dans l'Eucharistie, eh bien, le pain et le vin sont déjà là.
et Jésus les choisit comme sacrement de son corps et de son sang et de sa présence plénière qui est donnée pour notre vie et qui est donnée pour la vie du monde. Voilà, ce pain, ce vin qui est présenté, eh bien, est un signe de toutes ces présences qui nous précèdent et vers lesquelles nous allons et nous allons rencontrer le Seigneur.

0: Rendons grâce au Christ, premier-né avant toute créature, bénissons-le et demandons-lui.
1: Jésus, Fils de Dieu, sanctifie tes frères.
2: Jésus, Fils de Dieu, sanctifie tes frères.
1: Tout au long de ce jour, garde-nous en ta présence et rends-nous forts contre le mal.
0: Jésus, Fils de Dieu, sanctifie tes frères.
1: Que ta sagesse nous tienne dans la vérité, qu'elle éclaire nos projets et nos actes.
2: Jésus, Fils de Dieu, sanctifie tes frères.
1: Ouvre nos yeux, qu'ils voient le pauvre et le malheureux, que nous puissions te reconnaître en eux.
2: Jésus, Fils de Dieu, sanctifie tes frères.
1: Accorde-nous la grâce de ne faire à personne ce que nous redoutons pour nous.
2: Jésus, Fils de Dieu, sanctifie tes frères.
0: Seigneur, accueille toutes les prières qui se forment au plus profond de nos cœurs. Réalise-les, exauce-les dans ta miséricorde pour que fleurisse aujourd'hui et toujours la joie de ton royaume et la paix que tu veux que nous portions et annoncions par Jésus le Christ, notre Seigneur.

Priez, frères et sœurs, que mon sacrifice, qui est aussi le vôtre, soit agréable à Dieu, le Père Tout-Puissant. Dieu de grande bonté, en Saint Padre Pio de Pietrelcina, tu as détruit l'homme ancien pour créer un homme nouveau à ton image. Accorde-nous d'être renouvelés comme lui, afin que nous puissions te plaire en t'offrant ce sacrifice qui nous réconcilie avec toi par le Christ notre Seigneur.

Vraiment, il est juste et bon pour ta gloire et notre salut de t'offrir notre action de grâce toujours et en tout lieu, Seigneur, Père très saint, Dieu éternel et tout-puissant. Nous célébrons les prévenances de ton amour pour tant d'hommes et de femmes parvenus à la sainteté en se donnant au Christ à cause du royaume des cieux. Par ce mystère d'alliance, tu veux que notre condition humaine retrouve sa splendeur première et que dès ici-bas nous ayons un avant-goût des biens que tu nous donneras dans le monde à venir. C'est pourquoi, avec les saints et tous les anges, nous te louons et sans fin nous proclamons.

Toi qui es vraiment saint, toi qui es la source de toute sainteté, Seigneur, nous te prions. Sanctifie ces offrandes en répandant sur elles ton esprit, qu'elles deviennent pour nous le corps et le sang de Jésus le Christ, notre Seigneur. Au moment d'être livré et d'entrer librement dans sa passion, il prit le pain, il rendit grâce, il le rompit et le donna à ses disciples en disant « Prenez et mangez-en tous, ceci est mon corps

De même, après le repas, il prit la coupe. De nouveau, il rendit grâce et la donna à ses disciples en disant, « Prenez et buvez-en tous, car ceci est la coupe de mon sang, le sang de l'Alliance nouvelle et éternelle, qui sera versé pour vous et pour la multitude en rémission des péchés. Vous ferez cela en mémoire de moi. »

0: venir devant toi pour te servir. Humblement, nous te demandons qu'en ayant part au corps et au sang du Christ, nous soyons rassemblés par l'Esprit Saint en un seul corps.
1: Souviens-toi, Seigneur, de ton Église répandue à travers le monde. Fais-la grandir dans ta charité, en union avec notre pape Léon, qui va nous rendre visite en France, notre évêque Jean-Marc, tous les évêques, les prêtres et les diacres. Souviens-toi aussi de nos frères et sœurs qui sont endormis dans l'espérance de la résurrection. Prions spécialement ce matin pour Michel Bédoré et pour François Fenaillon. Et souviens-toi dans ta miséricorde de tous les défunts. Accueille-les dans la lumière de ton visage.
0: Seigneur, nous tous enfin nous implorons ta bonté. Et ce matin, nous te présentons les prières et les intercessions d'Yves, Georges, Pauline et Frédéric Aubert, l'action de grâce à Padre Pio et les intentions de Brigitte Prunet. Permets qu'avec la Vierge Marie, la bienheureuse Mère de Dieu, avec Saint Joseph, son époux, les apôtres et tous les saints, dont Saint Padre Pio, qui ont fait ta joie au long des âges, nous ayons part à la vie éternelle et que nous chantions ta louange et ta gloire par ton Fils Jésus le Christ.

0: unis dans le même esprit, nous pouvons dire avec confiance la prière que nous avons reçue du Sauveur. Notre Père, qui es aux cieux, que ton nom soit sanctifié, que ton règne vienne, que ta volonté soit faite sur la terre comme au ciel. Donne-nous aujourd'hui notre pain de ce jour. Pardonne-nous nos offenses, comme nous pardonnons aussi à ceux qui nous ont offensés, et ne nous laisse pas entrer en tentation, mais délivre-nous du mal. Délivre-nous de tout mal, Seigneur, et donne la paix à notre temps. Soutenus par ta miséricorde, nous serons libérés de tout péché, à l'abri de toute épreuve. Nous qui attendons que se réalise cette bienheureuse espérance, l'avènement de Jésus-Christ, notre Sauveur. Seigneur Jésus-Christ, tu as dit à tes apôtres, je vous laisse la paix, je vous donne ma paix, ne regarde pas nos péchés, mais la foi de ton Église. Pour que ta volonté s'accomplisse, donne-lui toujours cette paix et conduis-la avec l'unité parfaite, toi qui vis et règne pour les siècles des siècles.
1: Amen.
0: Que la paix du Seigneur soit toujours avec vous.
1: Et avec votre esprit.
0: Dans la charité du Christ, donnez-vous un signe de paix.

0: Nous poursuivons l'action de grâce par le chant du Benedictus, le cantique de Zacharie.
1: Page 69. Le Seigneur fera briller la justice comme la lumière.

0: Prions. Par la puissance de ce sacrement, Seigneur, nous te prions. Conduis-nous sans cesse dans la voie de ton amour, comme tu fis pour Saint Padre Pio. L'œuvre de bonté que tu as entreprise en nous, poursuis-la jusqu'au jour du Christ Jésus, lui qui vit et règne pour les siècles des siècles.
1: Amen.
0: Le Seigneur soit avec vous.
1: Et avec vous.
0: Que Dieu Tout-Puissant vous bénisse, le Père, le Fils et le Saint-Esprit.
1: Amen.
0: Allez dans la paix du Christ.
1: Amen.
0: Et nous nous tournons vers la Sainte Vierge.

Notre-Dame de la Garde, Notre-Dame de la Garde, Notre-Dame de la Garde, Reine de la Paix, Reine de France, Mère de l'Espérance, Saint-Joseph, Saint-Padre Pio, Saints et Saintes de Dieu,

0: Après la rencontre avec Nicodème, Jésus se rendit en Judée, accompagné de ses disciples. Il y séjourna avec eux et il baptisait. Jean, de son côté, baptisait à Énon, près de Salim, où l'eau était abondante. On venait là pour se faire baptiser. En effet, j'en avais pas encore été mis en prison. Or, les disciples de Jean s'étaient mis à discuter avec un juif à propos des bains de purification. Ils allèrent donc trouver Jean et lui dire
1: « Rabbi, celui qui était avec toi, de l'autre côté du Jourdain, celui à qui tu as rendu témoignage, le voilà qui baptise, et tous vont à lui ?»
0: Jean répondit
2: « Un homme ne peut rien s'attribuer, sauf ce qu'il a reçu du ciel. Vous-même pouvez témoigner que j'ai dit « Je ne suis pas le Messie, je suis celui qui a été envoyé devant lui ».

0: Wopso, wopso, bien bonjour, paix et joie. Je veux te remercier, Seigneur, te dire merci de tout mon cœur, sans oublier un seul de tes bienfaits, Seigneur. La parole de méditation Romains, chapitre 10, à partir du verset 13. Quiconque invoquera le nom du Seigneur sera sauvé. Parole du Seigneur. Amen, amen, fort et bien. Si tu te tournes vers le Seigneur, si tu l'appelles de tout ton cœur, il t'entend. Amen. C'est une promesse d'amour infini que nous dit le Seigneur aujourd'hui. Celui qui invoque le nom du Seigneur Jésus-Christ sera sauvé. Passons belle journée. Nous parlons à Diomaï, Kébéfo, à Demessi Pétadier.
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3: Bonjour, je me présente, Marie-Laetitia, j'ai 29 ans, je suis originaire de la Guadeloupe et je vis en région parisienne et je suis membre de Aventure de foi sous les réseaux. À quelques jours de la venue du pape ici à Paris, j'aurai la joie d'être bénévole durant la veillée de prière avec des milliers de jeunes au Stade de France. C'est une joie pour moi et j'espère que pendant cette rencontre à la veillée de prière je pourrai tirer des petites clés pour avancer dans ma mission de jeune et j'espère vivre ce moment qui sera vraiment historique dans ma vie pour la deuxième fois.
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1: Dans l'hymne médiéval Avis Maris Stella, que l'on chante aujourd'hui encore aux vêpres des fêtes mariales, nous demandons à Marie « Brise les liens des opprimés, rends la lumière aux aveugles, éloigne de nous toute forme de mal. » N'est-il pas exagéré de demander à Marie ce que Dieu seul peut faire? Du reste, dans le Notre Père, c'est à Dieu que nous demandons de nous délivrer du mal. Alors quel sens cela a-t-il de se confier à Marie pour qu'elle nous arrache au mal? En donnant le jour à celui qui rénove l'homme tout entier, elle a collaboré à nous racheter du mal qui corrompt l'humanité. Et son œuvre dure de nos jours encore. Montée au ciel, elle ne nous tourne pas le dos lorsque nous sommes en proie aux assauts du mal, mais elle se penche vers nous avec sollicitude pour que personne ne soit perdu. C'est ce que rappelle Vatican II. Son amour maternel la rend attentive aux frères de son fils dont le pèlerinage n'est pas achevé et qui se trouve engagé dans les périls et les épreuves jusqu'à ce qu'ils parviennent à la patrie bienheureuse. Se confier à Marie est donc conforme à la volonté du Christ. À l'heure des combats suprêmes par lesquels l'humanité nouvelle est née, Jésus a remis ses disciples à sa mère. C'est pourquoi les générations chrétiennes n'ont jamais hésité à recourir à Marie, sûres de trouver refuge et défense à l'heure de la lutte contre le mal.
0: À présent, nous nous unissons en prière avec le monde entier en renouvelant notre consécration à Marie.
2: Vierge Immaculée, Mère de Dieu et de l'humanité, je t'accueille comme don de Jésus sous la croix et je me confie entièrement à toi. Je t'offre toute ma vie, ce que je suis, ce que j'aime et ce que j'ai, afin que resplendisse en moi la beauté du Christ. Aide-moi à être docile à l'Esprit et à vivre avec joie ma vocation dans l'Église, afin de collaborer à ta mission maternelle et d'orienter vers Dieu le cœur de tout homme. Toi qui as guidé Saint Maximilien Kolb pour aimer sans mesure, enseigne-moi à être témoin de l'Évangile et à faire de ma vie un don. Je te confie les personnes que je rencontrerai et je t'offre le travail, les joies et les souffrances de cette journée. Ô Marie, conçue sans péché, prie pour nous qui avons recours à toi et pour ceux qui n'ont pas recours à toi.
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2: Bonjour et bienvenue dans 1000 questions à la fois qui accueille aujourd'hui le frère Nicolas Morin qui est franciscain et responsable des éditions franciscaines. Frère, bonjour.
3: Bonjour.
2: Merci beaucoup de venir répondre encore une fois dans 1000 questions à la fois, cette fois-ci à la question d'un internaute qui s'interroge sur le sens de la marche et du pèlerinage. Marcher nous rapproche-t-il de Dieu, se demande-t-il. Et je me suis tournée vers vous parce que je sais que vous êtes un bon marcheur.
3: Oui. Oui, j'aime marcher. Alors, il y a plusieurs manières de marcher. Hein. Il y a une marche sportive qui finalement est assez tournée vers soi. Hein. C'est un peu l'exploit sportif. Et puis, il y a une marche qui est très, très différente parce qu'elle est ouverte sur ce qui se passe en chemin. Finalement, l'important de la marche, c'est moins le but que l'on atteint que ce qui se passe en chemin.
2: Donc, c'est pas la peine de marcher trop vite, c'est ça que vous voulez nous faire, vous voulez nous faire croire.
3: Oui, alors, je vais vous raconter une petite expérience très concrète.
2: Allons-y. Oui.
3: J'étais parti 3 semaines marcher sur le chemin d'Assise, d'une manière très volontaire, voire volontariste, j'enchaînais les kilomètres. Et puis, figurez-vous, j'étais parti avec l'encyclique du pape François, Laudato Si. Et qu'à la lecture de l'encyclique, je me suis aperçu que j'étais en train de consommer, finalement, de la marche, consommer de la nature, mais que je n'étais pas du tout attentif à tout l'environnement qui m'entourait. Et cette prise de conscience a fait que j'ai complètement transformé ma manière de marcher et que j'ai vécu une expérience de communion avec la nature extrêmement forte.
2: Que vous n'aviez jamais faite jusqu'à présent ?
3: Pas d'une manière suffisamment consciente. Et c'est vrai qu'aujourd'hui, beaucoup plus volontiers, je me reprends en disant « Mais qu'est-ce que tu es en train de vivre ?» Voilà. C'est quelque chose de très fort.
2: Alors, qu'est-ce que ça veut dire ? Que vous regardez ce qui vous entoure ? Que vous faites attention à vos pas ?
3: Oui, et c'est de prendre conscience que je suis vivant, que je fais partie du vivant. Voilà. Je fais partie de cette création. La création n'est pas quelque chose d'extérieur qu'il m'est donné pour admirer, pour sentir. Elle fait partie de moi. Et donc, surtout quand je marche dans la nature. Quoi. C'est pour ça que j'ai rencontré très peu de monde durant ces 3 semaines, parce que le Morvan, c'est pas tellement... il n'y a pas tellement de marcheurs dans le Morvan. Par contre, je ne me suis jamais senti seul, parce que finalement, il y a un lien mystérieux qui se crée avec les arbres, avec les oiseaux. Ça a été une expérience très, très, très forte.
2: Hein. C'est presque une expérience spirituelle que vous nous racontez là.
3: Oui, et de plus en plus. Vous voyez, j'ai pris conscience que lorsque vous ouvrez la Bible, on n'arrête pas de marcher dans la Bible. On n'arrête pas. Parce que je crois que la marche est l'identité du croyant. Lorsque Jésus rencontre un paralytique, le signe de sa guérison, de son salut, c'est « lève-toi et marche ». Jésus nous remet en route. Il nous permet de marcher et de marcher à sa suite. Alors moi, ça m'a aussi beaucoup éclairé de relire la manière dont les grands personnages de la Bible marchent.
2: Ils marchent tous d'une façon différente ?
3: Ils nous disent tous quelque chose peut-être un peu différent sur le sens de la marche.
2: Par exemple,
3: alors, le grand témoin, le premier témoin, c'est évidemment Abraham. Abraham quitte ton pays, ta parenté, la maison de ton père, va vers le pays que je te montrerai. Voilà. Alors ce qui est très beau, c'est que Abraham ne sait pas où il va. Mais il part et il donne sa confiance à cette parole qui l'invite à se mettre en route. Et Dieu lui dit simplement « marche en ma présence ». Et ça, c'est le cœur de l'expérience spirituelle. Ce que Abraham sait, la certitude qu'il a, c'est qu'il ne marche pas seul. Quand je marche, Dieu marche avec moi. Ça, c'est l'expérience fondamentale de la marche, et c'est ce que m'apprend Abraham. Et puis, un autre des grands personnages, c'est évidemment Moïse. Alors Moïse, c'est intéressant parce qu'il ne marche pas seul, il marche en peuple. Ils sont tout un peuple à quitter les terres de l'Égypte, les terres de l'esclavage, pour aller vers la terre de liberté. Et il nous dit le sens de la marche, c'est-à-dire que la marche est toujours un passage. Voilà. Moïse et le peuple passent de l'esclavage à la liberté, de la peur à la confiance, du doute à la foi. Et finalement, la marche est le symbole, la symbolique de notre vie, quoi. Notre vie est un chemin pascal. Voilà. Nous avons à traverser toutes nos peurs pour aller faire cette terre du devenir soi. Voilà. Et je trouve que Moïse a beaucoup à nous apprendre sur cette marche. Alors, on voit que c'est pas simple. C'est pas simple. Parce que la marche, c'est aussi une épreuve. C'est beaucoup de joie, mais c'est aussi une épreuve. C'est une fatigue. C'est aussi la peur de pas trouver d'eau, la peur de pas trouver de logement pour le soir. C'est toute cette peur-là que le peuple ressent dans le désert, et que si on prend le risque de marcher avec le minimum de choses, on découvre soi-même. Et plus on a peur, et plus de fait, il nous arrive des difficultés ou bien on ne trouve pas. Et si on marche dans la confiance, on dit « Écoute Seigneur, de toute manière, je sais que je peux compter sur toi ». Et à ce moment-là, c'est extraordinaire.
2: Vous trouvez de quoi boire, vous trouvez de quoi dormir, et vous trouvez de quoi vous nourrir, c'est ça ?
3: Jamais comme je l'avais imaginé.
2: Oui.
3: Mais quand je relis ma journée, le Seigneur m'a rejoint de mille manières tout à fait inattendues. Et c'est telle rencontre, et c'est telle, de fait, telle fontaine que je trouve. Voilà. Je crois que la marche aussi nous réapprend à accueillir les toutes petites choses de la vie et nous en émerveiller.
2: Donc finalement, si je reprends, frère Nicolas, la question de notre internaute, la marche nous rapproche-t-elle de Dieu ? C'est oui, sans contestation, d'après ce que je comprends.
3: Oui. Et en nous rapprochant de Dieu, elle nous rapproche de nous-mêmes. Parce que c'est la même chose finalement. Mais c'est vrai que moi, je sais que dans ma vie, les grandes décisions que j'ai à prendre, je les prends en marchant. Voilà. Je sais que pour mûrir telle ou telle décision, il faut que je parte. Et je pars, je prends la route. Et à ce moment-là, le Seigneur fait son travail en moi et je sais qu'il est là.
2: Il y a un marcheur dont vous ne nous avez pas parlé, c'est Jésus qui marche beaucoup dans les évangiles. Il est tout le temps en marche, il est tout le temps en route.
3: Oui, et c'est exactement ce que le pape François rappelait aux jeunes au JMJ, ne restez pas assis sur votre canapé. Voilà, parce que Jésus nous invite à ce que je vous disais tout à l'heure, quoi. Le symbole de la résurrection, c'est la marche. Voilà. Nous sommes des hommes et des femmes faits pour être debout, pour marcher les uns vers les autres, pour être des messagers de paix. Et Jésus nous y invite. C'est-à-dire que on ne marche pas seul, on marche à la suite de Jésus.
2: Alors c'est intéressant parce que vous nous faites quasiment un parallèle entre la marche physique et puis la marche plus spirituelle, comme si finalement l'une et l'autre étaient intimement liées.
3: Oui, pour moi c'est ce que j'ai découvert.
2: Oui.
3: Je crois que le corps participe de notre vie spirituelle. Et que sans doute dans ma propre vie, mais je crois que c'est un peu notre culture occidentale qui est comme ça, c'est-à-dire qu'on est trop cérébraux et on a l'impression que tout se passe dans la tête. Alors que je pense que un travail spirituel se fait tout simplement en étant à l'écoute, en vivant son corps et en vivant cette expérience de marche.
2: Alors, en vous écoutant, frère Nicolas, je me dis que peut-être que beaucoup d'auditeurs aujourd'hui à la radio se disent « Oui, tout ça c'est bien joli, mais moi je ne peux plus marcher parce que je suis âgée, je suis malade, que malheureusement, personne ne m'a dit « Lève-toi et marche » comme dans l'Évangile ». Et que, dans le fond, je suis un petit peu clouée, soit dans mon fauteuil, soit dans mon lit. Alors, qu'est-ce que vous leur dites à ces personnes-là ?
3: Nous sommes tous en chemin. Je crois qu'il y a une manière de se lever le matin qui est de dire au Seigneur, « Écoute, ce que tu vas me donner de vivre aujourd'hui, ce sera bon. Donne-moi de découvrir chaque jour le cadeau que tu cherches à me faire. » Je viens d'être nommé à Besançon depuis quelques jours et j'essaie chaque jour, le soir, de noter une merveille que le Seigneur m'a faite. Voilà. Et c'est aussi une manière d'être en marche, c'est-à-dire de ne pas être figé dans une situation aussi douloureuse quelquefois soit-elle, mais se dire dans toute vie, il y a quelque chose de bon que l'on peut tirer.
2: Donc finalement, la marche, elle peut se faire dans son fauteuil, dans son lit.
3: Oui.
2: On peut marcher quand
3: oui,
2: même.
3: Oui.
2: Oui.
3: Oui, c'est le marcheur, il sort de lui-même, il apprend à écouter, à s'émerveiller, à opérer un déplacement. Alors, le déplacement, il peut être bien sûr physique, mais c'est d'abord un déplacement intérieur, un déplacement spirituel auquel on est invité.
2: Alors, pour vous rejoindre dans le début de notre entretien, frère Nicolas, vous nous avez dit que vous étiez sur les chemins, là, en marchant. Vous conseilleriez à tous les croyants qui nous écoutent de faire comme ça des pèlerinages, de marcher longuement, voilà, tout seul, alors pas tout seul ou en groupe, mais en tout cas sans savoir exactement où on va loger, partir un petit peu comme ça, sac au dos,
3: ah oui,
2: sans savoir exactement où on va.
3: C'est une expérience
2: oui
3: merveilleuse. Oui, c'est parce qu'on s'expose à découvrir et que Dieu est toute bonté, mais aussi à découvrir la bonté de ceux que l'on rencontre. Et finalement, on s'aperçoit avec étonnement que, sauf rare exception, les gens ne demandent qu'à nous aider. Et ça, c'est l'expérience merveilleuse de celui qui prend le risque de partir avec le minimum de choses.
2: Donc finalement, marcher, ça nous rapproche de Dieu, bien sûr, mais aussi ça nous fait découvrir sa bonté.
3: Ah oui.
2: Voilà.
3: Oui.
2: C'est bien ce que j'ai retenu
3: tout
2: de ce que
3: fait
2: vous nous disiez.
3: Oui. C'est une manière de compter sur Dieu et compter sur la bonté de ceux que je vais rencontrer en chemin.
2: Et encore que l'on marche ou qu'on ne puisse pas marcher.
3: Tout à fait.
2: Merci beaucoup, frère Nicolas. Je rappelle que vous êtes franciscain et responsable des éditions franciscaines. Merci à vous d'être venu à Radio Notre-Dame. Je vous souhaite à tous une bonne soirée et je vous retrouverai demain. Au revoir.
4: Viens, Seigneur, dans nos vies. Inonde nos vies de ta présence.

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2: B comme Benjamin. Benjamin, en hébreu Benyamin, est le dernier des fils du patriarche Jacob. Comme souvent dans l'Écriture, son nom est lié aux circonstances de sa naissance. Et celles-ci furent particulièrement dramatiques. Son nom signifie « fils de ma droite ». Mais pour bien saisir le sens profond de ce nom, il nous faut nous reporter au récit situé en Genèse, chapitre 35, les versets 16 à 19. Ils partirent de Bethel, et il y avait encore une certaine distance jusqu'à Ephrata, lorsque Rachel accoucha. Elle eut un accouchement pénible, et pendant les douleurs de l'enfantement, la sage-femme lui dit « Ne crains pas, tu as encore un fils. » Et comme elle allait rendre l'âme, car elle était mourante, elle lui donna le nom de Ben-Oni, mais le père l'appela Ben-Yamin. Rachel mourut, et elle fut enterrée sur le chemin d'Ephrata, qui est Bethléem. Il nous faut rappeler, avant d'aller plus loin, que Rachel était la préférée de Jacob, celle qu'il avait toujours voulu épouser. Mais, d'abord, à cause de la fourberie de son oncle Laban, il épousa, sans le savoir, la sœur aînée de Rachel, Léa. Ensuite, il put épouser Rachel. Mais, à cause de la stérilité de Rachel, il dut se résoudre à prendre sa servante comme épouse. Mais il ne cacha jamais son véritable amour pour Rachel. Rachel lui avait déjà donné un fils, Joseph, celui qui deviendra plus tard vice-roi d'Égypte. Et voici qu'elle lui donne un second fils. Nouvelle bénédiction. C'est ce qu'indique la parole de la sage-femme. Ne crains pas. Tu as encore un fils. Rachel veut l'appeler Ben-Oni, c'est-à-dire fils de ma douleur. Mais Jacob change le nom en Ben-Yamin, fils de ma droite, c'est-à-dire de ma préférée, de ma force, de celle qui est véritablement mon aide, au sens fort du récit de la création, lorsque Dieu, créant la femme, dit « Je vais lui créer une aide semblable à lui ». Ce nom, Benyamin, pourrait encore signifier « le fils du sud ». N'oublions pas que Jacob arrive de Syrie, au nord, et tous ses enfants y sont nés. Mais pourquoi identifier la droite et le sud ? Eh bien parce que l'homme de la Bible est toujours tourné vers la révélation, vers le soleil qui se lève, vers la clarté qui vient, c'est-à-dire vers l'est. Alors, de fait, la droite indique le sud dans cette position face au soleil levant. Ce Benjamin, on le comprend aisément en tant que dernier fils de Jacob, et second fils donné par Rachel, sa préférée, bénéficiera d'une attention toute particulière de son père. Il était comme le souvenir vivant et permanent de sa mère, morte en lui donnant la vie. Au passage, remarquons que la naissance de Benjamin, qui a lieu à quelque distance de Bethléem, annonce que la mort peut engendrer la vie près de 1500 ans avant que naisse à Bethléem celui qui par sa mort donnera la vie. Lors de l'histoire de Joseph, qui est donc son frère aîné, vendu par ses frères, devenu esclave puis vice-roi d'Égypte, On voit Jacob envoyer tous ses fils en Égypte pour chercher de la nourriture. Mais il garde précieusement son Benjamin près de lui. À l'image de ses frères, Benjamin sera le père d'une des tribus d'Israël. En ce sens, on peut lui accorder le titre de patriarche. Plusieurs listes de ses descendants apparaissent dans la Bible et leur nombre varie de 35 400 dans le livre des Nombres à 54 434 dans le premier livre des Chroniques. Peu avant de mourir, le patriarche Jacob fit venir ses fils autour de lui et prononça sur chacun une bénédiction. À Benjamin, il dit « Benjamin est un loup dévorant. Le matin, il dévore sa proie, et le soir, il partage le butin. » La tribu de Benjamin, dont l'emblème, conformément à cette prophétie, est le loup, possède de fait un esprit combatif. Et, à travers les textes de la Bible, on remarque que ces guerriers sont habiles, particulièrement ces archers.

Lors de la répartition de la terre promise, Benjamin hérite d'un territoire petit, certes, mais qui recèle les villes de Jérusalem et de Jéricho. Oui, Jérusalem est, selon l'expression biblique, construite sur l'épaule de Benjamin. Pourquoi un tel honneur revint-il à Benjamin? Au moins deux raisons sont évoquées. La première est que de tous les enfants de Jacob, c'est le seul qui soit né en terre promise. Eh oui, tous les autres sont nés en exil. Et c'est aussi le seul, lors du retour du clan de Jacob de chez Laban, à ne pas s'être prosterné devant l'impie Ésaü. Forcément, Benjamin n'était pas né, il n'était encore que dans le ventre de sa mère. Autre honneur fait à la tribu de Benjamin, le premier roi Saül sera un de ses fils. Après le schisme produit par la mort du roi Salomon, la tribu de Benjamin sera étroitement liée à celle de Juda. Toutes deux formeront ensemble le royaume de Juda. Et Benjamin portera sur sa terre la capitale de ce royaume, Jérusalem. Dans le livre du Deutéronome, Benjamin est dit le bien-aimé de Dieu, près duquel il repose en sécurité. Allusion sans doute faite au temple de Jérusalem, construit sur son territoire. Cette tribu est donc, semble-t-il, à part, un peu à l'image de celle de Juda, qui est la tribu messianique. Elle est la tribu du saint lieu où réside le Seigneur. Lorsque l'apôtre Paul se décrit lui-même dans l'Épître aux Romains, il semble tirer une certaine fierté de son appartenance à la tribu de Benjamin. « Moi aussi, dit-il, je suis israélite de la postérité d'Abraham, de la tribu de Benjamin. » Tout comme dans l'Épître aux Philippiens, où il déclare « Moi, circoncis le huitième jour, de la race d'Israël, de la tribu de Benjamin, hébreu, né d'hébreu, quant à la loi, pharisien, quant au zèle, persécuteur de l'Église, irréprochable à l'égard de la justice de la loi. » L'apôtre ne portait-il pas le nom même du premier roi d'Israël, issu de la tribu de Benjamin, Saül? Ainsi, l'un des lointains descendants de Benjamin fut-il non plus un loup qui dévore et déchire, mais un apôtre vigoureux, qui bataille contre le monde païen et apporte autour de lui la paix qui vient de la croix, la paix qui vient de Jérusalem.

0: Bonjour, je me présente, Marie-Laetitia, j'ai 29 ans, je suis originaire de la Guadeloupe et je vis en région parisienne et je suis membre de Aventure de foi sous les réseaux. À quelques jours de la venue du pape ici à Paris, j'aurai la joie d'être bénévole durant la veillée de prière avec des milliers de jeunes au Stade de France. C'est une joie pour moi et j'espère que pendant cette rencontre à la veillée de prière, je pourrai tirer des petites clés pour avancer dans ma mission de jeune et j'espère vivre ce moment qui sera vraiment historique dans ma vie pour la deuxième fois.
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4: L'Assemblée générale de l'ONU à la une de ce mercredi, deuxième jour du défilé des chefs d'État à la tribune avec l'arrivée du président iranien finalement bien présent à New York. Intervention très attendue en pleine guerre avec Washington. Alors que Donald Trump a soufflé le chaud et le froid hier entre volonté d'accord avec Téhéran et menace d'anéantir l'Iran. Le président américain qui a tenu hier un discours tous azimuts, à la fois plaidoyer pour la puissance américaine et contre les instances internationales. Dans le journal, début des élections législatives au Maroc, premier scrutin national pour la jeune génération qui a du mal à se mobiliser. Et puis au Soudan du Sud, où le gouvernement de transition a été dissous à 3 mois des premières élections du pays. Enfin, direction Metz, Lourdes et Paris, à 2 jours du voyage apostolique en France. Vous entendrez dans notre dossier ce matin la joie et la mobilisation des bénévoles qui attendent le pape. Ils sont près de 15 000 sur le terrain pour l'arrivée de Léon XIV. Rendez-vous à la fin de ce journal.
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4: Bonjour à toutes et à tous. Ce sera l'un des sujets majeurs discutés aujourd'hui à l'ONU lors de cette Assemblée générale. La guerre, Iran, États-Unis, conflit aux répercussions mondiales, notamment sur les prix de l'énergie. Le président iranien, donc très attendu, Massoud Pezeshkian, qui est arrivé il y a quelques heures à New York. Il doit prendre la parole ce mercredi, une intervention au moment où la République islamique semble avoir réussi à se placer en position de force. Alors qu'au début du conflit en février dernier, elle était menacée de destruction par Tel Aviv et Washington.
6: Oui, face à la menace américaine encore formulée hier par Donald Trump, l'Iran, elle, reste droit dans ses bottes. Le simple fait que le département d'État accorde un visa au président d'un pays en guerre contre les États-Unis, une première, montre combien Washington ne peut se passer de Téhéran dans ce dossier. Hier, le chef de la diplomatie iranienne, Abbas Araghchi, déjà présent à New York, a rencontré au Palais de Verre l'émissaire américain Steve Witkoff, communiquant selon la télévision iranienne ses conditions pour une réouverture du détroit d'Ormuz. Les Iraniens demandent la levée immédiate du blocus naval américain, le versement rapide de l'ensemble des avoirs iraniens gelés, ainsi que la fin de la guerre sur tous les fronts. S'il est difficile de parler d'un règlement du conflit à brève échéance, c'est bien Téhéran qui semble avoir les cartes en main. Contrôle des détroits avec celui désormais de Bab el-Mandeb sous la coupe de ses alliés houthis au Yémen. Maîtrise du temps surtout là où le président américain s'impatiente. Hier, le porte-parole des gardiens de la révolution, Blandine, a confié que son pays avait durci ses conditions pour mettre fin à la guerre avec Washington. Il n'y aura pas d'alternative au détroit du Golfe Persique pendant au moins les 20 prochaines années. Car il ne s'agit pas uniquement de pétrole, a-t-il menacé. Comment l'aluminium et les engrais chimiques pourraient-ils transiter par un oléoduc contournant le détroit d'Ormuz, a-t-il ironisé. Le discours du président iranien sera donc très attendu aujourd'hui à l'ONU. Massoud Pezeshkian a déjà annoncé la couleur. Il est venu défendre son pays. Nous dirons avec fermeté à nos adversaires que malgré toutes les injustices et les inégalités, le peuple iranien a tenu bon, a-t-il confié hier avant son départ de Téhéran.
4: Merci Olivier Bonnel. Les grands absents remarqués en revanche au sommet des Nations Unies, les Palestiniens convoqués cependant dans la prise de parole du président français hier. Emmanuel Macron qui a déploré un spectacle qui fait honte à tous à Gaza. Il a aussi réaffirmé la solution à deux États en dénonçant les agissements des colons israéliens en Cisjordanie, des propos fustigés vivement par Tel Aviv ce matin. À la tribune à l'ONU, parmi les tout premiers à prendre la parole dès l'ouverture de l'Assemblée Générale hier, le président Donald Trump avec un discours entre annonces et menaces. Comme une réponse à la dernière intervention du secrétaire général de l'ONU, Antonio Guterres, qui lui a appelé à soutenir le multilatéralisme et affirmé que la compétition ne signifie pas la confrontation. Les précisions de Gwendal Lavina.
3: Pendant 40 minutes, le président américain a livré un véritable plaidoyer pour les États-Unis et son propre bilan. Quand certains parlent, moi j'agis, a-t-il lancé, évoquant une Amérique qui n'a jamais été aussi forte économiquement, politiquement et militairement. À la tribune sur l'Iran, Donald Trump parle d'une grande décision à prendre. Dois-je signer un accord ou bien anéantir la République islamique, s'interroge-t-il encore. Si le président a été dans l'ensemble moins offensif que l'année dernière contre l'ONU et l'Europe, il s'en est en revanche pris violemment à la Cour pénale internationale.
7: Nous n'accepterons jamais que nos militaires ou quiconque fasse l'objet d'enquêtes ou de procès spectacle de la part de ce tribunal anti-américain qui n'a aucune autorité sur nous. Un groupe de personnes malfaisantes. J'appelle tous les membres de la CPI à se retirer immédiatement de cette institution hors la loi.
3: Autre sujet longuement évoqué, l'Amérique du Sud, que Trump considère comme un précaré américain. Il a ainsi défendu son intervention au Venezuela et promis en évoquant Cuba que la liberté y arriverait bientôt et que jamais le communisme n'entrerait aux États-Unis. Gwendal Lavina, New York, Radio Vatican.
4: Et à Bruxelles, deux oligarques russes échappent aux sanctions après 24 heures de tractation.

0: Étape vers la formation d'un nouveau gouvernement, première élection nationale depuis les manifestations inédites de la Gen Z 212 dans le Royaume. Des jeunes marocains peu mobilisés désormais, ils ont perdu confiance en la capacité des institutions à répondre à leurs aspirations. C'est ce que nous explique Nadia Hachimi Alaoui, enseignante en sciences politiques à l'Université internationale de Rabat.
1: On a une déconnexion des élections. Déconnexion des partis politiques, déconnexion des enjeux, disons, à la fois partisans et politiques, et des attentes exprimées par les jeunes, en fait. Ça se voit à deux niveaux. D'abord, avant le taux d'abstention, il y a le phénomène d'inscription électorale, qui est quand même en baisse sur aussi la catégorie jeune. Et donc, il y a un désintérêt pour la vie politique électorale, pour la vie partisane et pour les partis politiques qui eux-mêmes, rejetés d'une certaine manière par des jeunes qui plutôt voient dans la rue un moyen d'expression plutôt que dans les élections, ne font pas un effort non plus pour parler à une jeunesse qui ne s'exprime plus de la même façon, qui parle plus du tout le même langage. Et puis, quelque chose qui a été totalement absent de la campagne et qui est au cœur, justement, me semble-t-il, de la crise que traverse la société politique marocaine, c'est la question de l'éducation. Une réforme est en cours, mais c'est une réforme essentiellement technique. Or, fondamentalement, au cœur des problématiques de confiance, du lien social, vous avez au Maroc la question de l'éducation.
0: Des propos recueillis par Augustine Asta. Bouleversement politique au Soudan du Sud cette fois. Hier soir, le président Salva Kiir a dissous le gouvernement. Dissolution 3 mois, jour pour jour, avant des élections historiques prévues le 22 décembre prochain. Dans la foulée, des autorités intérimaires ont déjà été nommées. Les détails avec Augustine Passy.
2: L'administration intérimaire, formée hier soir, doit permettre d'organiser le tout premier scrutin depuis l'indépendance de la plus jeune nation du monde, il y a 15 ans. Salva Kiir a nommé un conseiller présidentiel chargé de la gouvernance, Joseph Nguéré Pacico, ainsi que 13 ministres intérimaires et des gouverneurs provisoires à la tête des 10 États qui composent le pays. Le décret impose en outre la neutralité aux fonctionnaires pendant la campagne électorale. Après plusieurs reports, la tenue des élections demeure toutefois compromise. L'enregistrement des électeurs, dont environ 2 millions de déplacés internes et 2 millions de réfugiés dans les pays voisins, n'a pas encore commencé. De nombreux bureaux de vote pourraient également ne jamais ouvrir à cause des affrontements entre les troupes fidèles au président et les groupes armés soutenant le premier vice-président Riek Machar, placé en résidence surveillée depuis mars 2025. Pour ne rien arranger, le président de la Commission électorale nationale a été évincé la semaine dernière, suspecté de corruption. Augustine Passy pour Radio Vatican.
0: Plus de 200 ans d'emprisonnement, ce sont les très lourdes peines infligées hier au Sri Lanka. Condamnation de 15 personnes qui ont fait appel après le verdict et qui sont reconnues coupables d'avoir participé aux attentats djihadistes du dimanche de Pâques. C'était en 2019. L'attaque kamikaze dans 3 églises et 3 hôtels de luxe de l'île avait coûté la vie à près de 300 victimes. Et avant de partir avec le pape pour la France dans notre dossier, Léon XIV est au Vatican ce matin. L'audience générale est à suivre en direct et commenté en français dès 9h55 heure de Rome sur notre site internet, Facebook et les réseaux de Vatican News. Dans 48 heures, tout juste maintenant, Léon XIV sera dans l'avion pour aller en France. Voyage apostolique de 4 journées en 3 étapes, Paris, Lourdes et Metz. Sur place et jusqu'au dernier moment donc, les équipes diocésaines s'activent pour les derniers préparatifs. Au total, ils sont près de 15 000 bénévoles à avoir répondu à l'appel de ce service. Logistique, sécurité, animation, restauration, tout est à prévoir en amont de cet événement qui devrait drainer des centaines de milliers de personnes, voire 1 million dans la capitale française. Tour d'horizon des petites mains au service de cette visite du pape en France. Des volontaires qui nous expliquent leur rôle et les attentes avant l'arrivée du Saint-Père dans leur ville respective. C'est un sujet réalisé par Cécile Mérieux.
3: À quelques heures de la venue du pape, le temps s'accélère pour les organisateurs des diocèses de Paris, Lourdes et Metz. Ces derniers jours, Olivier court partout. Ce médecin de 51 ans est chargé de coordonner les 1600 bénévoles. Un travail de titan, mais qui le réjouit.
4: On a des gens qui ont 16 ans jusqu'à 85 ans qui sont proposés comme bénévoles et qui viennent bien sûr de Metz et des environs mosellans, mais également de toute la France et j'aurais tendance à dire de toute l'Europe, d'Autriche, des Pays-Bas, d'Italie. Donc ça fait

0: vraiment chaud au cœur parce qu'on a une communauté d'église éphémère. C'est une belle aventure humaine et rien que pour ça, ça vaut le coup d'être vécu et c'est une manière de se rapprocher du Christ.
1: Pour la ville mosellane de 120 000 habitants, c'est une logistique extraordinaire.
0: On a plus de 150 bus de pèlerins qui doivent être accueillis, sans compter ceux qui viennent par le chemin de fer. On a une myriade de missions, de manutention également, la restauration. On met en branle littéralement l'équivalent d'un village entier pour que la fête soit belle, pour que la joie inonde les rues de la ville de Metz.
1: Un souci d'accueil partagé par Marie, juriste messine de 39 ans, qui n'a pas hésité à se porter volontaire.
2: En tant que diocèse d'accueil, on a à cœur déjà de montrer une belle image de notre église et puis que toutes les personnes qui vont venir, qu'elles soient du diocèse ou qu'elles soient d'ailleurs, puissent vraiment vivre une journée dans la joie. Et donc, on s'implique de façon à ce que on fasse tous église le jour-là et que toutes les personnes qui viennent, qu'elles viennent de Moselle, qu'elles viennent du Grand Est, qu'elles viennent d'ailleurs en France, des pays frontaliers, soient heureuses de venir à Metz. Nous, on est heureuses de les accueillir à Metz dans notre belle ville. C'est un service d'église, en fait.
1: Marguerite, elle, fera le déplacement. Impossible pour cette Lyonnaise de 27 ans de louper la rencontre du pape avec les jeunes Français. Et si elle peut mettre à profit ses talents, c'est encore mieux.
3: Alors moi, mon service, c'est de chanter dans le grand chœur. Je crois qu'on sera 2500 choristes et on chantera lors de la veillée au Stade de France. Et le service, en fait, commence bien avant. Enfin, on a déjà reçu les partitions, on a eu des répétitions en visio. Comme moi, je viens de Lyon, les non-franciliens, eh bien, on est mobilisés sur une répétition le jeudi soir. Puis, tout le monde se réunira le vendredi. Toute la journée, on restera dans le Stade de France pour répéter, pour préparer les chants qu'on chantera le soir pour le pape et pour les jeunes qui seront là. Et ça, c'est dingue. Je trouve ça trop beau de ne pas avoir fait appel à une chorale professionnelle, à un chœur, une maîtrise d'une cathédrale, mais de faire appel à ceux qui constituent l'Église et l'avenir de l'Église, qui sont les jeunes. Ce qu'on nous est proposé de chanter, ça nous élève, ça nous tire vers le haut, ça nous donne un défi à relever qui est motivant.
1: Louis aussi vient prêter main forte. Parisien de 30 ans, il est mobilisé en soutien aux équipes logistiques.
4: Moi, je vais être mobilisé jeudi après-midi, vendredi après-midi, samedi toute la journée et dimanche toute la journée. Et samedi, rendez-vous 4h du matin au PC Sécurité.
1: Un service exigeant, mais qui en vaut la peine, selon le jeune catholique qui attend une parole forte de Léon XIV.
4: Donc, j'attends de voir ce qu'il va nous proposer. J'ai hâte qu'il me bouscule, et comme le pape François nous avait bousculé sur l'immigration et sur l'accueil, ben, j'ai hâte que lui-même nous bouscule sur ce qu'il souhaite, ce qui lui tient à cœur. Je sens qu'il va nous toucher, qu'il va nous percuter, parce qu'en fait, il vient... S'il vient à Metz, à Paris et à Lourdes, c'est pas pour rien. Et je pense qu'il a réellement un message à nous dire.
1: Une interrogation partagée par les centaines de milliers, voire millions de personnes attendues à chaque étape. Mais si les bénévoles se sont mobilisés largement et au-delà des prévisions, l'État contribue également au déroulement du voyage de Léon XIV, prévoyant un dispositif de sécurité exceptionnel. 14 000 policiers, gendarmes, militaires, sentinelles et pompiers sont mobilisés rien qu'à Paris.
5: La joie et l'enthousiasme des bénévoles à Paris, Lourdes et Metz au service de l'arrivée du pape, un sujet préparé par Cécile Mérieux. Jusqu'à l'arrivée de Léon XIV et pendant toute sa visite en France, retrouvez donc tous nos dossiers consacrés tous les matins à ce cinquième voyage apostolique, à lire et écouter aussi sur nos réseaux et notre site internet vaticannews.va. Dès demain, l'invité de notre dossier sera l'évêque de Saint-Denis, Mgr Étienne Guillet, qui accueillera le pape avec des dizaines de milliers de jeunes, 80 000 qui seront présents au Stade de France. Ce sera vendredi soir, premier jour de ce voyage de Léon XIV. C'est la fin de ce journal. Merci de l'avoir suivi. Merci de votre fidélité et de votre écoute. Le prochain rendez-vous, ce sera à 13h, heure de Rome. D'ici là, n'hésitez pas à suivre l'audience générale de Léon XIV au Vatican. Bonne journée à toutes et à tous.

En ce temps-là, Jésus rassembla les 12. Il leur donna pouvoir et autorité sur tous les démons, et de même pour faire des guérisons. Il les envoya proclamer le règne de Dieu et guérir les malades. Il leur dit « Ne prenez rien pour la route, ni bâton, ni sac, ni pain, ni argent. N'ayez pas chacun une tunique de rechange. Quand vous serez reçus dans une maison, restez-y. C'est de là que vous repartirez. Et si les gens ne vous accueillent pas, sortez de la ville et secouez la poussière de vos pieds. Ce sera un témoignage contre eux. » Ils partirent et ils allaient de village en village, annonçant la bonne nouvelle et faisant partout des guérisons.

Il leur donna pouvoir, autorité sur tous les démons, et de même pour faire des guérisons. C'est ce passage unique où Jésus envoie cette première compagnie, cette première équipe, ses plus proches, ses disciples. Ils ont été de ceux qui l'ont écouté, entendu. Est-ce qu'ils sont bien préparés? Est-ce qu'ils ont tout ce qu'il faut? C'est pas la question. C'est même pas la question. C'est on est dans la confiance. Jésus les connaît et il les envoie. Qu'est-ce que ça nous dit, mes amis? Là où nous sommes, vous et moi, Jésus est là. Ça, c'est la Bible. Si vous êtes réunis en mon nom, je suis là au milieu de vous. Il vient vivre notre vie. Il vient partager notre quotidien. C'est ça, l'amour. Quelqu'un qui nous aime a envie d'être avec la personne qu'il aime, partager ses instants, l'entendre parler, l'écouter, le recevoir. Jésus vient vivre sa vie avec nous. Et c'est la vraie mission. Un pouvoir, il donne pouvoir, mais nous n'avons pas reçu de pouvoir pour dominer ou un pouvoir particulier qui nous donnerait une certaine autorité. Nous agissons, nous aimons, nous servons, nous vivons au nom de Jésus et pour Jésus. Donc c'est au nom de Jésus que nous allons parler, échanger, prier peut-être, aussi pour les malades, comme le dit l'Évangile, échanger quelques paroles, prêcher, vivre chaque instant, aider, aimer. Laissons-nous guider par l'Esprit Saint aujourd'hui, s'ouvre devant nous une nouvelle journée éclairée par l'amour. Amen.

Notre Père, qui es aux cieux, que ton nom soit sanctifié, que ton règne vienne, que ta volonté soit faite sur la terre comme au ciel. Donne-nous aujourd'hui notre pain de ce jour. Pardonne-nous nos offenses, comme nous pardonnons aussi à ceux qui nous ont offensés. Et ne nous laisse pas entrer en tentation, mais délivre-nous du mal. Car c'est à toi qu'appartiennent le règne, la puissance et la gloire, pour les siècles des siècles. Amen.

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0: Bonjour, aujourd'hui 23 septembre, nous fêtons l'un des saints les plus populaires du XXe siècle. Un humble capucin, peu instruit, mystique et thaumaturge, c'est-à-dire guérisseur, que des milliers, voire des millions de personnes sont allées voir au fin fond de l'Italie. Pio de Pietrelcina, surnommé Padre Pio. Né dans une famille de paysans pauvres, de santé fragile et très pieux, le jeune Francesco rentre à 16 ans chez les Capucins pour suivre la voie de son saint patron, François d'Assise. Il prend alors le nom de Pio et on l'envoie à San Giovanni Rotondo, dans le talon de la botte italienne, où il restera toute sa vie durant. Homme de prière, il aime passer de longues heures à l'église et plus que tout, célébrer l'Eucharistie, moment intense d'intimité avec son Dieu. À 31 ans, l'humble capucin italien reçoit les stigmates de la passion du Christ. Il peut aussi, dit-on, léviter ou être à deux endroits à la fois au même moment, ce que l'on appelle le don de bilocation. Très vite, la rumeur se répand et les gens accourent pour le rencontrer. Comme le saint curé d'Ars, il passe ses journées au confessionnal. On dit qu'il peut même lire dans les cœurs les plus endurcis. Quelques secondes avec Padre Pio peuvent bouleverser une vie. On se convertit, les miracles se multiplient, les pèlerins viennent du monde entier. Mais à plusieurs reprises, le capucin sera inquiété par le Saint-Office et examiné par des hommes de science. Il se soumettra toujours humblement à tous les interrogatoires et ne cesse de répéter « Je ne suis qu'un pauvre frère qui prie ». Il fut canonisé le 16 juin 2002 par Jean-Paul II, devant une foule immense en prière.

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3: Fidèles auditeurs, merci une nouvelle fois d'être à notre écoute. Bienvenue dans cette nouvelle édition que j'ai tout à fait le plaisir de vous présenter. Près de 1000 enfants issus d'écoles et de paroisses de Rome se joindront au pape le 1er octobre prochain pour réciter le chapelet en communion avec les familles et les chrétiens du monde entier. Le souverain pontife s'est rendu au dicastère pour la culture et l'éducation où il a salué le travail accompli et encouragé la diffusion des valeurs humanistes. Un peu plus d'approfondissement là-dessus dans cette présente édition. Retour sur la relance des activités du mouvement Kinkogui de l'apostolat des enfants à Kumra, clôturé par une messe solennelle. Nous écouterons à ce propos le reportage de notre correspondant au Tchad. Un tour d'horizon politique et social sur le continent nous mènera aujourd'hui en Libye, au Soudan du Sud, entre autres. Nous bouclerons complètement cette édition avec la rubrique consacrée à la prise des positions des évêques et vie des chrétiens dans le monde. À tous et à chacun, excellentes conditions d'écoute.
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3: Avec près de 1000 enfants issus d'écoles et de paroisses de Rome, je vous le disais, le pape récitera le 1er octobre prochain au Vatican le chapelet en communion avec les familles et les chrétiens du monde entier. Cet événement marquera le début de la semaine mondiale de prière de l'initiative. 1 million d'enfants prient le chapelet, initiative promue depuis plus de 20 ans par la Fondation pontificale Aide à l'Église en détresse. Cette année, et pour la première fois, la campagne se déroulera sur une semaine entière, soit du 1er au 7 octobre, afin de permettre aux diocèses, paroisses, écoles, communautés et familles de différents continents de choisir le jour le plus adapté à leur réalité pastorale, tout en restant unis dans la même intention de prière pour la paix et l'unité. La semaine culminera le 7 octobre, fête de Notre-Dame du Rosaire. Autre nouvelle de l'Église sur le continent. Rendons-nous au Tchad où s'est tenue du 17 au 20 septembre dernier la session de formation diocésaine de relance des activités du mouvement Kinkogui de l'apostolat des enfants pour l'année pastorale 2026-2027. Une messe de clôture a été célébrée en la cathédrale Sainte-Thérèse de l'Enfant Jésus de Kumra. Détail avec Edouard Takadji.
4: Cette session diocésaine de relance des activités du mouvement Kinkogui de l'apostolat des enfants pour l'année pastorale 2026-2027, qui a regroupé les accompagnateurs, accompagnatrices et les conseillers venus de différentes paroisses, vicariats, secteurs et communautés du diocèse de Kumra est placée sous le thème « L'engagement des jeunes accompagnateurs dans l'Église et dans la société ». Elle a permis aux responsables paroissiaux de ces mouvements de partager et de se préparer, mais aussi de renforcer leurs capacités pour mieux accompagner les enfants durant l'année pastorale qui se pointe à l'horizon. Quelques participants parlent de ce qu'ils ont retenu de cette formation.
5: Je suis vraiment ému par cette formation et cela m'a donné vraiment de l'amour encore pour continuer à aider les enfants. Dès notre retour, je vais m'engager moi-même mobiliser les autres accompagnateurs à connaître davantage le mouvement, à s'engager, à aider les enfants à la suite du Christ.
6: Pendant les 4 jours, ce qui retient vraiment mon attention est la détermination des accompagnateurs, sinon des délégués de chaque paroisse qui se sont présentés ici pour cette session. Avec les résolutions prises de cette rencontre et de retour, chacun de nous s'engage à vraiment changer et être positif pour l'année 2026-2027.
7: C'est en équipe de 10, de 15 ou 20 qui un accompagnateur et un meneur pour mieux maîtriser les enfants qu'on leur a confiés. Et il faut même visiter les enfants pour connaître leur réalité en famille, tout comme dans la société et dans leur quartier.
4: Edouard Takadji Ndjamena pour Radio Vatican.
3: La culture, un langage universel au service de la rencontre, du dialogue et de la dignité humaine. C'est l'un des enjeux mis en lumière par le pape Léon XIV lors de sa visite lundi au dicastère pour la culture et l'éducation. S'adressant aux employés et collaborateurs du dicastère, le souverain pontife a salué leur engagement au service de l'Église et du monde, notamment dans la mission de l'éducation catholique et dans la promotion d'une culture capable de transmettre les valeurs de l'humanisme. Pour Léon XIV, la culture constitue en effet un espace privilégié de rencontre et de dialogue à travers un langage universel qui peut rejoindre les hommes et les femmes de toutes les cultures. Elle a ainsi pour vocation de préserver et de transmettre ce qui contribue à rendre l'humanité plus humaine. Dans cette perspective, les cultures africaines peuvent-elles apporter une contribution particulière? Pour M. l'abbé Pierre Kabongo, professeur à l'Université pontificale grégorienne, où il s'intéresse notamment aux cultures africaines, les valeurs présentes dans ces cultures offrent un terrain de dialogue profond avec la foi chrétienne. Elles peuvent notamment contribuer à promouvoir une culture qui protège la dignité humaine en redonnant à Dieu une place centrale dans la vie de l'homme. C'est ce qu'il explique dans cet entretien.
8: L'Afrique a des valeurs qui se prêtent à un dialogue sérieux et profond avec la foi chrétienne. Je le dirai en d'autres mots. La tradition religieuse africaine offre des valeurs tout à fait intéressantes qui pourraient fortifier le dialogue de cette culture-là avec la culture chrétienne, avec la culture de l'amour de Dieu et de l'amour du prochain.
3: Quelle est justement la place du sacré dans la culture africaine?
8: La vision spirituelle africaine offre un accent tout à fait particulier réservé à Dieu. L'Africain connaissait Dieu par rapport à sa proximité à la nature. L'Africain voit en Dieu comme étant celui qui est la source de la vie. Et ça fait que la vie vécue trouve une référence à ce Dieu-là dans toutes ses compréhensions significatives. Dieu n'est pas seulement créateur du point de vue africain. Dieu est aussi père. Par rapport à une culture où la famille a une place très importante. C'est-à-dire la transmission de la vie de père en fils, en commençant par les aînés, ceux qu'on appelle les aïeux ou les ancêtres, cette descendance de vie-là, cette transmission de vie-là, trouve comme source Dieu lui-même, créateur, qui vient pouvoir alors mettre entre les aînés, entre les défunts, et les vivants, un lien vital qui ne se casse jamais. De telle manière que le monde visible avec ses lieux invisibles vivent toujours en connexion. Vous comprendrez par exemple que l'Africain a une très forte référence aux ancêtres. Parce qu'ils sont retenus comme étant vivants auprès de Dieu, intercédant pour les vivants. Donc vous voyez que c'est une vision spirituelle qui met ensemble le monde visible avec le monde invisible. Et au centre de tout ça, c'est Dieu qui charrie les relations.
3: Et justement, monsieur l'abbé Pierre, en quoi cette vision africaine de la spiritualité peut être un atout dans l'expression de la foi chrétienne?
8: Dans l'expression de la foi chrétienne, vous savez, je l'ai déjà dit, lorsqu'on commence à parler de Dieu comme Père, nous tombons de plein pied dans ce que le Christ est venu nous enseigner. Parmi les choses les plus importantes que Jésus nous révèle de la part de Dieu, il y a le fait que, quand vous priez, dites « Notre Père ». Vous comprenez que, même si l'Africain ne connaissait pas encore Jésus-Christ en ce moment-là, il y a lieu que

0: entre l'homme et la divinité. Si nous regardons cet aspect du point de vue de la mondialisation, nous nous rendons compte qu'il y a deux valeurs dominantes. Il y a le matériel, d'abord, et puis il y a le pouvoir. Le matériel, ben, on peut le traduire en termes d'argent. Tout ce qu'on fait, c'est en vue du gain. Et ça, ça développe une manière de pouvoir être relié à l'invisible. L'invisible, pratiquement, n'existe pas. Il a été rabaissé au niveau du matériel. On vit là, de telle manière que tout ce qui concerne Dieu, ça n'a rien à voir avec la culture actuelle. Voilà. Et la religion, si nous la regardons du point de vue africain, et d'ailleurs, le mot religion a son origine pratiquement dans la culture romaine antique. Par contre, lorsque nous regardons à l'africain, depuis l'émergence des peuples africains, il y a eu des pratiques, il y a eu des rites, il y a eu des us et des coutumes où Dieu a toujours été invoqué et a toujours été présent. Vous comprenez que, du point de vue de l'Africain, la religion commence à être ce lien-là, cette manière d'être relié entre le monde visible et le monde invisible. Vous comprenez alors que la religion actuelle, nous l'appelons de la laïcité, du sécularisme, du consommisme, ainsi de suite, parce que cet aspect de l'invisible a été réduit au visible, et c'est là que s'articule toute la vie avec ses significations. Donc c'est un peu ça la différence, lorsque nous parlons du même mot, en deux cultures.
1: Monsieur l'abbé Pierre Kabongo, prêtre congolais et professeur à l'université pontificale grégorienne. 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
1: Un important dispositif de sécurité quadrillait mardi la capitale sud-soudanaise Djouba, alors que le président Salva Kiir est censé dissoudre le gouvernement en amont d'élections en décembre, dont la communauté internationale craint qu'elle n'embrase le pays. Lundi, le bureau de sécurité intérieure sud-soudanais a ordonné à toutes les forces de sécurité d'être en uniforme et de se mettre à un niveau d'alerte élevé pendant 3 jours. La compagnie nationale de pétrole NOC a annoncé lundi soir la fermeture par un groupe armé d'une vanne de l'oléoduc reliant le champ pétrolier d'Al-Sharara en Libye au port de Zawiya, entraînant une baisse de la production, a annoncé lundi soir la compagnie nationale de pétrole. Si ce blocage persiste, la compagnie affirme qu'elle pourrait être contrainte de déclarer l'état de force majeure. La fermeture a provoqué une accumulation de pression dans l'oléoduc de transport de brut, entraînant une baisse conséquente de la production du champ d'Al-Sharara, a-t-elle expliqué. Prise des positions des évêques et vie des chrétiens dans le monde avec Marie-Josée Moindo Boisboileau.
3: Commençons cette rubrique avec le voyage apostolique du pape Léon XIV en France du 25 au 28 septembre. La question de la sécularisation et de la vitalité de l'Église locale est au cœur de nombreuses réflexions dans ce pays. Dans un entretien accordé aux médias du Vatican, l'évêque de Troyes, Mgr Alexandre Joly, souligne que la hausse du nombre de baptêmes d'adultes et de jeunes est l'une des réalités missionnaires les plus marquantes aujourd'hui. On l'écoute.
4: On commence simplement à essayer d'analyser, et c'est un peu le début. Mais je pense que dans une société sécularisée, où la question de la foi en France, avec la question de la laïcité parfois un peu durcie, uniquement dans le domaine privé, il faut presque pas en parler, en fait il y a une soif. Et d'une certaine manière, plus on contraint cette soif, plus cette soif s'exprime. Et puis je pense aussi que dans un monde où l'écoute n'est pas si présente, et souvent pas gratuite, le Christ, et j'espère l'Église, est un lieu où on peut être écouté. Et donc pour un certain nombre de personnes, ça joue un rôle assez important. Et puis dans un autre élément, je pense que les gens ont beaucoup de blessures, d'épreuves, parce que dans les lettres qu'ils nous écrivent, on voit bien que c'est beaucoup d'épreuves. La société cherche plutôt à donner des solutions pour régler des problèmes, alors qu'en fait le besoin c'est d'être accompagné. Qu'ils trouvent aussi dans l'Église un lieu pour être accueillis avec ce qui est abîmé et de pouvoir faire un chemin.
3: L'encadrement de la formation dans la foi des enfants est précisément l'un

0: enjeu majeur de la réouverture historique de l'école franciscaine à Idlib en Syrie occidentale. L'établissement a rouvert ses portes la semaine dernière après plus de 60 ans de fermeture, marquant un jalon important pour l'éducation et la coexistence religieuse dans la région. Cette réouverture est un moment important pour le pays en pleine reconstruction, se réjouit Mgr Anna Jalouf, vicaire apostolique d'Alep pour les Latins, qui a pris part à cet événement clé aux côtés d'autorités civiles et religieuses.
1: Après tant d'années, 60 ans après la fermeture de toutes nos écoles catholiques en Syrie, qui avaient été nationalisées par l'ancien régime Assad, l'une de nos écoles catholiques rouvre pour la première fois dans la région d'Idleb. Nous sommes fiers de reprendre en main l'éducation de nos enfants de manière directe pour leur apprendre à vivre dans la paix et la prospérité. C'est véritablement un événement historique pour la Syrie. Le gouvernement a également eu le courage d'ouvrir cette école afin que nous puissions accompagner des jeunes dans l'éducation à la vie, leur apprendre à être des concitoyens qui sont tous égaux, où chacun peut trouver sa place dans la nouvelle société syrienne. L'école est la pierre angulaire de la reconstruction du pays. Sans éducation, le peuple ne peut tout simplement pas avoir d'avenir, car après tant de guerres, les jeunes n'ont appris que le métier de la guerre. Nous devons à présent leur faire apprendre le métier de la paix et celui du vivre ensemble. C'est pourquoi ce rôle est si important.
0: Au Kazakhstan, le père Gabriel Jocher, prêtre de la Congrégation des Serviteurs de Jésus et de Marie et directeur national des œuvres pontificales missionnaires, a commenté la décision de ce pays qui a confirmé l'interdiction de la peine de mort comme un motif de joie. La dignité humaine ne disparaît pas même lorsqu'une personne a commis un crime grave. En même temps, le respect de la vie humaine ne signifie pas négliger les actes illicites. La justice, la responsabilité et la protection de la société restent fondamentales, explique-t-il. Au Mexique, le père Román de la Cruz Hernández, âgé de 48 ans, a été abattu et son corps a été abandonné le long de la route Tolago-Tetlapaya à la frontière entre les communes de Lolotla et Tlanchinol dans l'état d'Hidalgo au centre du pays. L'assassinat du prêtre a suscité une vive émotion au sein de l'Église. Dans un communiqué, la Conférence épiscopale du Mexique s'est jointe à Mgr José Iraïs Acosta Beltrán, évêque de Huehuetla, aux prêtres, aux membres des instituts de vie consacrée et à toute la communauté diocésaine pour demander aux autorités de mener une enquête approfondie afin de faire la lumière sur ces événements et de garantir que justice soit faite rapidement. Le père Román de la Cruz Hernández était né le 28 juillet 1978 à Mazahuacán, dans la commune de Lolotla, dans l'état d'Hidalgo. Ordonné prêtre le 18 décembre 2006, il était depuis septembre 2024 le premier curé diocésain de la communauté de Santa Cruz à Huehuetla de Reyes.
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3: C'est par ici que nous mettons un point final à notre programme. Merci de l'avoir suivi. Au revoir et à la prochaine.

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2: Bonjour, je suis l'abbé François de Dieu, prêtre du diocèse de Nanterre, curé à La Garenne-Colombes. J'ai écrit un livre qui s'intitule « Curé à durée indéterminée », un livre qui n'est pas destiné qu'au curé, qui est destiné à tous, parce qu'il aide aussi chacun à comprendre ce qu'est la paroisse et le curé, et pourquoi, dans cet esprit, l'Église demande par principe que le curé soit stable dans sa paroisse. Le curé, c'est celui qui doit prendre soin, étymologiquement, qui doit prendre soin des âmes de tous les habitants du territoire d'une paroisse. Donc c'est un prêtre, bien sûr, mais tous les prêtres ne sont pas forcément curés. Il y en a un qui reçoit cette mission d'être signe au milieu de cette communauté, signe du bon pasteur. Il est celui qui, nous dit l'Église dans Vatican II, qui représente l'évêque dans la paroisse. Dans les premiers siècles, c'est l'évêque. Le pasteur, c'est vraiment l'évêque. Et puis, petit à petit, des prêtres ont été amenés à célébrer des messes dans des paroisses éloignées. Et puis, petit à petit, ils se sont vus confier de plus en plus de missions jusqu'à occuper un certain nombre de missions qui étaient d'abord celles de l'évêque. Et donc, la figure qui permet de comprendre ce qu'est le curé, dès l'histoire, en quelque sorte, et encore aujourd'hui, c'est l'évêque. Quand on est nommé curé, l'évêque va choisir parmi des prêtres celui qu'il peut nommer curé, et il doit pouvoir discerner quels sont les charismes des uns et des autres. Partir non pas des besoins de l'Église, mais partir des charismes que l'Esprit-Saint a accordé à l'Église à travers des personnes. Alors, en sachant que ces missions, ça va être la charge prophétique, la charge sacerdotale et la charge royale qu'il va exercer pour une paroisse. Et donc, l'évêque va pouvoir discerner cela et le nommer curé de telle ou telle paroisse. Quand un curé est nommé pour une paroisse, on peut voir d'abord qu'il est nommé pour des paroissiens. Il va prendre soin des fidèles qui sont là dans l'Église. On risque quelquefois de limiter sa mission à cela, comme s'il avait la charge ou le soin des âmes de ceux qui sont présents dans l'Église. N'oublions pas que l'Église est par nature missionnaire. C'est ce que nous rappelle par exemple le Saint-Pape Paul VI, ce que nous rappelle aussi le Pape François. Et donc une paroisse, qui est la figure de l'Église universelle, qui est une cellule de l'Église universelle, la paroisse va être aussi par nature missionnaire. Et donc les personnes dont il doit s'occuper, ce ne sont pas simplement celles qui viennent à l'Église, c'est celles de tout le territoire de la paroisse. Et la conversion missionnaire et pastorale dont nous parle beaucoup le pape François ces derniers temps consiste à passer du stade où on regarde, où on attend que les gens viennent à l'Église en quelque sorte, jusqu'à concevoir l'Église comme le lieu où les fidèles sont nourris pour partir évangéliser tout le territoire de la paroisse. Le pape Jean-Paul II soulignait que toute communauté, toute paroisse devait être jugée à l'aune de sa dimension missionnaire. Est-ce que la paroisse a effectivement cette dimension missionnaire? La vitalité d'une paroisse, elle se mesure en quelque sorte à travers le nombre de catéchumènes. Alors sans chercher à faire du nombre et à comparer les nombres de paroisse en paroisse, bien sûr on sait que dans l'Église comme ailleurs, il y a la tentation de la comparaison et de la jalousie, mais en tout cas de voir si chaque année finalement une paroisse enfante des adultes au baptême. Et la vitalité d'une paroisse, elle se mesure là, je crois, au niveau des néophytes d'une communauté, de la capacité à leur donner la vie, à les accompagner, à les faire grandir, à les accueillir au sein de la communauté, et une communauté qui grandit, en fait, tout simplement. Oxygène, oxygène, oxygène. Aujourd'hui, quand on nomme un curé, dans beaucoup de diocèses, c'est autour de 6 ans, c'est pour des durées déterminées. Parfois, c'est moins même. Et on se rend compte quelquefois que 6 ans, c'est un peu court pour faire des choses. En fait, quand j'ai été nommé curé, j'ai été nommé pour 6 ans, donc tout naturellement, je me suis dit, j'ai 6 ans dans ma paroisse. Et puis petit à petit, c'est quand nous avons lancé dans la paroisse du porte-à-porte, des missions d'évangélisation en porte-à-porte, que j'ai commencé à me poser des questions sur cette durée, en me disant, c'est étonnant, ça ne permet pas de déployer les choses. Et encore tout récemment, alors que je suis dans ma 11e année, des paroissiens me disaient, mais est-ce que vous allez lancer des choses là pour l'année prochaine? Parce que peut-être que vous partirez dans un an. Et c'est vrai que le risque, c'est toujours de se dire, mais comme je risque de partir dans un an ou dans 2 ans, dans 3 ans, puis-je m'investir humainement dans un projet pastoral lourd si finalement je suis susceptible soit de partir avant qu'il soit achevé, soit dès qu'il sera achevé alors que peut-être que le successeur aura une vision différente? Et en fait, peut-être que, avec ces nominations à durée déterminée, on casse un dynamisme missionnaire de certaines paroisses. Quand on parle de la paroisse, on en parle comme d'une communauté. On pourrait dire, comme le dit le pape François, que la paroisse, comme chaque fidèle, doit être disciple missionnaire. Disciple, donc tourné sur le Christ, attaché au Christ, et bien sûr le lieu par excellence où nous sommes attachés au Christ, c'est l'Eucharistie, présence réelle, vraie et substantielle du Christ au milieu de l'Église. Et donc une paroisse est d'abord une communauté eucharistique, donc attachée au Christ, qui vient puiser dans le Christ sa nourriture, sa vie, sa vitalité, pour pouvoir communiquer à ceux qui les entourent le Christ lui-même. Voilà ce que nous annonçons, c'est pas nous-mêmes, c'est pas l'Église, nous parlons du Christ, nous témoignons du Christ. Et donc, dans cette perspective, il est bon aussi que le curé puisse avoir le temps de construire toute cette communauté. Le risque, quelquefois, c'est qu'il apparaisse comme celui qui arrive de l'extérieur et qui va repartir. Vous, les prêtres, vous passez, nous, les laïcs, on demeure. C'est ce qui avait été dit à mon prédécesseur quelques jours avant sa mort. Et en fait, le risque, quelquefois, c'est qu'on présente les curés de cette manière-là, on en oublie que le curé est le signe du bon pasteur dans l'Église et que le bon pasteur donne sa vie pour ses brebis. Les enfants diraient donner ses données, reprendre ses volets. Et en fait, le curé est amené à se donner totalement à sa communauté, à en devenir un membre actif, le père, bien sûr, il a une place particulière, mais il n'est pas celui qui arrive de l'extérieur et qui repart. Quand on découvre le désir de l'Église d'une certaine stabilité, il n'est pas celui qui arrive, qui repart, qui va ailleurs, qui repart, avec une vision qui peut apparaître quelquefois très cléricale. Parce que finalement, le prêtre est celui dont on a besoin, qui arrive, qui repart, mais qui s'installe jamais au milieu de nous pour vivre pleinement toute notre vie de manière durable. On aurait en quelque sorte cette vision d'un prêtre locataire, de paroissien propriétaire. C'était un courrier que j'avais reçu une fois de quelqu'un qui disait « Les propriétaires que sont les paroissiens n'ont pas à subir les décisions des locataires que sont les curés. » Alors la formule peut paraître violente, mais je la comprends. Je la comprends, j'en veux pas du tout à cette personne, parce que, en fait, à force de faire bouger les curés à toute vitesse, je comprends très bien que les fidèles aient cette perception. Alors que les fidèles, par exemple, et on l'oublie quelquefois, les fidèles ont le droit aussi, parce que je sais que beaucoup de fidèles aspirent à avoir des curés qui sont plus stables, le code de droit canonique rappelle que les fidèles ont le droit d'exprimer leurs besoins auprès de leurs pasteurs, donc des évêques, des prêtres, ils sont tout à fait en droit de dire « nous aimerions que nos curés aient plus de stabilité ». C'est le canon 212 dans le code de droit canonique. Nous sommes tous différents. Certains aspirent à bouger sans arrêt, voilà, ont presque la bougeotte. D'autres mettent du temps à se mettre en route dans une paroisse ou à découvrir les gens et puis finalement à avancer sur différents projets. Donc il faut tenir compte, je pense, du fait que les prêtres sont différents. Mais la stabilité du curé va lui permettre de construire des choses dans la durée. Voilà, c'est un sujet qui semble en quelque sorte tabou, tant l'habitude est ancrée dans nos diocèses qu'il y a une pratique, c'est on nomme les curés à durée déterminée. Alors que c'est pas du tout la règle que l'Église propose. Le Concile de Vatican II parle de la stabilité des curés. C'est rappelé dans le directoire pour le ministère et la vie des évêques. C'est rappelé dans le code de droit canonique. Ça a été rappelé il y a 2 ans encore par la Congrégation pour le clergé dans un document sur la conversion missionnaire des paroisses. Donc, le principe demandé, c'est la stabilité. Et finalement, il semble que nous ayons inversé un petit peu les choses. Et je me dis qu'il serait intéressant de s'interroger sur nos pratiques actuelles pour chercher finalement ce qui est bon pour le bien des âmes. Le bien des âmes des fidèles, le bien des âmes de tous les habitants du territoire, le bien de l'âme du curé lui-même, pour finalement la croissance des personnes, le curé et tous les autres, et la croissance de nos communautés aussi.

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Bonjour frères et sœurs de Radio Massabielle, votre sœur Jacqueline, heureuse de vous retrouver comme tous les mercredis matins pour prier le Seigneur, pour réfléchir ensemble, pour partager. Et bien sûr, sur les ondes de Radio Massabielle, la radio qui nous aime, la radio qui nous accompagne nuit et jour, la radio qui est là et qui nous invite à donner du sens à notre vie. Bonjour à vous tous, chers frères.

0: ceux qui ne sont pas, qui ne sont plus avec nous dans la répartition géographique à Saint-Martin, à Saint-Barthélemy. Et frères et sœurs, je vous en parlerai tout à l'heure. Maintenant, avec la radio Massabielle continue son travail pour avancer grâce à tous ceux qui sont à son service. Notre évêque d'abord, que nous remercions, le directeur d'antenne, le conseil d'administration, mais tous les bénévoles qui sont entre autres animateurs, le travail continue. Et c'est ainsi qu'au fur et à mesure, eh bien, je vous dis chaque fois que vous pouvez écouter Radio Massabielle grâce eh bien, au 97.8 ou au 101.8. 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Et nous allons vous parler aujourd'hui d'une autre possibilité d'écouter Radio Massabielle. En cas espérer que quand vous savez ça, au-delà, autres qui pourquoi connaître ça, parce que ni monde qui j'attend ça, notamment ça qui était en assemblée générale avec nous samedi, eh bien, vous écoutez Radio Massabielle encore plus facilement. Voilà, frères et sœurs. Bonjour donc à vous tous, je n'ai pas encore dit bonjour à Patrice, toujours fidèle, et qui va assurer la partie technique, hein, le rôle technique, la fonction technique ô combien indispensable, ainsi pas ni en technique, vous ne pouvez pas coûter moins, donc merci à Patrice, et aussi qui va faire comme chaque fois le choix musical en fonction du thème et de ce que je propose. Et puis, je dois dire bonjour aussi à mon invité. Bonjour, Patricia.
1: Bonjour, bonjour, Jacqueline. Bonjour, tous les écouteurs, tous les écouteuses de Radio Massabielle. Très heureuse d'être à nouveau avec vous parce que j'ai eu l'occasion d'être là le 29 juillet. Donc, je suis très contente de passer ce moment avec Radio Massabielle et les écouteuses.
0: Très bien. Alors, Patricia, je vais te représenter plus tout à l'heure aux auditeurs et nous dirons tout à l'heure pourquoi tu es l'invité de Radio Massabielle et qui tu représentes et de quoi nous allons parler. Mais avant tout, frères et sœurs, vous connaissez l'un des rituels de cette émission. Après l'indicatif que nous venons de partager, nous implorons l'Esprit Saint. Et pour implorer l'Esprit Saint, Patrice nous a choisi un titre. L'Esprit Saint, croyez-moi, frères et sœurs, il est présent. Il est bien présent. Il est là à côté de nous, au-dessus de nous. C'est nous qui ne l'entendons pas, mais je peux vous dire, vous savez, bien souvent quand nous disons, ah ouais, le hasard fait bien les choses. Alors là, c'est le commun des mortels qui dit ça. Le commun des mortels dit le hasard fait bien les choses. Mais si vous réfléchissez bien, vous verrez que les choses que nous appelons hasard ne sont pas le hasard. Dieu est dans ces moments-là. L'Esprit Saint qui nous guide et qui veille sur nous est dans ces moments-là.

Remplis-nous de ton Saint-Esprit, Seigneur. Voilà. Avec Isidore, qu'on entend souvent sur les ondes de Radio Massabia et depuis toujours. Donc, remplis-nous de ton Saint-Esprit, Seigneur. Frères et sœurs qui m'entendaient en ce moment, qui m'écoutaient en ce moment, prenez cette phrase de cette chanson comme une prière, comme une évocation, comme une phrase qu'on peut méditer à n'importe quel moment de la journée, même de la nuit quand on ne dort pas. Remplis-nous de ton Saint-Esprit, Seigneur. Retenons-la. Faisons-la nôtre et laissons-la, eh bien, nous habiter. Je vous assure que le Saint-Esprit est là, disponible. Alors, la neuvaine à l'archange Saint-Michel a commencé. Elle a lieu du 21 au 29 septembre. C'est la fête des saints archanges. Alors, je vous lis un petit texte. Je remercie encore ma sœur en Jésus-Christ, Catherine, qui a eu la gentillesse de m'imprimer cette neuvaine dans son intégralité, y compris cette introduction. Alors, introduction. Dans les religions juives, chrétiennes et musulmanes, les archanges sont une catégorie d'anges. Ils constituent l'un des neuf cœurs des anges. Dans la hiérarchie des anges, les archanges forment le second niveau, juste au-dessus des anges eux-mêmes, comme l'indique le préfixe arche, qui signifie supérieur. Arche signifie supérieur. On dit archange, arche. Le Nouveau Testament mentionne un chef des anges, Michel. Le terme n'est pas ailleurs employé, toujours au singulier, quand une autre circonstance. Il existe deux expressions pour désigner cet archange. L'archange Saint-Michel, comme dans la phrase « L'archange Saint-Michel a terrassé le dragon » ou « Saint-Michel-archange », comme dans la phrase « Saint-Michel-archange, priez pour nous ». Cette dernière expression étant une forme honorifique où l'on insiste sur le rang d'archange, lorsqu'il s'agit de déployer une puissance extraordinaire, c'est Michel qui est envoyé. En effet, son action, comme son nom qui veut dire « qui est comme Dieu », font comprendre aux hommes que nul ne peut faire ce qu'il appartient à Dieu seul de réaliser. L'antique ennemi, le diable, qui a désiré par orgueil de se faire semblable à Dieu, disait « J'escalade

0: 12, 7, 19, 14, 16 et aussi 1 Pierre 3, 22. Alors, frères et sœurs, cette neuvaine à l'archange Saint-Michel et aux neuf chœurs des anges obtient des grâces extraordinaires et le secours du ciel contre les afflictions et actions d'origine démoniaque. Alors voilà, j'ai tenu à vous lire cette introduction de la neuvaine à l'archange Saint-Michel. Je vous rappelle qui a commencé le 21 septembre et qui se terminera le 29 septembre. Nous sommes donc aujourd'hui, Patricia, au troisième jour de la neuvaine, puisqu'elle a commencé le 21, il y a eu le 22, notamment à la paroisse Saint-Michel du Rézé. Et une très belle cérémonie. Et je vous invite donc, frères et sœurs, puisque nous n'avons pas la chance d'être ensemble tous les jours, à partager le troisième jour de la neuvaine. Tu veux bien, Patricia? Nous partageons avec nos frères et sœurs auditeurs, le troisième jour de la neuvaine en l'honneur des trônes. Donc nous allons la lire ensemble. Grand défenseur du peuple chrétien, Saint-Michel Archange, pour remplir dignement la mission qui vous a été confiée de défendre l'Église, terrasser l'hérésie, exterminer les schismes et confonder l'incrédulité. Multipliez vos victoires sur les monstres infernaux qui veulent détruire notre foi. Que l'Église de Jésus-Christ accueille de nouveaux fidèles et s'agrège des royaumes entiers afin qu'elle puisse peupler le ciel d'âmes élues pour la plus grande gloire du divin Rédempteur à qui vous-même devez vos triomphes, vos mérites et votre éternelle félicité. Saint Michel Archange, fidèle serviteur de Dieu, humble et fidèle à votre Créateur, vous vous êtes levé et vous avez combattu contre Lucifer, le rebelle, l'orgueilleux. Soyez mon soutien, ma force dans la lutte contre le mal. Apprenez-moi à louer, à aimer, à servir le Seigneur notre Dieu dans l'humilité, la confiance, la fidélité et l'amour. Amen.
1: Amen.
0: Me confiant en l'intercession de votre bienheureux archange Saint-Michel, je vous supplie, Seigneur, de m'accorder la grâce. Alors là, frères et sœurs, vous êtes chez vous, vous êtes en voiture, vous partagez avec nous. Je vais relire la phrase et chacun, personnellement, dans votre cœur, vous allez émettre la grâce que vous demandez au Seigneur, plus particulièrement. Me confiant en l'intercession de votre bienheureux archange Saint-Michel, je vous supplie, Seigneur, de m'accorder la grâce.

0: Saint Michel Archange, de votre lumière éclairez-nous, de vos ailes protégez-nous, de votre épée défendez-nous. Voilà, frères et sœurs, et normalement, après, eh bien, nous disons un « Je crois en Dieu » avant même de lire la prière que j'ai faite à l'Esprit Saint. Donc, et puis là, maintenant, il faudrait réciter un autre Père, un « Je vous salue » et un « Gloire au Père ». Donc, je vous laisse le faire, eh bien, en famille ou tout seul, si vous êtes tout seul. Voilà. Alors, Patricia. La prière à l'Esprit Saint.
1: Nous allons continuer à prier l'Esprit Saint qui est présent et qui vit en nous et dont nous avons besoin. Esprit Saint, toi qui es depuis

0: toujours le maître de l'impossible. Viens réaliser en nous tout ce qui t'est possible. Fais revivre ce qui meurt. Fais éclore ce qui germe. Fais mûrir ce qui est tombé en terre. Sois en nous l'Esprit du Père. Viens nous convaincre de donner notre vie et de collaborer aux grandes œuvres de la création, de la terre à transformer, aux terres à partager entre nous. Sois en nous l'Esprit du Fils. Viens nous apprendre à passer par la croix pour ouvrir le chemin de ton royaume et à vivre dans la confiance, les épreuves comme les joies. Sois en nous l'Esprit de sainteté qui nous initie aux mœurs de Dieu, à la générosité du Père, à la fidélité du Fils et aussi au courage des apôtres et à la louange de Marie. Sois en nous l'Esprit qui fait sans cesse une humanité nouvelle, qui recrée nos libertés quand elles se défont, qui maintient l'espérance au cœur même des violences, qui ne désespère d'aucun homme, pas même de ceux qui n'attendent plus rien de Dieu. Donne-nous à chacun de trouver notre place dans ce grand corps du Christ et de consacrer tout notre être à sa croissance pour que le monde ait la vie, la vraie vie, celle que l'on trouve en perdant la sienne avec toi, grâce à toi, au maître de l'impossible. Amen. Amen.
1: Là aussi, frères et sœurs, nous pouvons formuler une demande. Donc, que chacun le fasse au plus profond de son cœur, dans son intimité. Et nous allons partager, nous allons un moment musical, nous allons faire une pause musicale. Et pendant cette pause, vous pouvez également prier, faire un autre Père, dire un autre Père, un Je vous salue Marie et un Gloire au Père.

0: Vers toi, j'élève mon âme, vers toi, Seigneur mon Dieu. Et oui, frères et sœurs, restons en communion. Vous êtes vraiment branchés sur Radio Massabielle 97.8, 101.8. Et comme je vous l'ai dit tout à l'heure, pour ceux qui ne le savent pas encore, je vais vous annoncer une autre manière de pouvoir écouter Radio Massabielle, quel que soit l'endroit où vous vous trouverez dorénavant. Donc, restez bien branchés sur cette émission Voyage en musique, émission animée comme tous les mercredis matins par votre sœur Jacqueline. Donc restez bien branchés, et chaque mercredi j'ai la joie d'avoir une invitée, et ce matin mon invitée c'est Patricia. Et Patricia, eh bien, une sœur de Radio Massabielle, hein? N'est-ce pas Patricia? Tu as eu l'occasion de le dire la dernière fois, et l'assemblée générale a eu lieu samedi. Et au cours de cette assemblée générale, eh bien, Patricia a été nommée secrétaire adjointe. C'est bien ça?
1: Secrétaire adjointe.
0: Donc, du conseil d'administration, du bureau du conseil d'administration de Radio Massabielle.
1: Voilà. Je suis très heureuse de vous l'annoncer aussi, c'est aux auditeurs, c'est un plaisir pour moi, voilà. Donc, comme disait Jacqueline, Patricia Géranidier, je suis venue à votre rencontre il y a le 29 juillet, c'était pour vous présenter mon recueil de nouvelles.
0: Et justement, rappelle-nous le nom de ce recueil.
1: Alors, c'est Avec Nouline Combe, qui est édité aux éditions Negmaron.
0: Très bien.
1: Voilà.
0: Alors, qu'est-ce qui s'est passé depuis ce jour où tu es passé ici?
1: Bon, mais depuis ce jour, moi, je continue, je dirais, les actions de présentation, les dédicaces. Je vais à la rencontre des lecteurs dans des foires, dans des dédicaces en librairie. Donc, j'en ai fait quelques-unes. Et notamment, il y a une prochaine qui va arriver bientôt. C'est le samedi 10 octobre. Et c'est à Saint-Claude, à la médiathèque Bernadette Cassin, où j'aurai encore le plaisir de présenter ce livre, de rencontrer les lecteurs, de partager avec les lecteurs. C'est toujours un grand moment pour moi. C'est une autre manière de rencontrer les lecteurs, échanger, mais c'est une autre manière de faire vivre mon ouvrage et d'avoir les avis, ou alors d'inviter les lecteurs à faire connaissance, à partir en voyage avec mes personnages.
0: Voilà. Très bien. Et jusqu'ici, les gens font bon accueil?
1: Jusqu'ici, les gens font bon accueil. J'ai de très bons retours. Des gens qui me disent effectivement qu'ils se retrouvent, que c'est aussi un livre qui leur permet, de, je dirais, de grandir en espérance et en espoir. Parce qu'on me disait, mes nouvelles se terminent toujours avec des courbes de lumière qui s'ouvrent sur la vie. Et c'était ça mon objectif, on est dans des difficultés certaines fois, la route a des courbes et des traverses, mais il y a toujours la petite lumière qu'on voit à l'horizon et qu'on peut saisir pour continuer, pour se relever. Et les gens me disent souvent, ben oui, ils retrouvent ça. Ou alors, certaines nouvelles, il y a des lecteurs qui me disent, ah, qu'ils ont retrouvé un petit peu l'ambiance de leur jeunesse après un chapitre. Donc, je suis très contente. C'est
0: très bien. Ben, tu auras l'occasion de revenir nous en parler plus en détail aujourd'hui. Donc, je suis contente de savoir que ça continue.
1: Ça
0: pour
1: continue.
0: Toi, bonne route.
1: Voilà.
0: Nous allons nous tourner plus particulièrement vers Radio Massabielle. On l'a dit, c'est à ce titre-là que tu es là aujourd'hui.
1: Tout à fait.
0: Donc, tu étais à l'Assemblée Générale samedi en tant que membre. Là, j'ai déjà remercié tous ceux qui étaient présents à cette Assemblée Générale, entre autres Monseigneur Rio Creux, notre évêque, toujours présent, à l'Assemblée Générale de Radio Massabielle depuis qu'il est évêque du diocèse de Guadeloupe, de Pointe-à-Pitre et de Basse-Terre. Donc, vraiment, merci encore à Monseigneur pour sa présence vraie. Je ne sais pas. Donc, et merci à tous les autres membres qui étaient là, au directeur, j'ai déjà dit au directeur d'antenne, aux membres du conseil d'administration, et puis à tous les autres membres présents, pour ne pas nommer tout le monde, Patricia. Mais est-ce que tu veux dire un petit mot par rapport à cette assemblée générale, le sentiment que tu as eu?
1: Oui, tout à fait, tout à fait. J'ai très bien vécu cette assemblée générale. C'était pour moi un grand moment. un grand moment effectivement d'être autour de l'évêque, comme tu disais, qui est présent, qui impulse, je dirais, vraiment une dynamique à notre église en Guadeloupe. C'était un grand moment à plusieurs titres. D'abord parce que c'est un moment bilan, donc qui permet de voir comment on arrive à faire connaître l'offre diversifiée de Radio Massabiel. Donc j'ai très bien vécu ça, donc dans un premier temps, et ensuite aussi. Ça a été un moment où on s'est rendu compte qu'il y a encore beaucoup de belles choses qui vont être faites, que comment la radio va mettre, en fait, je dirais, l'élan vital de Jésus-Christ en Guadeloupe. Et nous avons bien besoin de ça, nous avons bien besoin de toutes ces émissions, de toutes ces retransmissions qui permettent de diffuser, d'augmenter, de faire germer en fait toutes les énergies positives, de montrer qu'on a en nous, avec le Christ, on a en nous cette force pour pouvoir augmenter tout le positif, toutes les valeurs positives, mais qui permettent de croire encore et de croire, d'agir, de ne pas se laisser défaire. Et quand on regarde certaines fois la situation du monde, hein, la radio Massabiel, c'est booster la bienveillance, c'est booster la gratitude, c'est booster la créativité, l'ouverture à l'autre, c'est montrer qu'il y a des mouvements, des associations qui croient à la vie, qui croient en la jeunesse et qui font grandir les choses. Donc j'ai trouvé ça très, très bien que la radio, et puis ça permet, je pense, une assemblée générale comme ça permet de mettre tout ça à plat et de voir, parce qu'on fait un peu chaque jour, on se rend compte qu'il y a énormément de choses qui se font, et je dis longue vie à Radio Massabiel, parce qu'on a besoin de cette radio qui met, je dirais, la vie, qui met la vie en avant, et de plusieurs manières. Donc j'ai beaucoup apprécié, j'ai passé un moment, un très grand moment, un très riche moment, grâce à Dieu.
0: Grâce à Dieu, et merci à tous les présents encore une fois. Merci encore à toi, Patricia, pour cette synthèse que j'apprécie et qui nous rappelle effectivement, comme tu viens de dire, que Radio Massabiel, eh bien, nous invite à être tous un élan vital. Et tu dis, nous avons tous en nous. Alors, vous qui nous écoutez en ce moment, vous qui venez de partir à la retraite, ou vous qui êtes à la retraite depuis un an, deux ans, qui avez du temps, vous qui êtes chez vous, et quelquefois qui dites, moi je m'ennuie, ou je ne sais pas, je voudrais bien faire quelque chose, mais je ne sais pas, eh bien, voilà. Le Seigneur vous invite à apporter votre contribution à la vie en Guadeloupe. Donc, n'hésitez pas, Radio Massabiel, 97.8, 101.8, un numéro de téléphone, le 0690. Non, c'est pas ça. Ça, c'est le mien, mais puisque c'est parti, je vous le donne. Donc, le bon numéro de portable, 0690 30 19 34. Mais le numéro de Radio Massabiel, le fixe de Radio Massabiel, c'est le 0590 83 25 21. Et Patrice se fera un plaisir de vous répondre. Donc n'hésitez pas, si vous connaissez quelqu'un qui est déjà membre de Radio Massabiel, rapprochez-vous de cette personne et venez avec nous. Comme a dit Patricia, c'est la bienveillance, c'est la gratitude, c'est l'amour. C'est ce que le Seigneur nous invite de partager en son nom. Et avec lui, toujours présent. Alors, à cette assemblée générale, nous avons eu aussi la joie d'avoir, comme toujours aussi, le Père Blanchard. Le Père Blanchard, qui est à Radio Massabiel depuis ses débuts. Donc, c'est quelqu'un qui vraiment connaît la radio et sert la radio depuis toutes ces années. Et nous vous apprendrons aussi une bonne nouvelle, c'est que en 2027, Radio Massabiel fêtera ses
1: 45 ans.
0: Voilà, c'est 45 ans en 2027. Alors 2026 n'est pas fini, nous allons vous faire part de nos perspectives tout à l'heure. Mais notez déjà 2027, une année, eh bien vraiment, une année Radio Massabiel. une année Radio Massabielle. Donc nous avons besoin de vous tous qui aimez la radio, de vous tous qui servez déjà la radio, mais vous tous qui ne servez pas encore la radio, vous tous qui entendez un peu, qui aimez les émissions, qui ne ratez pas telle émission, mais qui ne connaissez pas encore vraiment ce qu'est Radio Massabielle, venez vers nous par les numéros de téléphone que je viens de donner, mais également en venant sur place. Radio Massabielle se trouve au CPSO, le centre pastoral Siméon Wali, qui se trouve face au Creps, le Creps, route des Abîmes, face au Creps, un petit pont blanc face au Creps. Vous allez tout droit, vous entrez jusqu'au fond, vous sonnez, interphone Radio Massabielle, on vous ouvrira et là, il y aura quelqu'un pour vous accueillir de toute façon. Donc, restez bien branchés sur Radio Massabielle. Donc, je disais que le Père Blanchard était également présent comme chaque année. Merci Père, que le Seigneur continue de t'accompagner de projet, qui va continuer au force et courage, santé pour continuer faire travailler là au café là. Et il nous a apporté un petit livret, le Père Blanchard. Alors, est-ce que tu as eu le temps de regarder un petit peu ce livret, Patricia?
1: Oui, je l'ai regardé, et en plus je trouve que c'est un livret qui est bien à propos, qui s'appelle, c'est le petit livre pour dire non au harcèlement, à l'intolérance et au racisme. Donc, rien qu'en entendre le titre, on se dit, bon, bien, c'est un livret qui gagnerait à être dans toutes les mains des enfants, et des jeunes et même des adultes. Et j'ai feuilleté un peu. Donc d'abord, on parle du fait que la diversité, la différence, c'est une richesse, que nos différences nous enrichissent, qu'elles soient physiques, qu'elles soient psychologiques, qu'elles soient. Donc c'est important de le dire, de le redire, parce que souvent les discriminations, les harcèlements naissent du fait qu'on n'accepte pas que l'autre ne nous ressemble pas. Il y a des différences à tous les niveaux, comme je vous disais, différences physiques, différences de caractère, différences de religion. Et puis, c'est une beauté parce que ça nous rend unique. Donc, j'ai feuilleté un peu cela et montré comment ça peut être difficile certaines fois, mais que c'est important, et comment la haine, la guerre ne sont que des poisons. Voilà. Et puis, il y a au milieu du livre, alors qu'est-ce que tu peux faire? Et on donne des petites situations aux enfants pour leur montrer qu'est-ce qu'ils peuvent faire pour s'accepter, pour vivre ensemble, comment aller à la rencontre de l'autre, que c'est un plus, comment être curieux, ça apporte, comment être ouvert à l'autre, ça permet de mieux vivre ensemble. Et voilà, et comment ça peut ouvrir aussi à plus de justice, plus de tolérance, plus d'amour. Voilà, donc c'est un livret intéressant. Je pense qu'on peut se le procurer en plus gratuitement. Donc ça, si vous avez l'occasion, c'est vraiment intéressant de l'offrir ou de le récupérer pour les enfants. Ou si vous encadrez des groupes de jeunes aussi, ça peut être très intéressant.
0: Tout à fait. Alors, je regarde, je ne vois pas un numéro, mais enfin, si vous souhaitez avoir ce livret, vous pouvez passer par Radio Massabielle, qui vous dira comment joindre le Père Blanchard, puisque nous sommes en contact permanent avec lui, et pour que vous puissiez avoir vous aussi ce livret qui peut être utilisé dans les associations, les familles, etc. Voilà, donc vraiment très bien fait. Il est très bien fait, il est très agréable à regarder, à manipuler. Et voilà, bravo encore. Les textes sont de Florence Dutel, l'illustration est d'Henri Féliner. Et il est noté, merci aux enfants des écoles élémentaires. Et ce sont des enfants de l'école élémentaire qui ont participé à ce document. Sur la Terre, on est 8 milliards à vivre ensemble. On a des idées, des histoires, des vies différentes. Certaines différences font envie, étonnent, d'autres choquent, inquiètent. Dérange. Accepter les autres comme ils sont, avec leurs différences, ça s'apprend. C'est le but de ce petit livre à lire avec ta famille. Alors voilà, donc ce petit livre, essayez vraiment de vous rapprocher de Radio Massabielle ou du Père Blanchard, si vous êtes à Mornalo par exemple, pour en faire son acquisition et le partager. Nous avons besoin d'éléments comme cela pour nous permettre d'avancer dans ce climat de haine, ce climat de haine, de guerre et tout, pour trouver plus de paix et surtout vivre l'amour que le Seigneur nous invite à avoir dans nos cœurs tous les jours.
1: Je dirais même pour découvrir la richesse du vivre ensemble, montrer comment l'autre c'est une richesse et comment cela m'apporte plus de vivre bien avec l'autre que de lui faire la guerre. Donc c'est important.
0: Tout à fait. Avec Patrice, nous faisons une pause musicale.

0: Vous êtes bien branchés sur Radio Massabielle, la radio qui vous aime. Alors, je vous ai dit que Radio Massabielle continue de travailler grâce à tous ceux qui l'accompagnent, qui le soutiennent et tout. Et bien, entre autres, là, je vous ai dit que pour que ma Radio Massabielle soit bien connue, mieux connue, il faut que nous puissions l'écouter encore davantage. Alors, grâce à notre équipe, et en particulier au directeur, d'antenne, eh bien voilà, il y a... alors, je ne sais pas si je dirais bien les choses, parce que j'ai connaître que c'est à Zoti, pas très... qui nous a dit ça?
1: Les réseaux,
0: les kibitains. Quel est le terme qu'on emploie maintenant? Bon, bref, vous voyez, le terme ne me revient même pas. Ça me reviendra tout à l'heure. Enfin... Est-ce que je dois dire que Radio Massabielle est sur Créo Live? Est-ce que je dois dire que Radio Massabielle a Créo Live? Qu'est-ce que je dois dire, Patricia? Est-ce que toi, tu connais?
1: On peut dire que Radio Massabielle peut désormais s'écouter sur l'application Créo Live.
0: Vous comprenez? Voilà. Vous comprenez? Bon, voilà. Radio Massabielle peut s'écouter désormais sur l'application Créo Live. Alors... pour aller sur cela, vous pouvez aller... comment on peut expliquer aux gens? Comment ils peuvent faire ça? Bon, de toute façon, mercredi prochain, l'émission Voyage en musique, mercredi prochain, ne la ratez pas non plus, le directeur sera mon invité. Le directeur de Radio Massabielle sera mon invité. Il va présenter le dossier de présentation saison 2026-2027 de Radio Massabielle, et il pourra vous en parler, vous parler aussi plus amplement de tout ce qui concerne cette année-là et entre autres de Créo Live. Mais aujourd'hui, je veux déjà vous le dire, puisque vous pouvez déjà le mettre sur votre portable et pour que vous puissiez écouter Radio Massabielle. Et quand vous avez Créo Live, vous pouvez Radio Massabielle est entendu dorénavant partout.
1: Ce que je voulais ajouter,
0: partout.
1: C'est une application qui permet.
0: Voilà. Alors, Patricia, peux-tu compléter? Alors,
1: en fait, Créo Live, c'est une application qui regroupe toutes les radios des Antilles et qui donne une possibilité d'écouter Radio Massabielle dans le monde. Quel que soit l'endroit où on se trouve, on peut écouter Radio Massabielle. Ce qui est merveilleux. Dès qu'on a la connexion, on peut écouter Radio Massabielle. Donc, c'est vraiment le grand plus.
0: Voilà. Alors, pour ceux qui savent se débrouiller, vous allez chercher, vous verrez comment vous inscrire. Sinon, mercredi prochain, dans l'émission, je demanderai au directeur donc, de vous expliquer comment, si vous ne savez pas, comme moi-même, faire pour l'inscrire dans votre portable. Et moi, je dis encore merci à Monseigneur Guy Ougou. Voilà. Alors, Radio Massabielle a besoin de vous, chers auditeurs, pour pouvoir l'écouter, pour la faire écouter, mais aussi pour récolter des fonds. Donc, résultat, au cours de cette année, nous avons, au cours de l'Assemblée Générale, établi des perspectives. Alors, des perspectives nous aurons au cours de l'année, bien sûr, j'ai envie de commencer par les messes, n'est-ce pas? Donc, nous avons des messes et c'est ainsi que là, je dois vous signaler déjà qu'il y a la messe en Doyenné. Et nous avions la date, je ne sais pas si tu l'as tout de suite sous la main, Patricia.
1: Le 25 octobre.
0: Voilà, le 25 octobre, donc c'est dans deux jours, il y aura la messe en Doyenné. Donc, c'est une messe d'action de grâce pour tous les bienfaiteurs de Radio Massabielle. Une messe d'action de grâce pour tous les bienfaiteurs de Radio Massabielle. Donc, vous qui écoutez Radio Massabielle en ce moment, vous en faites partie. Les auditeurs de Radio Massabielle, les donateurs de Radio Massabielle. Donc, une messe dans tous les doyennés, une messe en doyennés, donc dans tous les...
1: Dans chaque doyenné, cette messe aura lieu.
0: Voilà. Donc, ce sera le 25 octobre. Donc, quelle que soit la paroisse où vous vous trouvez, sachez que le 25 octobre, il y a les messes Andoyennais et c'est pour vous, chers bienfaiteurs, une messe pour dire au Seigneur merci de vous inspirer pour que vous soyez avec nous et que vous aidiez sa radio. Alors, il y aura des messes, les messes continuent, hein, vous savez qu'il y a les retransmissions de messes chaque matin. Et ça, c'est un moment que vous attendez. Les paroisses où sont rediffusées la messe maintenant. Donc, il y a Patrice se gratte la tête parce que je le prends. Massabielle. Non, il n'y a pas Massabielle.
1: Il y a Sacré-Cœur et
0: il y a le Sacré-Cœur. Il y a Saint-Pierre et Saint-Paul.
1: Et la cathédrale.
0: Voilà, la cathédrale Saint-Pierre et Saint-Paul.
1: Donc. Non, Saint-Paul.
0: Et la cathédrale de Basse-Terre. Oui, parce qu'on dit que Saint-Pierre et Saint-Paul n'est pas une cathédrale. Donc, Saint-Pierre et Saint-Paul, cathédrale de Basse-Terre, et le troisième qu'on a dit, c'est
1: Sacré-Cœur.
0: Sacré-Cœur. Voilà. Donc, tous les jours, vous avez la messe qui est rediffusée quelque part. Alors, cette année, nous voudrions réaliser le concert de chorale que nous avions déjà fait une première année à Saint-Michel-du-Rézé, mais nous n'avons pas pu la refaire depuis 2 ans. Mais cette année, coûte que coûte, nous voulons faire ce concert de chorale qui permettra de partager un grand moment de joie. Et en général, c'est Ludovic Divrande qui nous avait suggéré cette idée, qui avait réalisé ce premier concert de chorale qui était remarquable. Et avec des chorales qui étaient venues de plusieurs paroisses de la Guadeloupe. Ce concert de chorale, un moment de joie que nous aimons bien faire le dimanche de la joie. Mais il y a 2 dimanches de la joie dans l'année, donc on vous en dira davantage ultérieurement. Le radiodon, c'est aussi une manifestation que nous souhaitons réaliser. Donc nous vous en parlerons plus amplement ultérieurement, parce que ce sera l'occasion de récolter des dons. Je voudrais déjà vous parler, avant d'aller plus loin, du déjeuner, puisque nous sommes encore en 2026, le déjeuner de Radio Massabielle, qui est un moment de partage que vous aviez beaucoup apprécié l'année dernière encore. Cette année 2026, le déjeuner de Radio Massabielle aura lieu le 11 novembre. Dimanche 15 novembre, je dis bien, le dimanche 15 novembre à midi. Quel restaurant? 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Est-ce que, Patricia, tu as quelque chose à ajouter par rapport à ce déjeuner?
1: Bien, sauf à inviter les auditeurs à ne pas hésiter. J'y étais l'année dernière. On a passé un moment très agréable. La nourriture est très bonne. Les gens sont contents. L'animation est bien faite. Donc, c'est un moment agréable à passer et en plus, apporter une aide à Radio Massabielle. Donc, c'est vraiment faire beaucoup de bonnes actions en même temps.
0: Très bien, merci beaucoup. Et nous profitons encore pour féliciter le groupe qui avait animé. Comment il s'appelait? Tu as retenu le nom?
1: Groove Caraïbes.
0: Groove Caraïbes, voilà. Groove Caraïbes, bravo à Groove Caraïbes. Et encore une fois, et Groove Caraïbes, si Dieu le veut, sera des nôtres encore cette fois parce que vous aviez tous apprécié. Patricia, est-ce que tu peux nous dire les autres événements qui auront lieu dans cette année 2026-2027?
1: Alors, donc tu as parlé déjà, donc il y aura bien sûr le chanter Noël qui est un moment très intéressant, qui permet aux éditeurs de partager, de passer un moment festif. C'est un chanter Noël qui est depuis quelques années, on a dit christianisé, c'est-à-dire qu'on explique vraiment le sens, le vrai sens, le sens profond du chanter Noël, un grand moment de partage. Il y aura aussi un déjeuner ou une soirée de gala. Comme Jacqueline disait, on va fêter cette année-ci les 45 ans de Radio Massabielle. Donc ce moment de gala va être un moment phare de cette année. Il y aura aussi un espace qui va être mis pour permettre de découvrir les membres du presbytérium de la radio. Étant donné qu'on a beaucoup de prêtres et notre évêque nous a fait, un petit moment de formation intéressant. Il nous a parlé des différents prêtres qu'on reçoit. Donc, il nous a dit qu'on peut recevoir des prêtres diocésains ou des prêtres qui font partie de congrégations religieuses. Certaines fois, ils viennent de pays qui ne viennent pas de la Guadeloupe, on ne les connaît pas. Donc, il y aura des petites pastilles qui seront mises en place pour permettre de connaître tous ces missionnaires qui nous sont envoyés, qui seront mises en place. On vous donnera plus ample renseignements. Il y aura aussi la rentrée pastorale de Radio Massabielle qui sera mise en place. On n'a pas encore la date, mais c'est prévu. Là aussi, c'est un moment intéressant pour permettre d'augmenter la visibilité, de mieux faire connaître les missions de l'Église, permettre d'avoir une mission périphérique de tout ce qui se fait au niveau de l'Église. Parce que certaines fois, c'est vrai, même quand on est là-dedans, on s'imagine que mais l'Église, c'est on prie, on fait le chapelet, on fait le rosaire, ce qui est très bien, mais il y a beaucoup de choses qui sont faites au niveau de l'Église et la rentrée pastorale permet d'augmenter cette visibilité. Il y aura aussi la messe Ondoyen, on en a parlé. Il y a aussi une brocante kermesse qui la date n'est pas encore fixée, mais qui va avoir lieu, toujours dans le but de récolter des dons. La radio a besoin de finances pour fonctionner, mais aussi, cela va nous permettre aussi de parler de Radio Massabielle. Et le lieu, ce sera très certainement la salle polyvalente. On ne sait pas encore. Donc, on attend pour dire le lieu. Il y a aussi une émission intéressante qui est mise en place cette année-ci, c'est Nous c'est l'Église. Émission intéressante qui va permettre de faire connaître les mouvements et les associations qui œuvrent au niveau de la Guadeloupe. Comme je vous disais, c'est bien de savoir comment l'élan vital de Jésus-Christ fonctionne chez nous, comment on peut apporter des, avoir des initiatives positives? Comment on peut montrer que malgré tout, eh bien, la vie est là et on peut faire quelque chose? Comment on peut apporter sa petite pierre? Comment on peut être le petit colibri qui amène sa petite goutte d'eau? Eh bien, justement, le fait de connaître les mouvements et associations qui fonctionnent, on se rend compte qu'il y a des gens qui prennent de bonnes initiatives. Il va avoir des missions. Nous, c'est l'Église. Le repas, on en a parlé.

0: Donc, nous reviendrons de toute façon, et je pense qu'on a dit l'essentiel, Patricia, c'était ça, les perspectives de la radio.
1: Voilà,
0: et donc, on pourra toujours revenir d'un des détails. Voilà, donc, la tombola, dès maintenant, si vous avez des idées, des dons, pensez à nous, s'il vous plaît. Eh bien, frères et sœurs, Patricia, si tu n'as pas un tout petit mot à annoncer, parce que tu as vu Patricia a déplacé le réveil, donc là, ce réveil-là avance. Donc, mais là, donc, pour que nous ne soyons pas en porte-à-faux avec notre cher directeur d'antenne, généreux, efficace et compétent, et si aimant, il faut que maintenant nous mettions un terme à l'émission. Je pense que nous avons dit l'essentiel.
1: Je voudrais juste, je voulais détailler plus, mais je vais juste inviter les auditeurs à bien lire la lettre pastorale de notre évêque, parce qu'il dit des choses intéressantes. Il parle notamment du sens de être église appelante. Il donne deux sens. Et je pense qu'on gagne beaucoup à bien intégrer ça et à le vivre.
0: Eh bien, Patricia, merci beaucoup d'être venue représenter le conseil d'administration pour partager avec nos auditeurs. Et toute l'année, pendant toutes mes émissions, eh bien, je reviendrai sur les perspectives de notre radio. Et mercredi prochain, je vous annonce déjà que si Dieu le permet, notre invité sera le directeur Thierry Fiendéré, qui viendra vous présenter le dossier de présentation saison 2026-2027. Et donc, nous pourrons revenir sur les perspectives. Patrice, merci pour ta compréhension. Patricia, merci pour ta contribution.
1: Merci à toi, Jacqueline.
0: Merci beaucoup, frères et sœurs. Merci pour votre écoute. Merci d'être là. Sans auditeurs, il n'y a pas de radio. Ne l'oubliez pas. Donc, merci infiniment. Et je vous embrasse tous aussi fort que je vous aime. Cette émission sera rediffusée dimanche vers 17h. Baille la voix. Au revoir et que Dieu nous bénisse.

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2: Alors c'est un sujet qui est toujours un sujet que j'aime pas trop, comment adorer, parce que plus j'essaie d'adorer, plus je suis sûr que je sais pas adorer. Voilà. Et c'est pas de la fausse humilité ou je ne sais quoi, mais je vous promets que voilà, je suis très pauvre dans cette démarche d'adoration, et vraiment voilà, je fais appel à vos prières pour m'aider à mieux adorer, hein, de même que voilà, je prie aussi pour eh bien que vous puissiez vous aussi adorer toujours mieux ce cœur de Jésus qui est vraiment présent dans l'Eucharistie. Alors cet après-midi, je parlerai un petit peu de cet amour infini de Jésus qui nous attend dans l'Eucharistie, comment répondre à son appel. Ce matin, donc, on va essayer de voir plutôt des petits conseils que l'Église nous donne à travers des grandes figures, des figures de saints qui, eux, je pense, ont su adorer vraiment en esprit, en vérité, Dieu notre Père par cette présence de Jésus dans l'Eucharistie, qui nous comble toujours de l'Esprit Saint. Alors vous savez, l'adoration, c'est un peu comme aller au désert. C'est dur, il faut creuser, on transpire, et généralement, rien se passe. Mais pourtant, si on est fidèle, si on est persévérant, eh bien à un moment, cette terre, elle va commencer à s'humidifier, la terre que l'on a creusée. Et puis, si on continue encore, voilà qu'on trouve enfin l'eau. Quelle merveille alors que de trouver de l'eau dans le désert. Et l'adoration, c'est à mon avis un peu la même chose, c'est un temps de combat, de persévérance, de fidélité, mais si on persévère, tôt ou tard, eh bien on va pouvoir rejoindre, trouver cette eau vive qui coule du cœur de Jésus, on va vivre ce qu'on appelle une grâce de contemplation, c'est-à-dire que le Seigneur va nous saisir. Voilà. Il va nous prendre tels que nous sommes et il va nous toucher par des grâces qui vont profondément nous renouveler intérieur. J'ai envie de dire nous recréer intérieurement, nous relancer dans la mission qu'il nous donne, nous redonner cette force, cet esprit, hein, son Esprit Saint pour pouvoir vivre toujours plus, toujours mieux la mission qu'il nous donne, notre devoir d'État déjà, et puis la mission dans l'Église. Alors pour commencer, j'avais envie de reprendre un petit témoignage qui s'est passé à Madrid pendant les Journées mondiales de la jeunesse. Ça me semble important de repréciser cela parce que je pense que c'est un des signes du temps et qu'il faut savoir lire eh bien ces signes que Dieu nous donne. Donc c'était encore à l'époque de Benoît XVI, il y avait ces grands rassemblements à Madrid, tous les jeunes étaient sur un immense aérodrome et voilà qu'on était parti très tôt. Le matin, tous les jeunes étaient rassemblés, serrés, les uns contre les autres pendant une journée de grosse chaleur et il devait faire beau. Moi je me souviens, j'étais avec d'autres prêtres, on était responsables du diocèse, des jeunes du diocèse de Toulon et on a regardé la météo et il était prévu qu'il fasse beau. On avait dit aux jeunes, ne vous couvrez pas trop, il va faire toujours aussi chaud que les autres nuits. Et voilà qu'au moment où enfin le pape arrive, après une grande, longue journée d'attente, de prière quand même, de louange aussi, eh bien, au moment où le pape va commencer à faire son signe de croix pour ouvrir la cérémonie d'ouverture, la soirée de prière, voilà qu'on sent un grand coup de vent dans notre dos, et suite à cela, on se retourne, on voit le ciel tout noir, et quelques instants après, on se retrouve pris dans une sorte de déluge, de tempête, absolument terrible, où la pluie n'arrivait pas du haut vers le bas, mais elle arrivait en horizontale. Hein, vous pouvez imaginer à cause de une sorte de mini-tornade qui va tomber sur nous tous. Et à ce moment-là, il y a eu comme un petit mouvement de panique, dans la mesure où d'un côté, il y a l'électricité a sauté, et puis il faisait tellement chaud, il s'est mis à faire assez frais de manière très, très soudaine. Et puis c'était pas prévu, et nous voici tellement serrés les uns contre les autres, on a ressenti un petit peu cet effroi, j'ai envie de dire, qui se passait pour les disciples, qui étaient serrés sur cette petite barque, et soudain il y a la tempête, et les vagues vont secouer la barque qui est sur le point de chavirer. Et c'est vrai qu'on a eu peur, on a eu peur. Hein. Alors, à ce moment-là, donc, on a vécu, on va dire, une petite expérience sacrificielle. Hein, de temps en temps, ça fait du bien de passer par cela, certainement de purification extérieure, mais qui nous préparait à une vraie purification de cœur. Et au bout de 15-20 minutes, dans la tempête, on n'a rien fait, si ce n'est qu'attendre, de prier comme on pouvait. Et après un moment, ça s'est un tout petit peu calmé, le pape a pris donc la lunule. Il y a eu un immense ostensoir qui est sorti de la Seine devant, et un ostensoir qui faisait 3 mètres de haut, je crois, une merveille de Tolède. Et à ce moment-là, le pape a déposé la lunule dans l'ostensoir. Et ce que je peux témoigner, enfin pour les jeunes qui étaient autour de moi, c'est que tous les jeunes se sont naturellement mis à genoux devant le Seigneur. Et alors on a vécu 15-20 minutes d'une adoration absolument extraordinaire, extraordinaire. Après cette petite passage, j'ai envie de dire pénitentiel, de la tempête, de la pluie, du froid, nous voici tous à genoux. Et les jeunes, le regard fixé sur cette petite hostie, le pape aussi à genoux devant le Saint-Sacrement. Et on peut dire que les jeunes ont pu vivre ce que le pape avait expliqué ou ce que les évêques avaient enseigné dans les jours précédents, c'est-à-dire que la religion chrétienne est avant tout une rencontre, une amitié avec une personne qui s'appelle Jésus, une personne qui est vivante, une personne qui ne nous abandonnera jamais, et que toute la vie chrétienne commence par cette rencontre personnelle avec Jésus qui m'aime tant. Et ensuite, lorsque je suis rempli de cet amour, évidemment, je vais pouvoir donner, partager cet amour, je vais pouvoir vivre la charité jusqu'au bout. Et alors, juste après ces 15 minutes, 20 minutes d'adoration, le pape a fait une bénédiction du Saint-Sacrement, et au moment où la bénédiction a été accomplie, eh bien, la pluie est revenue, la tempête a redoublé, et voici que la veillée était vraiment tombée à l'eau, hein, le reste de la veillée. Et à la fin, il y avait quelques feux d'artifice qui étaient prévus pour la fin de la veillée, et les Espagnols avaient essayé de les faire, les allumer, mais il avait tellement plu que la fête avait été ailleurs. Vous voyez, la fête avait été ailleurs. Et j'étais très touché quand je parlais avec les jeunes le lendemain en rentrant en France, en leur demandant, voilà, qu'est-ce qui vous a le plus touché? Et beaucoup d'entre eux ont dit, c'était ce quart d'heure, vous voyez, d'adoration. C'est-à-dire que le Seigneur, il y avait une veillée extraordinaire qui avait été organisée, mais la seule chose qu'il nous a donné, en fait, dans cette veillée, c'était 15 minutes de cœur à cœur, à genoux, devant lui, avec toutes les pauvretés qu'on pouvait avoir dans le cœur, sans être des grands connaisseurs de qu'est-ce que la vie intérieure, de la prière. Mais les jeunes avaient été touchés, saisis par cette rencontre personnelle avec Jésus au Saint-Sacrement. Alors c'est important pour moi de rappeler ça, parce que c'est toutes les futures générations de notre Église, hein, qui ont été touchées, hein, providentiellement à travers cette tempête, par ce temps, hein, de prière et d'adoration. Alors, pour comprendre l'Eucharistie, il faut toujours regarder le crucifix, la croix, hein, revenir à ce qui s'est passé 2000 ans plus tôt. Qu'est-ce qui s'est passé? Jésus, eh bien, se retrouve, donne sa vie librement sur une croix, et il va prendre toute la haine du monde et toute ma propre haine aussi. La haine de toutes les générations, hein, toutes les générations de l'histoire de l'humanité. Et voilà que ce cœur de Jésus va transformer cette haine en amour. Il va vaincre cette haine et il va donner le don de la miséricorde. Père, pardonne-leur, ils ne savent pas ce qu'ils font. Et juste après, ce cœur de Jésus va descendre dans la mort, il va mourir. Et ensuite, nous savons que ce cœur va vaincre la mort, il va ressusciter. En d'autres mots, sur la croix, eh bien, Jésus a vaincu, il nous a donné un amour plus fort que toutes les haines, une vie plus forte que toutes les morts. Et alors Jésus voulait, eh bien, transporter cela, nous communiquer, on va dire, sa victoire sur toutes les haines, sur toutes les morts. Et pour cela, c'est son cœur à inventer, pour reprendre certaines expressions, dans l'Église, l'invention de l'amour, c'est l'Eucharistie, c'est-à-dire ce cœur a inventé l'Eucharistie pour nous transmettre aujourd'hui, eh bien, cette victoire sur la mort, cette victoire sur la haine. Et alors, qu'est-ce qu'il a fait? Il a célébré ce repas pascal. On peut dire qu'il a comme enveloppé dans ce repas son sacrifice rédempteur, c'est-à-dire cette victoire, cette transformation de haine en amour, de mort en vie. Eh bien, Jésus l'insère à l'intérieur de ce repas, il l'enveloppe dans ce repas, il dit « Faites cela en mémoire de moi ». Et chaque fois que nous faisons cela en mémoire de Jésus, eh bien, ce qu'il a fait il y a 2000 ans nous est communiqué, nous est transmis, un peu comme lorsque vous envoyez une lettre à quelqu'un, vous la placez dans une enveloppe, et l'enveloppe en tant que telle n'a pas plus d'importance que ça. On va dire c'est toute la liturgie, les gestes, les signes, les couleurs, les rites, etc., qui sont nécessaires, comme l'enveloppe qui est importante, mais ce qui est important avant tout, c'est ce qui est dans l'enveloppe, la lettre, le contenu, et ici, c'est cette victoire de Jésus sur la haine, sur la mort, qu'il vient, par l'Eucharistie, déposer dans notre cœur. Parce que Jésus veut, dans notre cœur, vaincre toutes les haines, il veut vaincre toutes les morts, et il fait cela par l'Eucharistie, qui rend présent les fruits, voyez, de son sacrifice rédempteur. Alors, le pape Benoît XVI, lorsqu'il présentait l'adoration eucharistique, j'ai repris plutôt le thème qu'il avait abordé, et juste après, il donnait les deux grandes étymologies, vous savez, du mot adoration, qui vont nous aider à mieux comprendre comment adorer l'Eucharistie. C'était toujours aux Journées mondiales de la jeunesse, mais cette fois c'était celle de Cologne. Le thème c'était « Nous sommes venus l'adorer ». Et il disait, il y a l'étymologie grecque, proskunesis, ça veut dire, c'est cette dimension de soumission, vous voyez, émerveillée devant la majesté de Dieu. C'est-à-dire, ce Dieu, il est tellement grand, il est source de l'être même, c'est grâce à lui que j'existe, donc, eh bien, je vais adorer mon Dieu. Parce que si j'existe, c'est parce qu'il me maintient en existence. Et si ce Dieu m'oublier un quart de dixième de seconde, eh bien mon être tomberait immédiatement dans le néant, je n'existerai plus. Et donc si j'existe, c'est parce que Dieu le veut, Dieu me maintient en existence, donc l'adoration c'est ce premier grand devoir de toute personne, de reconnaître que Dieu est Dieu, que je ne suis pas égal à Dieu, je ne suis pas plus grand que Dieu, mais je vis, j'existe parce que Dieu me permet, me maintient en existence. Donc première dimension du mot adoration, cette étymologie grecque. Et puis la deuxième dimension que le pape Benoît XVI nous donne, c'est ad oratio, vers la bouche, hein, ad os, le baiser, l'accolade. Il disait même le bouche à bouche, un peu comme celui qui a perdu son souffle en se noyant et qui va recevoir le souffle de quelqu'un d'autre, qui va réanimer, vous voyez, son principe, sa respiration, pour qu'il retrouve son souffle s'il a perdu son souffle. Et ici, c'est ce cœur de Jésus qui déverse son souffle, son Esprit Saint dans mon cœur, pour que de nouveau, mon cœur, mon âme, soit animé par le souffle même de Jésus-Christ, par son Esprit Saint. Et donc, le pape rassemble ces deux étymologies en disant, il y a une soumission à l'amour. Et la soumission à l'amour, c'est ce qu'on appelle l'union. Et chaque fois que Benoît XVI parlait de l'adoration, il présentait cette grâce d'union, de communion, que Jésus explique ainsi, je suis la vigne, vous êtes les sarments, celui qui demeure en moi et moi en lui portera beaucoup de fruits. Les fruits que l'on porte, les fruits pour le royaume de Dieu, dépendent de notre communion avec notre Seigneur Jésus-Christ. Et dans l'adoration, dans l'Eucharistie, eh bien, nous avons le moyen que Dieu nous donne pour vivre cette communion réelle avec lui. Alors, donc, qu'est-ce que l'adoration? Dans l'Ancien Testament, l'adoration, c'est ce premier devoir, c'est le premier commandement. C'est ce qu'on appelle un devoir de justice, justice divine, reconnaître que Dieu est Dieu et que j'existe grâce à Dieu. L'adoration chrétienne, c'est quoi? Eh bien, Jésus nous explique qu'il y a que nous sommes appelés à adorer Dieu, Dieu le Père, et que pour adorer le Père, nous devons passer par le Fils. Je suis le chemin, nul ne vient au Père que par moi. Si vous voulez adorer le Père, il y a un seul chemin, pas deux, mais un seul, et ce chemin, c'est Jésus-Christ, ce chemin, c'est le cœur de Jésus-Christ. Et dans ce mouvement de passer par Jésus, on remonte vers le Père. Il y a toujours une effusion de l'Esprit Saint que le Seigneur dépose dans notre cœur. Et alors, qu'est-ce que l'adoration eucharistique, hein, j'ai pris l'adoration en général, l'adoration chrétienne et l'adoration eucharistique. Eh bien, c'est, on retrouve cela un petit peu dans le livre des Hébreux, l'épître aux Hébreux, pardon. Et on voit que toute la vie de Jésus, c'était une grande vie d'adoration. Et Jésus va laisser à son Église son adoration. Elle la laisse où ? Il la laisse au tabernacle, de sorte que au tabernacle, Jésus est bien vivant, Jésus est bien agissant, et Jésus adore le Père. Et quand je viens adorer le Saint-Sacrement, eh bien j'entre dans cette adoration du Fils. Et cette adoration du Fils est ce grand ascenseur spirituel, on pourrait dire, qui me conduit droit vers le cœur du Père, non pas en vertu de ma foi, de mes mérites, de ma sagesse ou je ne sais quoi, mais en vertu du cœur de Jésus, hein, qui touche, qui va droit au cœur du Père. Donc l'adoration eucharistique, eh bien, c'est entrer dans la prière de Jésus, cette prière qui est bien là, c'est Jésus vivant, Jésus adorant, et en vertu de l'adoration de Jésus-Christ, eh bien, qui est rendue présente dans l'Eucharistie, eh bien, je suis conduit droit vers le cœur de Dieu. Alors, pour résumer ceci, nous comprenons que on demande souvent, on adore qui dans l'adoration eucharistique ? Le Père, le Fils ou le Saint-Esprit ? Alors, en fait, on adore les trois personnes divines. On adore souvent le mouvement naturel ou surnaturel plutôt de l'adorateur, c'est d'abord, eh bien, je viens rencontrer un cœur, je viens rencontrer une personne divine qui s'appelle Jésus-Christ, il est là, il m'attend, il m'aime tant et il a tant d'amour à me donner, j'ai tellement besoin de son amour que je vais le rencontrer, c'est la première démarche de l'adorateur, d'adorer Jésus-Christ, mais ensuite Jésus-Christ, lui, prend mon adoration, il prend mon cœur, il va me saisir tel que je suis avec tous mes pauvretés, un petit peu comme le berger qui prend la petite brebis fatiguée, blessée, qu'il pose, hein, sur ses épaules pour la conduire dans la maison du Père. Et donc dans cette deuxième démarche, que j'en sois conscient ou non, c'est la même chose, Jésus le fait de toute façon, il me prend et il me conduit vers le cœur du Père. C'est-à-dire que l'adorateur, par Jésus-Christ, en fait, va remonter vers le Père et va adorer véritablement Dieu le Père dans l'adoration, parce que c'est Jésus qui adore le Père et j'entre dans cette adoration. Et donc, c'est toute la dimension de la purification. C'est-à-dire que Jésus, eh bien, comme je citais la vigne, Jésus vient émonder, hein, le Père émonde la vigne pour qu'elle porte plus de fruits. On va voir dans un instant, c'est toute la dimension du combat de la fidélité avec les sécheresses, les aridités. Tout ça, ça fait partie, eh bien, de Jésus qui me conduit vers le Père et qui veut purifier cette démarche pour que j'aille, que je sois détaché de tout le côté sensible qui m'attire tant, dont j'ai souvent besoin pour être fidèle dans l'adoration, mais en même temps il faut dépasser cela pour adorer en esprit et en vérité, et non pas pour ressentir plein de choses dans mon cœur. Et ensuite, dans ce mouvement, hein, trinitaire, eh bien, voilà, en remontant vers le Père, je reçois une effusion de l'Esprit Saint qui découle, qui jaillit du cœur même de Jésus, ce cœur eucharistique, et l'Esprit Saint, c'est lui qui m'envoie dans la mission de l'Église avec la Vierge Marie pour m'engager, pour vivre ce que le Seigneur va me demander. Et l'adoration, c'est une vraie école de prière où l'Esprit Saint, quand je prends du temps, il faut du temps, hein, on a besoin de donner un petit peu de temps, eh bien l'Esprit Saint vient véritablement déposer sa volonté, la volonté de Dieu pour moi, dans mon cœur, et toutes les grâces dont j'ai besoin pour accomplir cette volonté même de Dieu. Alors voyez un petit peu la démarche trinitaire qu'on vit. On rencontre le Fils Jésus-Christ qui a son cœur qui est là, c'est ce qui m'attire, c'est l'aimant dans le sens l'aimant magnétique, je veux dire qui attire mon cœur, tous les cœurs devraient être attirés par ce cœur de Jésus. Et ensuite qui est en même temps source d'amour, qui est aimant, hein, dans le verbe, le sens aimer, et qui me comble de cet amour. Et ensuite Jésus, c'est lui qui bien sûr me conduit directement vers le Père et me comble de l'Esprit Saint. Alors dans cela, comprenons bien que voilà le mystère eucharistique, possède trois grandes dimensions. La première, la plus importante, la centrale, c'est ce qu'on appelle le sacrifice. J'en parlais un petit peu, cette transformation de haine en amour, de mort en vie, qui est rendue présente quand je viens participer à la messe. Toutes les grâces du sacrifice, de son salut, viennent s'accomplir, viennent se déverser dans mon cœur et en même temps dans le monde entier par ma prière, par la communion des saints. Et ensuite, il y a la dimension de banquet, c'est la communion eucharistique où Jésus vient parfaire cette communion, il vient renouveler cette vie du baptême. Et puis enfin, il y a cette dimension de présence qui me permet de, comme disait Benoît XVI, de prolonger et même d'intensifier tout ce que Jésus m'a donné pendant la messe. Alors, l'adoration eucharistique, vous comprenez, nous aide à préparer mon cœur, me met dans cette attitude juste pour venir adorer Jésus à la messe, qui est l'acte suprême d'adoration, et en même temps, il me permet de prolonger et même d'intensifier. Alors, de prolonger, on peut comprendre assez facilement, mais comment peut-on intensifier ? Il y a une intensification dans l'adoration par rapport à ce qui se passe à la messe. Alors, il ne faut pas mal le comprendre, il faut comprendre évidemment que le don de Dieu est toujours premier à la messe, rien n'est plus grand que la messe, mais en même temps, c'est par la foi, et ça c'est important de bien se le rappeler, c'est par la foi que je vais puiser les grâces dans le cœur même de Jésus. La foi, c'est cette clé qui ouvre ce cœur de Jésus et par laquelle je reçois la surabondance de son amour, de ses grâces, de sa vie divine. Mais si je viens, si j'approche de l'Eucharistie sans la foi, eh bien, rien ne se passe. Rien ne se passe. Pour ça que juste après la consécration, le prêtre, après avoir élevé le corps et le sang du Christ, il dit « Il est grand le mystère de la foi ». On est tous là, à genoux, prosternés devant Jésus, en adorant celui qu'on ne voit pas, mais notre foi, nous discernons au-delà des apparences du pain, la présence réelle de notre Seigneur Jésus-Christ. Et donc vous comprenez que quand Benoît XVI parle d'intensification de l'adoration, qu'est-ce qui intensifie en fait? C'est que ma foi est mise à rude épreuve dans l'adoration. C'est vrai qu'à la messe, nous sommes portés par une belle liturgie. Lorsqu'on vient ici à Paray le Monial, toute une très belle animation qui nous permet de louer, de chanter. J'ai envie de dire, souvent la messe, ça passe comme une lettre à la poste, c'est tellement beau, on y est bien. Est-ce qu'on pose des vrais actes de foi pendant la messe? Certainement, sinon on serait pas là. Mais ce qui est sûr, c'est quand on est devant le désert de l'hostie exposée, eh bien là, si je pose pas un acte de foi, une minute après, je pars en disant « j'ai d'autres choses à faire, je vais aller faire autre chose ». Et je crois qu'à chaque minute de l'adoration, je suis obligé de poser un acte de foi. « Seigneur, je crois, je sais que tu es là, et même si je ressens rien, voilà, même si ceci, cela, Seigneur, je sais que tu es là, tu m'appelles, tu m'attends, et je te donne une heure, je veux rester toute cette heure auprès de toi ». Et donc on peut voir comment l'adoration va véritablement renouveler, forger, j'ai envie de dire, transfigurer ma propre foi, pour que je puisse ensuite, eh bien, vivre de manière beaucoup plus intense, l'Eucharistie. Alors, pour adorer, il n'y a pas vraiment de méthode. Pourquoi il n'y a pas de méthode? Parce que c'est un cœur à cœur. Un cœur à cœur, ça veut dire qu'il n'y a pas trop de choses à faire, à dire. Ce qui compte avant tout, c'est, comme on dit, la présence de l'autre. On voit souvent ça, deux amoureux qui se sont peut-être tout dit, qui n'ont rien à se dire de plus, mais la seule chose qui compte, c'est d'être avec la personne bien aimée. Voyez ? Et donc, l'adoration, c'est, si on a des choses à dire au Seigneur, très bien, on peut les lui dire. Certainement qu'il va toujours nous dire quelque chose ou transformer quelque chose dans mon cœur. Mais avant tout, ce qui compte, c'est d'être avec la personne que l'on aime. Et on ne peut pas mesurer, imaginer la joie que l'on donne au cœur de Jésus lorsqu'on passe du temps avec lui, parce que cette joie est proportionnelle à son amour. Son amour est infini, donc sa joie de nous voir auprès de lui est aussi infinie. Alors le curé d'Ars disait, on n'a pas besoin de tant parler pour bien prier, on sait que le bon Dieu est là, dans le saint tabernacle, on lui ouvre son cœur, on se complaît en sa présence, c'est la meilleure prière, celle-là. Voilà, vous voyez. Donc en gros, en soi, c'est tout simple. Il n'y a rien à faire, rien à dire. Ce qui compte, c'est d'être là. Ce qui compte aussi, c'est de ne pas partir au bout de quelques minutes parce qu'on ne ressent rien du tout. Hein, et c'est de rester pour laisser eh bien, ce cœur de Jésus évangéliser mon cœur, transformer mon cœur, me purifier intérieurement. Benoît XVI disait à propos de l'Eucharistie, il faut l'humilité de l'homme pour répondre à l'humilité de Dieu. C'est une telle humilité que Jésus manifeste en venant dans l'Eucharistie, lui le Seigneur du ciel, lui qui a fait tant de merveilles, tant de prodiges, qui est tout puissant, lui devant qui tout le ciel, hein, toute l'humanité, enfin les anges adorent déjà pour certains, adoreront pour d'autres, se mettent tous à genoux, bien voilà que ce Dieu infiniment grand choisit hein, de se cacher sous les apparences du pain, et pourtant c'est vraiment notre Seigneur Jésus-Christ. Comme on dit souvent, ici, supposons que notre Seigneur, par exemple à Paray-le-Monial, vous avez déjà une très belle chapelle d'adoration où les adorateurs viennent prier jour et nuit les uns après les autres, mais supposons qu'un jour, eh bien Jésus manifeste un reflet de sa gloire. Vous voyez que par exemple autour de l'hostie, il y a un rayonnement avec des rayons de toutes les couleurs, que l'ostensoir se mette à danser, à tournoyer, qu'il y ait une chaleur ou je ne sais quoi. Qu'est-ce qui se passerait immédiatement? Je suis sûr que le nombre d'adorateurs se mettrait à doubler, tripler, quadrupler. Je suis sûr que les gens viendraient des environs pour venir voir ce prodige, ce miracle. Et peut-être, si c'est un beau miracle, les gens viendraient du monde entier pour cela. Est-ce que ça serait une bonne chose? J'ai envie de dire non, que ça serait triste d'un certain côté, parce que tous ces gens viendraient non pas pour qui Jésus est, mais pour ce qu'il a ou ce qu'il peut montrer. En d'autres mots, il ne viendrait pas rencontrer un cœur, hein, mais il viendrait rencontrer voilà, ce que Jésus peut faire. Et c'est pour cela que dans ce mystère de l'amour, eh bien, Jésus va aller jusqu'à s'abaisser, jusqu'en prenant le risque d'être oublié, d'être ignoré, d'être méprisé, en cachant sa gloire, sa puissance, sa majesté, mais en apportant uniquement hein, toutes les grâces de son cœur qu'il veut déverser dans notre cœur. Et c'est pour cela que Saint-Pierre, Julien et Marc, ils disaient toujours, Seigneur, je te supplie, ne fais pas de miracle eucharistique, sinon ils viendront pour la mauvaise raison. Hein, et c'est pour ça que le Seigneur en fait si peu d'ailleurs, parce que c'est vrai que quand il y a des miracles eucharistiques, d'un côté ça nous encourage dans notre foi, c'est toujours, voilà, mais en même temps, ça peut nous pousser à aller le rencontrer pour une mauvaise raison. La seule bonne raison d'aller adorer le Christ, c'est parce qu'il est là, c'est son cœur, c'est son amour, et il va faire ce qu'il veut, voilà. Hein, et c'est ça l'adoration. Il y a cette pauvreté de l'adoration dans laquelle il faut entrer, sinon on passe à côté, sinon on y va pour soi. Alors j'aimais bien, je tombais sur un passage du Petit Prince et du Renard, qui peut nous montrer comment aborder, comment rencontrer Jésus dans l'Eucharistie. C'est une analogie, bien sûr. Hein, on peut prendre. Alors, je vais juste relire ces 4-5 lignes. Alors, on ne connaît que les choses que l'on apprivoise, dit le renard. Les hommes n'ont plus le temps de rien connaître. Ils achètent des choses toutes faites chez les marchands. Mais comme il n'existe point de marchands d'amis, les hommes n'ont plus d'amis. Si tu veux un ami, apprivoise-moi. Que faut-il faire ? Dit le petit prince. Il faut être très patient, répondit le renard. Tu t'assoiras d'abord un peu loin de moi, comme ça, dans l'herbe. Je te regarderai du coin de l'œil et tu ne diras rien. Le langage est source de malentendus. Mais chaque jour, tu pourras t'asseoir un peu plus près. Le lendemain, revint le petit prince. Il eût mieux valu revenir à la même heure, dit le renard. Si tu viens, par exemple, à 4 heures de l'après-midi, dès 3 heures, je commencerai d'être heureux. Plus l'heure s'avancera, plus je me sentirai heureux. À 4 heures déjà, je m'agiterai, je m'inquiéterai, je découvrirai le prix du bonheur. Mais si tu viens n'importe quand, je ne saurai jamais à quelle heure m'habiller le cœur. Il faut des rites. Alors c'est un texte. Hein, dans le sens des rites, vous comprenez, pas tant des prières toutes faites lorsqu'on vient rencontrer Jésus, mais il y a une certaine fidélité. Hein. Il faut venir régulièrement rencontrer le Seigneur, pas toujours, et le fait de venir prier hein, dans un lieu d'adoration permanent où on peut donner une heure chaque semaine, eh bien, ça nous aide à venir, vous voyez, à la même heure, qu'on ait envie, qu'on n'ait pas envie, qu'on le sente pas, qu'on soit fatigué, pas fatigué, eh bien, c'est une relation d'amour. On choisit de s'engager dans l'amour à une rencontre hebdomadaire avec le Seigneur. Et petit à petit, eh bien, cette relation grandit. Hein, la prière est une vertu. Plus on le fait, plus c'est facile. Moins on le fait, plus c'est difficile. Voilà, alors on va reprendre quelques conseils hein, de saint Pierre-Julien Aymard, qui était cet apôtre de l'Eucharistie, comme disait le Concile Vatican II, et qui peut nous aider, voilà, des conseils dans le sens des points à éviter, hein, plutôt que des choses à faire, parce que ce qu'il faut faire, c'est aimer de tout son cœur notre Seigneur. Alors tout d'abord, se rendre compte, voilà, l'adoration eucharistique a pour objet la divine personne de notre Seigneur Jésus-Christ présent au Très-Saint-Sacrement. Il est vivant, il veut que nous lui parlions, il nous parlera, et ce colloque qui s'établit entre l'âme de notre Seigneur, c'est la vraie méditation eucharistique, c'est l'adoration. Heureuse l'âme qui s'est trouvée Jésus en l'Eucharistie, et en l'Eucharistie, toute chose. Voilà. Alors, pour commenter, je prends un autre conseil qui va dans le sens de ce qu'on disait avec Antoine de Saint-Exupéry. Saint Pierre-Julien Aymard décrit l'heure d'adoration comme une heure du paradis. Il dit « Allez-y comme on va au ciel, au banquet divin, et cette heure sera désirée, saluée avec bonheur. Entretenez-en suavement le désir dans votre cœur. Dites-vous dans 4 heures, dans 3 heures, dans 2 heures, dans 1 heure, j'irai à l'audience de grâce et d'amour de notre Seigneur. Il m'a invité, il m'attend, il me désire. » Vous êtes tous désirés par la personne la plus importante au monde, hein, c'est-à-dire Jésus-Christ. Supposez un instant que vous receviez une invitation personnelle du pape François, hein, qui vous recevez ça dans la boîte aux lettres, vous dites voilà, vous ouvrez cette lettre, ça vient du Vatican, et il y a le pape François qui vous dit « Cher ami, sache que j'ai beaucoup pensé à toi depuis quelques jours, j'aimerais tant que tu viennes me rencontrer au Vatican, on pourrait prendre un petit déjeuner ensemble et on pourrait discuter, échanger ensemble. » Alors je pense que si vous receviez une lettre comme ça un jour dans votre boîte aux lettres, tout de suite vous seriez tout agité, tout content, vous en parleriez à tout le monde et vous prendriez le premier avion, le premier train pour aller au Vatican, pour honorer hein, ce rendez-vous avec le pape qui, à ce moment-là, eh bien, serait là pour vous attendre, pour vous désirer. Alors, qu'est-ce qu'il vous dirait? Je ne peux pas vous dire, mais peut-être qu'il vous dirait, tu sais, tu as fait tant de kilomètres pour venir me rencontrer, moi qui suis un pauvre homme, un pécheur, comme tout le monde, alors qu'en face de chez toi, quelques rues de chez toi, tu as le Seigneur, le roi des rois, l'agneau de Dieu qui enlève le péché du monde, celui qui peut trouver des solutions, qui peut tout pour nous, hein, et il est là, il t'attend, il te désire. Alors, saint Pierre-Julien Aymard nous dit « Commencez toutes vos adorations par un acte d'amour, et vous ouvrirez délicieusement votre âme à son action divine. C'est parce que vous commencez par vous-même que vous vous arrêtez en chemin. Ou bien, si vous commencez par quelque autre vertu que l'amour, vous faites fausse route. Est-ce que l'enfant n'embrasse pas sa mère avant de lui obéir? L'amour est la seule porte du cœur. » Voilà. Hein, ça, c'est un conseil extrêmement important, dans la mesure où il peut nous arriver de venir prier avec un souci, avec une souffrance importante. Alors c'est sûr que si on souffre beaucoup, on ne peut pas la mettre de côté. Donc on vient avec sa souffrance telle qu'on est, et puis le Seigneur nous accueille ainsi, et il travaille dans notre cœur. Mais essayons, dans la mesure du possible, de laisser tous nos problèmes, tous nos soucis à la porte hein, de la chapelle d'adoration. Vous les récupérerez un petit peu plus tard pour les confier au Seigneur, mais venez uniquement pour Jésus, non pas pour vos problèmes. Sinon, c'est vos problèmes hein, que vous allez adorer, et vous n'allez pas adorer notre Seigneur Jésus. Donc, laissez vos problèmes à la porte, vos soucis, et commencez par rencontrer une personne. Rencontrez le Seigneur des Seigneurs, le Roi des Rois, Jésus-Christ, qui est là, véritablement présent, sous les apparences du pain, qui vous appelle, qui vous attend, hein, qui vous désire tant comme on vient de dire. Et à partir du moment où vous commencez par rencontrer cette personne, Jésus-Christ, eh bien, vous allez commencer par Jésus, par son amour, et ensuite toute l'adoration, eh bien, sera mise dans l'ordre. J'ai envie de dire, vous pourrez à la fin exposer évidemment vos problèmes et commencer par rencontrer celui qui est là pour vous. Et j'ai envie de dire qui vous attend depuis 2000 ans. Hein, ça fait 2000 ans que Jésus reste dans les tabernacles pour qu'on puisse le rencontrer aujourd'hui. Alors, il y a un point qui est important de rappeler aussi, c'est la position du corps. Parce que souvent on pense que on adore dans son cœur, c'est vrai, c'est dans le cœur que tout se passe, la vie chrétienne c'est la religion du cœur, mais en même temps, ici c'est toute la personne qui doit adorer notre Seigneur Jésus-Christ. Et nous n'avons pas simplement un cœur, mais nous avons aussi un corps. Hein, on a les deux. Et alors, pour cela qu'il ne faut pas oublier son corps dans l'adoration. Alors je ne dis pas qu'il faut rester systématiquement à genoux pendant toute l'adoration. Moi c'est vrai que j'aime bien commencer à genoux, je m'assieds ensuite. Le but c'est pas d'être trop souffrant, c'est pas du tout ça que le Seigneur veut. Mais souvent c'est vrai qu'on s'assoit, on s'endort. Voilà, alors si on s'endort dans le Seigneur, c'est toujours, voilà, le Seigneur nous accueille tel que nous sommes. Vous vous souvenez de ce témoignage de Sainte Thérèse de Lisieux qui était fatiguée toujours au Carmel, il y avait quelques heures de nuit seulement, et c'était toujours pour elle un temps d'épreuve de prier, parce que le corps était fatigué, donc le corps s'endormait. C'est ce qu'on appelle l'adodoration, hein, vous connaissez ça. Et alors, Sainte Thérèse de Lisieux était un peu découragée parce qu'elle s'endormait souvent. Et alors, elle écrivait ceci. Je devais me désoler de dormir pendant mes oraisons, mes actions de grâce. Eh bien, je ne me désole pas. Je pense que les petits-enfants plaisent autant à leurs parents lorsqu'ils dorment que lorsqu'ils sont éveillés. Je pense que pour faire des opérations, les médecins endorment leurs malades. Enfin, je pense que le Seigneur voit notre fragilité, qu'il se souvient que nous ne sommes que poussière. Hein, donc de toute façon, comme on dit, quand on vient faire une heure sainte, une heure d'adoration, ce qui rend l'heure sainte, c'est pas tant ce qu'on va faire, mais c'est ce que Jésus fait, c'est-à-dire qu'il nous comble de son Esprit Saint, et c'est ça qui sanctifie cette heure, qui fait que cette heure va porter du fruit par rapport à ce qu'on a reçu, hein, mais on le reçoit si on vient évidemment le chercher. Alors pour revenir au corps, je pense que souvent ça nous arrive, on verra dans un instant les distractions, d'être un peu tourmenté par toutes sortes de distractions, ça tourne dans tous les sens, et généralement le simple fait, eh bien, de se remettre, vous voyez, dans une position où le corps est en adoration, eh bien, vous remettez l'âme en adoration. Vous voyez, on est une seule personne unifiée. Si votre corps s'endort, votre âme va s'endormir. Si vous mettez votre corps en adoration, l'âme se met en adoration. Vous voyez. Alors après, si on ne peut pas se mettre à genoux, on ne se met pas à genoux, une fois de plus, vous pouvez rester debout, et puis on reste assis, généralement c'est quand même la position de l'adoration, hein. Enfin, la vraie position c'est l'agenouillement avant tout, mais il faut reconnaître que très souvent on passe du temps assis, parce que c'est là aussi qu'on peut passer plus de temps devant le Seigneur, mais n'oublions pas cette position d'agenouillement qui est vraiment importante, parce que, une fois de plus, quand le corps adore, plus naturellement et plus facilement, l'âme se met en adoration. Et même si on sent un petit peu ses genoux, on sait pourquoi on sent ses genoux, c'est parce que Jésus est bien présent devant nous dans l'Eucharistie. Alors, Saint Pierre Julien Aymar, lorsqu'il parlait de l'Eucharistie, il disait qu'il y a trois types de chrétiens, ou qui ont une vision de l'Eucharistie à trois niveaux. Les premiers chrétiens, ce sont ceux qui pensent que l'Eucharistie est une chose, et ils la traitent uniquement comme une chose, j'ai envie de dire, ou simplement une nourriture qui va me donner un petit peu de force. Premier niveau. Ensuite, il dit, il y a ces âmes pieuses qui trouvent dans l'Eucharistie un foyer d'amour, un foyer de grâce, et qui vont prier, parce que quand ils sont là, ils savent qu'ensuite ils vont mieux faire, eh bien, tout ce qu'ils doivent faire, hein. Ils vont recevoir les grâces, la force, la fidélité pour s'engager dans la vie, dans l'évangile, dans la vigne du Seigneur. Et ensuite, il dit, voilà, le Seigneur a beaucoup de personnes qui le suivent, mais si peu d'amis. Et qu'est-ce qu'il veut dire par amis? Eh bien, c'est des personnes qui reconnaissent, en fait, au-delà des apparences du pain, une personne tout simplement. Il dit, voilà, trop souvent on le traite comme une statue, on croit qu'il n'est là que pour nous pardonner ou recevoir notre prière. C'est faux. Notre Seigneur vit et agit. Regardez-le, étudiez-le, imitez-le. Voyez. Et alors, ici, on rentre un petit peu dans cette adoration qui est une rencontre personnelle avec Jésus, où nous sommes invités vraiment à découvrir que, voilà, on dit souvent l'adoration c'est un soleil qui réchauffe mon cœur, c'est vrai, mais il faut dépasser cela, et il faut vraiment rencontrer une personne qui agit. Et qu'est-ce qu'il fait Jésus? Eh bien, il va rendre présent toutes les grandes vertus qu'il a vécues il y a 2000 ans, et qu'il souhaite que nous vivions. Par exemple, si je peux en parler de l'humilité, il faut l'humilité de l'homme pour rencontrer l'humilité de Dieu. On pourrait se dire, Jésus nous demande d'être humble de cœur, mais si on n'avait pas l'Eucharistie, on pourrait se dire, bon, très bien, il l'a fait il y a 2000 ans, on est très content, c'est vrai, on peut le lire, mais moi, en quoi ça me concerne? Alors que quand vous venez devant le Saint-Sacrement, vous voyez Jésus qui, aujourd'hui, fait un acte, une preuve d'humilité absolument incroyable, plus grande encore que ce qu'il faisait il y a 2000 ans dans l'Évangile. Vous avez aujourd'hui Jésus vivant qui présente cette qualité, cette vertu de l'humilité d'une manière absolument incroyable et qui est pas simplement un modèle pour moi, où je regarde Jésus humble aujourd'hui, Jésus vivant humble aujourd'hui, mais en même temps, l'Eucharistie me donne cette humilité de Jésus-Christ. Voyez, donc c'est non seulement un exemple, un modèle, mais c'est en même temps la grâce est là pour m'aider à vivre cette vertu. Si je prends la vertu de l'obéissance, par exemple, eh bien je découvre Jésus qui va obéir à la parole de l'Église par le prêtre qui dit « ceci est mon corps ». Au moment où le prêtre dit « ceci est mon corps », quel que soit l'endroit, eh bien à ce moment-là, Jésus, qui est pourtant celui qui commande l'univers entier, eh bien il se laisse commander par la parole d'un prêtre et en venant sous les apparences du pain. Et on voit cette obéissance incarnée, j'ai envie de dire, aujourd'hui, à travers Jésus vivant dans l'Eucharistie. Et donc on peut retrouver toutes les grandes vertus de la vie chrétienne qui sont vécues aujourd'hui, véritablement, par Jésus dans l'Eucharistie. Non pas comme un simple souvenir, ce qu'il a fait il y a 2000 ans, mais c'est aujourd'hui vécu réellement dans l'Eucharistie. Voyez, donc pour ça qu'hier le père Bernard disait, c'est pas simplement un souvenir, mais c'est un mémorial. C'est-à-dire que ce qui s'est passé il y a 2000 ans est rendu présent, et j'ai envie de dire d'une manière encore plus grande, si on regarde bien, ce qui vit aujourd'hui, ce que Jésus montre, ce qu'il vit dans l'Eucharistie, encore plus radical que ce qu'il a pu vivre il y a 2000 ans. Enfin bon, bref, c'est la continuité, comme disait Léon XIII, la continuité de l'incarnation, le prolongement de l'incarnation qui s'accomplit dans l'Eucharistie. Donc c'est important de comprendre, d'étudier Jésus, voyez, de l'imiter, de le regarder, de pas simplement rester comme le soleil qui réchauffe mon cœur, de pas évidemment rester comme simplement une nourriture qui me donne un peu de force pour vivre ma vie chrétienne, mais vous avez une personne qui agit, une personne qui vous parle, une personne qui vous montre toute l'Évangile est rendue présente devant vous. Alors, l'Église nous invite beaucoup à méditer, évidemment, les saints évangiles, c'est important. Saint-Pierre Julien Aymar disait, si vous lisez l'évangile, transportez-le en l'Eucharistie, de l'Eucharistie en vous, vous avez alors une bien plus grande puissance. L'évangile s'illumine et vous avez sous les yeux et réellement la continuation de ce que vous y lisez. Donc ça, c'est évidemment, c'est fondamental, c'est crucial dans notre démarche d'adoration. On va lire le texte du jour, on va voir ce que Jésus a fait, ce qu'il a dit, comment les gens l'ont rencontré, qu'est-ce qu'ils ont fait pour Jésus. Eh bien, je vais aujourd'hui, savoir que c'est le même Jésus qui va faire la même chose dans mon cœur, et je vais être appelé à imiter ce que les amis de Jésus ont fait. Regardez, par exemple, si on voit les rois mages qui sont venus de si loin pour adorer le Verbe qui s'incarne, et ils ont fait tant d'efforts, tant de sacrifices pour l'adorer, ils ont donné le meilleur de ce qu'ils avaient, l'or, l'encens, la myrrhe. Eh bien nous aussi, nous venons de loin, alors pas souvent de loin, nous avons une rue à traverser, deux ou trois, mais souvent c'est vrai qu'il peut faire pas beau, il peut faire mauvais temps, ça peut être difficile, il y a quand même le cheminement intérieur dans le cœur qu'il faut faire pour venir adorer Jésus, et ensuite, eh bien on se prosterne comme les mages se sont prosternés devant le même Jésus, et on va offrir l'or, l'encens, la myrrhe de notre cœur, de notre vie, quel que soit ce qu'on veut mettre dans l'or, l'encens, la myrrhe hein, que les mages ont apporté. Regardez par exemple Marthe et Marie, voilà, vous avez Marie qui est au pied du Seigneur, Marthe préoccupée par tout ce qu'elle doit faire, qui inquiète, hein, et Jésus qui dit « Marthe, Marthe, tu te préoccupes de beaucoup de choses, pourtant une seule est nécessaire, Marie a choisi la meilleure part. » Le meilleur temps que nous puissions passer sur terre, nous dit bienheureux Charles de Foucault, c'est le temps où nous aimons Jésus le plus, hein, et il passait beaucoup de temps à adorer notre Seigneur Jésus. Pensez à Marie-Madeleine, voilà, qui déverse parfum, 300 deniers, hein, je ne sais pas si vous savez ce que c'est, alors moi j'ai la chance d'être à Saint-Maximin, à Sainte-Baume, c'est là où il y a les restes, les reliques de Marie-Madeleine. Dans la tradition, elle y est arrivée avec sa famille, au Sainte-Marie de la Mer, etc., elle a vécu à la Sainte-Baume, elle est morte à Saint-Maximin, et ensuite, quelle générosité, 300 deniers, le denier c'est le salaire d'une journée de travail. 300 deniers, c'est 300 journées de travail, vous enlevez les week-ends, les vacances, ça fait une année. Voilà. En gros, elle va prendre une année de salaire, elle achète un parfum, et hop, elle déverse tout sur les pieds de Jésus. On peut quand même comprendre Judas, avouons-le, hein, qui était un peu en colère quand il voit tout ce parfum, une année de travail, hein, quelle somme hein, ça représente. Mais là, on voit l'immense générosité de cette femme hein, qui a donné ce qu'elle avait de meilleur. Ce parfum exprime hein, l'intensité de son amour qu'elle déverse en surabondance sur notre Seigneur Jésus. Quel modèle hein, de sainteté pour nous lorsque nous allons donner un peu de notre temps pour aller rencontrer celui qui est là, qui nous attend, qui nous aime. Alors, l'adoration, est-ce que c'est beaucoup aimer Jésus ? Oui. Mais je me souviens d'un adorateur qui priait souvent la nuit, qui me dit « Non, en fait, c'est pas du tout ça, l'adoration. » Alors, j'avais un peu peur de ce qu'il allait me dire. Il me dit « Non, en fait, l'adoration, c'est se laisser beaucoup aimer par Jésus-Christ. » Et c'est sûr que c'est une étape supérieure, on pourrait dire, de l'adoration. Évidemment, on y va par amour, on va aimer le Seigneur de tout notre cœur. Mais ce qui compte avant tout, c'est se laisser aimer. En fait, c'est ce que Jésus va faire dans mon cœur. Et souvent, c'est difficile de laisser Jésus regarder notre cœur et surtout visiter toutes ces parties qui ne sont pas encore sauvées dans mon âme. Toutes ces parties obscures, toutes ces parties que je cache bien, je ne veux pas les montrer à Jésus. Je me dis qu'il ne les connaît pas. Hein, et donc, il y a toutes ces parties dans mon cœur que je ne veux pas exposer à sa lumière, à son amour. Et en fait, l'adoration, c'est véritablement se laisser regarder tel que je suis, hein, par le Seigneur, mais dans toutes les dimensions de ma vie. Et surtout dans les dimensions où Jésus veut agir, c'est-à-dire les parties qui sont encore blessées, les parties qui ne sont pas encore sauvées, les lieux de mon péché, les lieux de ma misère, mon néant. C'est ça que Jésus veut toucher hein, par sa grâce, par son amour. Donc, vous comprenez, l'adoration... Alors, il faut que je me dépêche parce qu'il me reste presque plus de temps. Alors, bon, ok. Alors, ça y est, j'ai perdu mon idée, mais attendez, ça va revenir. Voilà, l'adoration, c'est un décentrement. Je vais me décentrer de moi-même pour me centrer sur Jésus. Je passe du moi au toi. C'était Benoît XVI qui le disait souvent. Hein, je viens avec ma propre volonté, avec moi-même, et ensuite, petit à petit, et il faut du temps, eh bien, je vais passer à toi, Jésus. C'est-à-dire que dans l'adoration, je vais laisser Jésus, me dire ce qu'il veut faire en moi. J'aime bien préciser cette petite anecdote. Je me souviens, quand j'étais séminariste, je priais le chapelet une fois dans une église, c'était à Carpentras, et il y avait un groupe de mamies qui priaient le chapelet très fidèlement, et il y en avait une qui avait sa version du Notre Père qui est aux cieux, que ton nom sanctifié, que ton règne vienne, que ma volonté soit faite. Et alors une fois, deux fois, trois fois, je me dis, mais c'est pas possible, cette dame à son âge, elle dit que ma volonté soit faite. Et après en priant, mais je me suis dit, mais moi, quand je prie pour quoi ? Alors Seigneur, donne-moi ceci, c'est très important pour cela. Seigneur, n'oublie pas la prière que j'ai formulée le mois dernier, parce que pour l'instant, c'est toujours pas exaucé. Seigneur, n'oublie pas de faire ceci, de regarder cela, et n'oublie pas ça, ça, ça. Et en d'autres mots, même si je disais que ta volonté soit faite. Dans mon cœur, je priais que ma volonté soit faite. Voyez. Et donc l'adoration va vraiment m'aider à me dépouiller de ma volonté. Et quand je passe du temps devant le Seigneur, il va me montrer sa volonté. Alors ça peut être, soit il peut me rappeler quelque chose, quelqu'un à rencontrer que j'ai oublié, ou alors en sortant de l'adoration, je vais tomber sur une personne qu'il fallait que je rencontre, ou ça peut se faire d'une manière complètement différente à travers un événement, je ne sais quoi, mais quand on passe du temps devant le Seigneur, voilà, il va déposer sa volonté dans mon cœur et la grâce de l'accomplir. Hein, donc c'est l'adorateur, c'est celui qui doit être à l'écoute du Seigneur. C'est voilà le Samuel, hein, parle Seigneur, ton serviteur écoute. Alors que généralement on dit écoute Seigneur, ton serviteur parle. Hein, voilà. Alors pour aller rapidement terminer là. On parle souvent du chapelet. Est-ce qu'on peut prier le chapelet devant le Saint-Sacrement? Oui, parce que c'est une prière christocentrique, même si c'est une prière mariale. Mais Marie ne garde jamais rien pour elle-même. Relisez Grignon de Montfort, tout ce qu'on lui donne, elle le renvoie purifié, embelli, hein, à notre Seigneur Jésus-Christ. Donc c'était Mère Teresa de Calcutta, son heure d'adoration commençait par le chapelet, méditer devant le Saint-Sacrement, en demandant à Marie voilà, de purifier sa prière, de la conduire à une vraie rencontre avec Jésus, pour vivre ensuite une vraie rencontre avec notre prochain. Et elle disait, voilà, Mère Teresa nous apprend, hein, elle disait que cette adoration lui permettait, elle passait de l'heure sainte avec Jésus pour être ensuite à l'heure sainte avec le prochain. Elle recevait cet amour par l'intermédiaire, l'intercession de la Vierge Marie, pour pouvoir ensuite donner cet amour au prochain, au plus pauvre. Donc vous voyez, Mère Teresa, elle aimait passer 25 minutes, 20 minutes de chapelet et ensuite 35-40 minutes de silence. Saint-Pierre-Julien Aymard, il aimait souvent, montrant que l'adoration prolonge la messe. Il y avait les quatre fins de la messe qui sont adoration, action de grâce, réparation, intercession. Et il disait, quand vous venez prier, voilà, vous pouvez eh bien voir ces quatre temps dans l'adoration. Un temps d'amour, d'action de grâce, d'adoration pour Jésus. Un temps, vous l'adorez, il est là. Un temps d'action de grâce, vous le remerciez pour tout ce qu'il a fait dans votre vie. Un temps pour présenter toutes vos intentions. Et un temps pour demander pardon pour vos péchés, pour les péchés du monde entier. Alors, dans les sécheresses, ça sera mon dernier point. Donc, les sécheresses, voilà, je reviens à ce que je disais au début, c'est le désert, l'adoration. S'il n'y a pas de sécheresse, il y a un problème. Hein. S'il n'y a pas d'aridité, ça ne va pas. Ça fait partie, hein, de cette prière, et puis de la prière en général, de toute façon, de passer par le désert. Il faut comprendre que, même si on est distrait, Jésus comprend cela, c'est naturel, hein. Mais le surnaturel, c'est ça qui nous intéresse, c'est que le simple fait d'avoir choisi de passer une heure avec lui, eh bien, le comble, hein, son cœur de joie, et en même temps donne à Jésus ce temps, cette opportunité de vraiment travailler dans notre cœur parce que on est à ses pieds. Alors souvent, ce qu'il arrive, c'est que c'est vrai, on commence à adorer le Saint-Sacrement et on ressent plein de choses. Le Seigneur, dans sa pédagogie, nous encourage. Comme on est attaché aux grâces sensibles, il nous donne

0: Et j'ai envie de dire que c'est dommage parce qu'en fait, eh bien, à travers cela, les adorateurs n'ont pas vraiment commencé l'adoration, qui est une adoration en esprit et en vérité. C'est-à-dire que c'est pas, le Père ne cherche pas des adorateurs qui ressentent plein de choses sensibles. Quand on commence à s'attacher trop aux grâces sensibles, aux consolations que le Seigneur nous donne, mais pas assez au Dieu des consolations, il y a toujours un moment où le Seigneur va nous dépouiller, voyez, de ce côté sensible, parce que c'est ce qu'il utilise pour nous encourager. Mais avant tout, ce qui compte, l'adorateur un peu plus mature, j'ai envie de dire, dans sa foi, c'est celui qui va adorer, mais sans rien attendre pour lui. S'il ressent des grâces, des consolations, béni sois-tu Seigneur. S'il ressent rien du tout, béni sois-tu Seigneur, parce que je sais que tu es là, je sais que tu m'aimes, et si tu me donnes pas ces grâces sensibles que j'aimerais peut-être avoir, peut-être que tu les donnes à quelqu'un d'autre qui en a plus besoin que moi, ou peut-être que, et certainement, tu donnes des grâces bien plus importantes, bien plus profondes dans mon cœur. Alors je termine avec ces deux citations de Saint-Pierre Julien Aymard, qui nous aide à persévérer dans le combat, si je les retrouve. Voilà, vous êtes dans l'aridité, glorifiez la grâce de Dieu sans laquelle vous ne pouvez rien. Ouvrez alors votre âme vers le ciel, comme la fleur ouvre son calice au lever du soleil pour recevoir rosée bienfaisante. Mais vous êtes dans l'état de tentation, de tristesse, tout se révolte en vous, tout vous porte à quitter l'adoration sous prétexte que vous offensez Dieu, que vous le déshonorez plus que vous ne le servez. N'écoutez pas cette spécieuse tentation, c'est l'adoration du combat, de la fidélité à vous-même, de la fidélité à Jésus contre vous-même. Non, non, vous ne lui déplaisez pas, vous réjouissez votre maître qui vous regarde. Il attend de nous l'hommage de la persévérance jusqu'à la dernière minute du temps que nous devions lui consacrer. Et là, j'en prends qu'une seule de Saint-Aymar, mais l'autre, ça sera la dernière. C'est celle de Fénelon, archevêque de Cambrai, sur les distractions. C'est par le cœur que nous faisons oraison, et une volonté sincère et persévérante de la faire est une raison véritable. Les distractions qui sont entièrement involontaires n'interrompent pas la tendance de la volonté vers Dieu. N'attaquez pas de front les distractions, c'est se distraire que de contester contre la distraction même. Le plus court est de laisser tomber. Vous passeriez tout votre temps à combattre contre les mouches qui font du bruit autour de vous. Laissez-les bourdonner à vos oreilles et accoutumez-vous à continuer votre voyage comme si elles étaient loin de vous. Prenez les endroits de l'Évangile qui vous touchent le plus, lisez lentement et à mesure que quelques paroles vous touchent, faites ce qu'on fait d'une conserve qu'on laisse longtemps dans sa bouche, l'y faire fondre. Laissez cette vérité couler peu à peu dans votre cœur. Voilà, c'est normal d'avoir des distractions quand on est en suractivité. Notre esprit continue la suractivité devant le Saint-Sacrement. Donnez un peu de temps, laissez ces distractions, priez pour ces personnes, ces rendez-vous que vous avez faits ou que vous avez à faire. Et certainement que dans la deuxième partie de l'adoration, eh bien, le Seigneur vous donnera cette paix, ce repos, hein, qui vous permettra de vivre, s'il le souhaite, eh bien, ces grâces de contemplation, hein, cette eau vive qui découle de son cœur.
1: Allez.

0: Yes.
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3: Comment adorer est le thème de l'enseignement que vous allez pouvoir suivre d'ici quelques instants. 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
4: Avant de répondre à la question qui m'a été proposée pour cet entretien, comment conseiller ou comment adorer, je voudrais vous rappeler un texte qui pour moi est assez fondateur du saint pape Jean-Paul II, un texte qu'il a écrit pour l'Église au moment où elle entrait dans un nouveau millénaire, celui que nous vivons actuellement. Et il disait ceci, « Nos communautés chrétiennes doivent devenir d'authentiques écoles de prière, où la rencontre avec le Christ ne s'exprime pas seulement en demande d'aide, mais aussi en action de grâce, louange, adoration, contemplation, écoute, affection ardente, jusqu'à une vraie folie du cœur. » Et vous voyez donc que la consigne qui était comme donnée à toutes nos communautés chrétiennes n'était pas simplement de multiplier le faire, bien que ce faire soit aussi utile, bien sûr, pour l'annonce de l'Évangile, mais d'abord enraciner ce faire et l'enraciner dans l'action de grâce, la louange, l'adoration, la contemplation, l'écoute. Ce qui veut dire que cette adoration, cette contemplation, cette louange, cette écoute sont au point de départ, mais ne sont pas simplement la finalité. C'est en vue d'eux. Et si le pape demandait à chacune de nos communautés chrétiennes de vivre cela, c'était bien sûr en vue de l'annonce de l'Évangile. C'est donc dans cette dynamique que je vous invite à entrer dans cette « comment prier, comment adorer ». Il y a quelques années, j'avais déjà écrit un petit texte là-dessus, peut-être l'avez-vous vu circuler, « Conseil pour adorer ». Je me suis dit que je ne pouvais pas simplement me contenter de vous le répéter, alors je l'ai complètement repris et je vais vous le proposer en cet après-midi. Mais ce qui est au cœur, évidemment, c'est notre contemplation de la personne de Jésus, l'unique Sauveur, celui qui se fait chair et qui vient à la rencontre de notre humanité pour que cette humanité, un peu encore trop souvent marquée par le péché, retrouve sa splendeur première. Et c'est tout l'élan qui nous a été communiqué ce matin à travers la prédication. Retrouver la source même de notre sainteté en contemplant le seul saint. C'est donc une présence à accueillir, mais si nous accueillons cette présence dans le moment d'adoration, c'est pour que nous ayons une présence à offrir. Nous accueillons le Christ qui se donne à nous pour pouvoir donner à nos frères et sœurs en humanité ce même Christ. Et vous vous rappelez d'ailleurs qu'au moment du signe, du miracle de la multiplication des pains, c'est Jésus bien sûr qui multiplie les pains. Mais il dit ensuite à ses disciples, donnez-leur vous-même à manger. Donc nous adorons le Christ, la présence du Christ, pour être auprès de ceux que nous allons rencontrer, cette même présence du Christ. Alors ces fameux conseils pour le temps de l'adoration, il y en a quand même toujours 10, je suis resté à ce chiffre-là. Le premier conseil, ce sont des conseils, hein. C'est pas une recette infaillible, une recette qui doit être appliquée pour pouvoir adorer. Ce sont des conseils, peut-être fruits d'une certaine expérience, fruits d'un certain amour aussi que je vous partage, tout simplement. Alors, comme ce sont des conseils, permettez-moi de dire « tu » et non pas « vous ». de manière à ce que cette parole, elle vienne rejoindre chacun dans ce qui fait son histoire actuelle, dans ce qui fait sa vie présente. Premier conseil. Tu viens à la rencontre de Jésus. Il est présent dans l'Eucharistie. Toi, tu viens à la rencontre de Jésus. Et que te dit Jésus ? Aujourd'hui, il faut que j'aille demeurer dans ta maison. Il faut aujourd'hui que j'aille demeurer chez toi. Nous avons peut-être, nous, l'impression d'être à l'initiative de la démarche. Nous allons vers Jésus. Et en fait, notre démarche, c'est tout simplement la réponse à un désir du Christ qui nous précède, comme il le fait toujours. Il attendait que nous venions vers lui pour nous dire aujourd'hui. Et lorsque nous rencontrons le Christ, c'est toujours aujourd'hui. C'est pas en souvenir d'hier, c'est pas en prévision de demain, c'est aujourd'hui, il faut que j'aille demeurer chez toi. Le « il faut » dit la nécessité, dit le désir du Christ. Il faut que j'aille demeurer chez toi, dans ton cœur, dans ta vie. À nous donc d'accueillir ce désir du Seigneur. À nous de nous ouvrir à sa présence, parce que s'il est là à la porte de notre cœur et qu'il frappe, il faut encore que quelqu'un ouvre. Et personne d'autre que moi ne peut ouvrir. Voilà l'immense respect du Seigneur à notre égard. Il attend que nous ouvrions. Parfois, nous avons envie d'ouvrir à grand battant et puis des fois, nous entrebâillons simplement la porte. Mais ça lui suffit. Ce petit geste qui va dire « Oui, Seigneur, viens. Entre. » La dynamique, le mouvement que nous allons vivre est toujours un peu le même, passer du dehors au dedans. D'entrer dans ce qui fait le plus intime de notre être, de notre vie. Ne pas nous contenter simplement des apparences extérieures, de ce que nous donnons à voir de nous-mêmes. Aller jusqu'au dedans, c'est là qu'il nous a précédés, c'est là qu'il nous attend déjà. C'était donc ce premier conseil. Le deuxième, constatons que dans notre vie quotidienne, il y a beaucoup de bruit, il y a beaucoup de rumeurs, il y a même parfois beaucoup de paroles inutiles, ou des paroles qui n'aboutissent à rien. Nous entendons parfois, à droite ou à gauche, beaucoup de promesses, mais qui laissent toujours sur un sentiment d'inaccompli, d'inachevé. Et bien maintenant, au moment de l'adoration, c'est le temps, c'est le moment du silence. C'est le moment de la paix intérieure retrouvée. C'est le moment de laisser de côté toutes les distractions qui nous détournent de l'unique essentiel. Un mystique contemporain écrivait « Ils ne savent pas tout ce qu'ils perdent, ceux qui ne savent pas écouter le silence. » L'objectif, c'est donc de faire silence en nous-mêmes. Ça va arriver bientôt. Tout ce que nous portons en nous, tout ce que tu portes en toi de paroles, de préoccupations, d'angoisses, de pensées, présente-les tout simplement au Seigneur. Offre-les-lui. Ne te laisse pas enfermé, offre, donne, de manière à être libre pour la nouveauté à laquelle tu vas accéder. Vis pleinement ce moment de rencontre vivante et personnelle avec le Seigneur Jésus, porte du salut. Cette phrase, vous pouvez la lire dans la bulle d'indiction de l'année sainte que vivons. C'était l'objectif que le pape François voulait pour l'Église. Que cette année sainte ne soit pas simplement l'occasion de faire un pèlerinage à Rome ou ailleurs, mais que cette année sainte permette à chacun de vivre une rencontre vivante et personnelle avec le Christ, porte du salut. Une invitation, mais comme toujours, si personne n'est là pour la recevoir et la vivre, cette invitation, il manque encore quelque chose. Et toujours, c'est nous qui avons la clé. Je reçois l'invitation, est-ce que je suis prêt à y répondre ? Pour vivre cette rencontre vivante et personnelle, j'ai besoin de laisser taire en moi tout ce qui me distrait, tout ce qui me détourne de moi-même. Et tout ce qui me distrait, tout ce qui me détourne du Seigneur. Troisième conseil. Cette rencontre que nous allons vivre, chacun doit la faire en soi. Jésus vient rejoindre à travers ce temps que nous nous offrons mutuellement, il vient rejoindre chacun, chacune dans ce qui fait sa vie en cet instant. Et c'est ce qui fait de cet instant, qui peut-être nous paraît un peu banal, un moment unique. Ce temps de grâce, de la rencontre avec le Seigneur qui se donne à nous. Oui, c'est bien maintenant, à ce moment-là, le moment favorable. Nous sommes encore dans un face-à-face. Et progressivement, nous nous approchons d'un cœur à cœur. De l'extérieur au dedans. Car de fait, avant même que tu cherches Dieu, c'est bien lui qui te cherche. C'est bien lui qui prend l'initiative de venir à ta rencontre. Alors regarde-le et accepte de te laisser regarder. Nous n'avons plus besoin de détourner le regard lorsque Dieu est là. Nous sommes au contraire invités à le regarder en se laissant regarder. Et nous serons peut-être alors étonnés d'entendre Dieu nous dire « Sais-tu que tu es la joie de mon cœur ?» Peut-être nous, dans nos élans mystiques, nous aimons dire à Dieu « Tu sais, Seigneur, tu es la joie de mon cœur. » Écoutez le Seigneur qui vous dit, qui te dit, « Toi, tu es la joie de mon cœur. » Voyez le renversement provoqué par cette rencontre. Oui, regarde-le, laisse-toi regarder. Souviens-toi qu'en toi, en toi, il met tout son amour. Souviens-toi que toi, tel que tu es aujourd'hui, tu es son enfant bien-aimé. Regarde-le. Il te dit, je suis avec toi tous les jours. Et toi, que vas-tu lui répondre ? Seigneur, puisque tu es avec moi tous les jours, que tout m'advienne selon ta parole. Commençons à entrevoir l'engagement auquel nous conduit l'adoration. Si le Seigneur est tous les jours avec nous, c'est pour que sa parole de vérité prenne chair en chacune et chacun de nous. Quatrième conseil. Peut-être te souviens-tu que le Seigneur disait à son peuple, et ne cesse de le lui dire, « Écoute !» Et après lui avoir dit « Écoute !», il continuait en disant « Mais ces paroles que je te donne aujourd'hui resteront dans ton cœur. » Combien de paroles entendons-nous dans notre journée qui, comme on le dit un peu facilement, entrent d'un côté et sortent immédiatement de l'autre? Notre écoute du Seigneur n'est pas vécue de cette manière-là. Nous écoutons et la parole reste dans notre cœur. Et c'est cela qui fait que nous sommes des vivants. Parce que la parole restant en notre cœur va porter du fruit. Et lorsque Jésus appelait ses disciples, tu te souviens que une parole a suffi. Et comme le dit à plusieurs reprises l'Évangile, aussitôt, ils le suivirent. Nous n'écoutons pas la parole de Dieu pour nous ancrer dans nos habitudes, pour être statique, mais pour suivre, pour le suivre. Alors sois à l'écoute de cette parole que le Seigneur t'offre aujourd'hui. Et cette parole va devenir en toi bonne nouvelle. Cette parole, c'est comme une semence qui est enfouie dans la terre de ton humanité pour que tu puisses porter de beaux et nombreux fruits pour la gloire du Père. Tu as écouté la parole ? Pour qu'elle reste dans ton cœur, garde-la dans la mémoire. Dans la mémoire de ton cœur, répète-la avec douceur. Nous avons écouté tel ou tel verset de la parole de Dieu. Ne le laissons pas filer trop vite. Retenons-le. Gardons cette parole au plus intime de ce qui fait notre vie ordinaire. Et parce que cette parole va rester dans notre cœur, elle va devenir en nous prière et lumière. Autre conseil. Comme nous l'enseigne l'Église, les baptisés, autrement dit, chacune et chacun d'entre nous, sont consacrés pour être une demeure spirituelle. Les baptisés sont consacrés pour être une demeure spirituelle de façon à offrir, par le moyen des activités du chrétien, autant d'hosties spirituelles, en proclamant les merveilles de celui qui, des ténèbres, les a appelés à son admirable lumière. Nous avons parfois l'impression que parce que nous sommes baptisés, il nous faut faire beaucoup de choses, il nous faut multiplier les activités, les actions. Oui, probablement. Mais en sachant le but de tout cela. Pas simplement la multiplication des activités pour le plaisir d'avoir un agenda le plus surbooké possible, mais pour devenir une demeure spirituelle, pour faire de notre vie une hostie spirituelle. Peut-être vous demandez-vous quel est le grand mystique qui a écrit cela. C'est tout simplement le Concile Vatican II, dans sa constitution dogmatique sur l'Église, parlant justement du sacerdoce commun des baptisés. Oui, Jésus est là, il est offert à toi, il te donne tout, parce que Dieu ne s'est rien donné en dehors du tout. Nous, nous disons parfois un peu moins, un peu plus. Dieu donne, sans limite. Et c'est ce qu'il fait en se donnant à toi. Alors, devant lui, ne crains pas, n'hésite pas. Ne va pas dire que ces paroles que je vais évoquer ne sont pas pour toi. N'hésite pas à reprendre les paroles de la Vierge Marie. Le puissant fit pour moi des merveilles. Ah oui, mais ça c'est la Vierge Marie qui peut dire cela. Bien sûr. Mais puisque la Vierge Marie est la figure et le modèle de l'Église, et que nous sommes les membres vivants de l'Église, pourquoi n'oserions-nous pas dire la même chose? En le reconnaissant tout simplement. Oui, c'est vrai, le Seigneur fait pour moi des merveilles. Ne craignez pas, en disant cela, de vous engager sur un chemin qui ferait de vous des orgueilleux. C'est tout simplement le chemin de l'humilité. Le Seigneur, pas moi, le Seigneur fait en moi des merveilles. Ah, si vous modifiez la phrase en disant « je fais tout seul des merveilles », alors oui, là vous vous êtes trompé. Mais le Seigneur fait en moi des merveilles. C'est un constat. Cela signifie tout simplement qu'alors notre prière devient vraiment Eucharistie, action de grâce. Alors sois reconnaissant pour ce que tu es, pour ce que tu as. Sois reconnaissant pour la vocation que tu as reçue. Sois reconnaissant pour la mission qui t'est confiée. Et ne va pas dire, c'est pas pour moi. Il vaudrait mieux que ça soit pour la voisine ou le voisin. C'est le Seigneur qui te confie cela. Vas-tu refuser le don qu'il te fait? Vas-tu lui dire, mais Seigneur, tu t'es trompé. Il te fait ce don. Accueille-le dans l'action de grâce. Un nouveau conseil. Dans l'Évangile, Jésus dit à ses disciples à un moment donné, et il nous le dit à chacune et chacun de nous en cet instant, viens à l'écart et repose-toi un peu. Se reposer auprès du Seigneur, ce n'est pas fuir ce qui fait notre vie ordinaire, c'est retrouver l'essentiel. C'est retrouver celui qui va donner sens à ce que je suis, à ce que je fais, à ce que je vis. C'est revenir à la source de toute vie. C'est vrai que c'est parfois plus difficile d'aller et de remonter jusqu'à la source que de se contenter de suivre le flot. Suivre le flot, ça nous paraîtrait bien plus facile. Il n'y a aucun effort à faire, il suffit de se laisser emporter. Mais suivre le flot, c'est le destin des feuilles mortes. Ce n'est pas la vocation des vivants. Et si nous voulons vivre de la vie de Dieu, n'oublions pas le chemin parfois ardu, parfois pénible, qui va nous permettre l'émerveillement de la redécouverte de la source. Le rythme de nos journées, la multiplication des activités, les soucis du quotidien, les événements qui se succèdent jour après jour peut-être nous fatiguent, parfois même nous accablent. Et peut-être, à tel ou tel moment, un certain découragement nous menace. À quoi bon? Pourquoi ça tombe encore sur moi? Alors repose-toi auprès de Dieu et souviens-toi, tu nous as fait pour toi, Seigneur, et notre cœur est sans repos et mon cœur est sans repos tant qu'il ne demeure en toi. Repose-toi auprès de Jésus. Laisse-toi combler par son amour. Laisse-toi engendrer à une vie nouvelle. Accepte l'aventure proposée à Nicodème, renaître d'en haut. Un autre conseil. Commence par une citation du pape Benoît XVI. La foi de l'Église, écrivait-il, est essentiellement une foi eucharistique. Et elle se nourrit de manière particulière à la table de l'Eucharistie. La foi de l'Église est essentiellement, et avec un pape théologien comme Benoît XVI, vous pouvez imaginer que les mots ont un sens, une puissance. La foi de l'Église est essentiellement une foi eucharistique. Oui, c'est bien jour après jour que Jésus nous redit « Prenez, ceci est mon corps ». Et nous, nous répondons Amen. En répondant Amen, n'oublions pas qu'alors, nous devenons Christophores, porteurs du Christ, rayonnement du Christ. Nous devenons, tu dis Amen, tu deviens Christophore. Porteur du Christ, rayonnement du Christ, on pourrait même dire sacrement du Christ. Et c'est cela l'Église, sa mission première. Ton Amen, c'est tout simplement le oui que tu prononces parce que tu es disponible afin que la volonté du Père se réalise en toi. Voilà la portée de ton Amen. C'est pas simplement une formule, c'est un engagement. Je dis oui, j'accepte de devenir porteur du Christ au cœur de ce monde. Et parce que nous disons Amen, nous disons aussi oui à ce fameux apprentissage qui va nous permettre de devenir celui que nous avons reçu. Ça fait partie des phrases que l'on entend prononcer de temps en temps. Mais c'est pas simplement des phrases, C'est la réalité de notre vocation. Et le Seigneur compte sur nous pour que cette phrase devienne notre vie. Deviens ce que tu as reçu. Tu as reçu le Christ, deviens le Christ. Et j'aime bien citer cette phrase de saint Augustin lorsqu'il s'adressait aux nouveaux baptisés. Au jour de votre baptême, vous n'êtes pas simplement devenu chrétien, vous êtes devenu Christ. Si cela est vrai au jour de notre baptême, c'est tout aussi vrai au jour de chacune de nos communions eucharistiques. Nous devenons Christ. Alors peut-être, face à cette vocation qui pourrait nous dépasser, nous serions tentés de dire, mais Seigneur, tu sais bien que je n'en suis pas digne. Alors là, il nous faut entendre Jésus nous dire avec un petit sourire sur les lèvres, mais tu sais, si je me donne à toi, c'est pas parce que tu en es digne, c'est parce que je t'aime. Si nous nous contentons de dire « je n'en suis pas digne », ça veut dire que nous nous regardons simplement nous-mêmes. Si nous nous rendons disponibles à ce Christ qui nous dit « c'est parce que je t'aime », alors notre regard est passé de notre ventre à sa présence. Le Christ veut se donner à toi. Et toi, tu voudrais lui dire non. Ce n'est pas parce que tu es digne que je me donne à toi. C'est parce que je t'aime. Autre conseil, il n'y en a plus que trois, soyez tranquille. C'est le Christ, soleil levant, comme la tradition aime bien parler de Jésus, le Christ, soleil levant, qui vient illuminer ce que nous sommes par sa présence. Et chaque fois que nous le contemplons, chaque fois que nous sommes devant lui en adoration, c'est comme si on avait rejoint Jésus au jour de son ascension sur le mont Tabor. Vous savez, ce fameux jour de la transfiguration. Oui, il est la lumière. Mais il nous dit, tu es la lumière du monde. Il a besoin de toi, ce Christ lumière, pour que cette lumière, pour que sa lumière puisse rejoindre toutes les personnes et toutes les réalités humaines. Seule sa lumière vient chasser les obscurités et les ténèbres. Et telle est l'œuvre de son amour et de sa présence en ton cœur. Tu accueilles la lumière, tu deviens lumière. Au moment de l'adoration eucharistique, l'ostensoir te montre le Christ. À toi maintenant de devenir ostensoir du Christ, là où tu vis. Et là, il y a quelque chose d'un peu étrange. Bien sûr, nous pouvons dire l'ostensoir, c'est par là. Mais nous pouvons dire aussi, évidemment que c'est plus risqué et plus engageant, l'ostensoir, c'est par là. Autre conseil. Au moment de l'offertoire, du pain, du vin ont été présentés. Puis le Père très saint, par le don et l'action de l'Esprit saint, a sanctifié ces offrandes, fruits de la terre, fruits du travail de l'homme. Les apparences simples et pauvres du pain et du vin sont désormais la présence réelle du corps et du sang du Christ. C'est bien vrai que rien n'est impossible à Dieu. Alors, tu lui offres tes faiblesses, tes péchés, et il te console, il te réconcilie, il te guérit. Transformation. Lorsque je dépose ma vie sur la patène, le Père Saint, par le don et l'action de l'Esprit Saint, transforme tout mon être pour que je devienne porte-Christ. Le bienheureux Père Lataste disait ceci dans une des homélies qu'il a prononcées, c'était en 1860. Il est donc vrai que les plus grands pécheurs ont en eux ce qui fait les plus grands saints. Qui sait s'ils ne le deviendront pas un jour? N'oublions pas cette phrase, hein, quand nous sommes pris par des élans d'indignité, lorsque nous sommes écrasés. Les plus grands pécheurs ont en eux ce qui est nécessaire pour devenir les plus grands saints. Rappelez-vous, Marie-Madeleine, rappelez-vous, Zachée et Matthieu, rappelez-vous, Pierre, rappelez-vous, Paul. Et je pourrais égrener 20 siècles d'histoire avec un certain nombre de noms, jusqu'à ajouter les nôtres. Les plus grands pécheurs ont en eux ce qu'il y a pour devenir les plus grands saints. Dernier conseil de ma liste. Nous avons commencé par l'invitation au silence. Et ce silence, c'est pas simplement une consigne, c'est pas simplement une discipline que l'on s'impose. Le silence, c'est la rencontre avec quelqu'un. Avec quelqu'un que l'on regarde. Avec quelqu'un en qui l'on vit. Avec quelqu'un que l'on respire et dont la présence suscite en nous l'émerveillement et le respect. C'est ce qu'écrivait un mystique contemporain. La rencontre avec quelqu'un. Et ce quelqu'un, nous connaissons son nom, Jésus le Christ. C'est lui qui se donne à toi. Et il se donne à toi pour que tu vives en lui. Et il ne se donne pas à toi pour que tu puisses dire à l'autre, tu vois, il est en moi, il n'est pas en toi. Il se donne à toi pour que tu vives en lui. Pour que sa vie devienne ta vie. Et là, nous avons le témoignage de l'apôtre Paul avec cette phrase si forte et si engageante et que nous pouvons oser reprendre dans notre propre compte. Pour moi, vivre, c'est le Christ. Vous voyez, sur ton chemin d'émerveillement et de service, sur ton chemin de contemplation et de silence, il y a aussi quelqu'un qui est là présent, la Vierge Marie. Elle est là, discrète, comme toujours, mais efficace, comme toujours. Elle est là, tout près de toi. Sa main est déjà offerte pour te rejoindre. Ose la saisir. Elle t'indiquera la route, comme elle l'a fait ici pour Benoît. Elle montre le chemin, pas simplement pour aller au hameau du lot, elle montre le chemin pour que nous puissions vivre la bonne rencontre avec son Fils ressuscité. Elle nous montre son Fils et nous redit sans cesse, n'oublie pas tout ce qu'il va te dire, fais-le. C'est ainsi qu'avec elle, ta vie deviendra un Magnificat. Merci pour votre écoute.
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1: L'ange du Seigneur apporta l'annonce à Marie.
5: Et elle conçut du Saint-Esprit. Je vous salue Marie, pleine de grâce. Le Seigneur est avec vous. Vous êtes bénie entre toutes les femmes, et Jésus, le fruit de vos entrailles, est béni. Sainte Marie, Mère de Dieu, priez pour nous pauvres pécheurs, maintenant et à l'heure de notre mort.
1: Voici la servante du Seigneur.
5: Qu'il me soit fait selon votre parole. Je vous salue Marie, pleine de grâce. Le Seigneur est avec vous. Vous êtes bénie entre toutes les femmes, et Jésus, le fruit de vos entrailles, est béni. Sainte Marie, Mère de Dieu, priez pour nous pauvres pécheurs, maintenant et à l'heure de notre mort.
1: Et le Verbe s'est fait chair.
5: Et il a habité parmi nous. Je vous salue Marie, pleine de grâce. Le Seigneur est avec vous. Vous êtes bénie entre toutes les femmes, et Jésus, le fruit de vos entrailles, est béni. Sainte Marie, Mère de Dieu, priez pour nous pauvres pécheurs, maintenant et à l'heure de notre mort.
1: Priez pour nous, Sainte Marie, Mère de Dieu,
5: afin que nous soyons rendus dignes des promesses du Christ.
1: Daignez, Seigneur, répandre votre grâce dans nos âmes, afin qu'ayant connu par la voix de l'ange l'incarnation de votre Fils Jésus-Christ, nous puissions parvenir par sa passion et par sa croix à la gloire de sa résurrection, par le même Jésus-Christ votre Fils, notre Seigneur. Amen.
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1: À Dieu qui vient à sa rencontre, Marie répond avec toute sa personne, esprit, âme et corps. Elle lui abandonne tout, librement, pour toujours, avec amour. Chaque jour de sa vie, tous les jours. Il en est comme du grain de blé, qui en mourant à ses propres projets, fait place au prodige de la vie sans crépuscule. De même, la Vierge devient la demeure du pain de la vie, qui ne meurt pas. La terre immaculée qui engendre l'épi, qui à son tour nourrit l'univers. La vigne, qui produit le raisin, qui vivifie ceux qui en goûtent. C'est par ces images que les liturgies d'Orient chantent Marie, source de vie. Élisabeth a bien l'intuition de ce mystère lorsqu'elle l'acclame. Bénie entre toutes les femmes et bénie le fruit de ton sein. La nuit de Noël, lorsque Marie dépose dans la mangeoire le fruit qu'elle a engendré, elle prépare le repas eucharistique qui fait des hommes un seul corps dans le Christ. Saint Grégoire de Narek, docteur de l'Église arménienne, s'adresse à la Vierge Mère. Si le rameau céleste ne s'était pas développé à partir de toi, nos lèvres n'auraient pas goûté le fruit, c'est-à-dire l'Eucharistie. Le Christ est né de Marie pour devenir Eucharistie, Dieu avec nous et pour nous.
0: À présent, nous nous unissons en prière avec le monde entier en renouvelant notre consécration à Marie.
2: Vierge Immaculée, Mère de Dieu et de l'humanité, je t'accueille comme don de Jésus sous la croix et je me confie entièrement à toi. Je t'offre toute ma vie, ce que je suis, ce que j'aime et ce que j'ai, afin que resplendisse en moi la beauté du Christ. Aide-moi à être docile à l'Esprit et à vivre avec joie ma vocation dans l'Église, afin de collaborer à ta mission maternelle et d'orienter vers Dieu le cœur de tout homme. Toi qui as guidé Saint Maximilien Kolb pour aimer sans mesure, enseigne-moi à être témoin de l'Évangile et à faire de ma vie un don. Je te confie les personnes que je rencontrerai et je t'offre le travail, les joies et les souffrances de cette journée. Ô Marie, conçue sans péché, prie pour nous qui avons recours à toi et pour ceux qui n'ont pas recours à toi.
3: Ave Maria, Ave, Ave Maria.
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Bonjour, je me présente, Marie-Laetitia, j'ai 29 ans, je suis originaire de la Guadeloupe et je vis en région parisienne et je suis membre de Aventure de foi sous les réseaux. À quelques jours de la venue du pape ici à Paris, j'aurai la joie d'être bénévole durant la veillée de prière avec des milliers de jeunes au Stade de France. C'est une joie pour moi et j'espère que pendant cette rencontre à la veillée de prière, je pourrai tirer des petites clés pour avancer dans ma mission de jeune et j'espère vivre ce moment qui sera vraiment historique dans ma vie pour la deuxième fois.

En ce temps-là, Jésus rassembla les 12. Il leur donna pouvoir et autorité sur tous les démons, et de même pour faire des guérisons. Il les envoya proclamer le règne de Dieu et guérir les malades. Il leur dit « Ne prenez rien pour la route, ni bâton, ni sac, ni pain, ni argent. N'ayez pas chacun une tunique de rechange. Quand vous serez reçus dans une maison, restez-y. C'est de là que vous repartirez. Et si les gens ne vous accueillent pas, sortez de la ville et secouez la poussière de vos pieds. Ce sera un témoignage contre eux. » Ils partirent et ils allaient de village en village, annonçant la bonne nouvelle et faisant partout des guérisons.

leur donna pouvoir, autorité sur tous les démons, et de même pour faire des guérisons. C'est ce passage unique où Jésus envoie cette première compagnie, cette première équipe, ses plus proches, ses disciples. Ils ont été de ceux qui l'ont écouté, entendu. Est-ce qu'ils sont bien préparés? Est-ce qu'ils ont tout ce qu'il faut? C'est pas la question. C'est même pas la question, on est dans la confiance. Jésus les connaît et il les envoie. Qu'est-ce que ça nous dit, mes amis? Là où nous sommes, vous et moi, Jésus est là. Ça, c'est la Bible. Si vous êtes réunis en mon nom, je suis là au milieu de vous. Il vient vivre notre vie. Il vient partager notre quotidien. C'est ça, l'amour. Quelqu'un qui nous aime a envie d'être avec la personne qu'il aime, partager ses instants, l'entendre parler, l'écouter, le recevoir. Jésus vient vivre sa vie avec nous. Et c'est la vraie mission. Un pouvoir, il donne pouvoir. Mais nous n'avons pas reçu de pouvoir pour dominer.

un pouvoir particulier qui nous donnerait une certaine autorité. Nous agissons, nous aimons, nous servons, nous vivons au nom de Jésus et pour Jésus. Donc c'est au nom de Jésus que nous allons parler, échanger, prier peut-être, aussi pour les malades, comme le dit l'Évangile, échanger quelques paroles, prêcher, vivre chaque instant, aider, aimer. Laissons-nous guider par l'Esprit Saint aujourd'hui, s'ouvre devant nous une nouvelle journée éclairée par l'amour. Amen.

Notre Père, qui es aux cieux, que ton nom soit sanctifié, que ton règne vienne, que ta volonté soit faite sur la terre comme au ciel. Donne-nous aujourd'hui notre pain de ce jour. Pardonne-nous nos offenses, comme nous pardonnons aussi à ceux qui nous ont offensés. Et ne nous laisse pas entrer en tentation, mais délivre-nous du mal. Car c'est à toi qu'appartiennent le règne, la puissance et la gloire, pour les siècles des siècles. Amen.

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0: Bonjour, aujourd'hui 23 septembre, nous fêtons l'un des saints les plus populaires du XXe siècle. Un humble capucin, peu instruit, mystique et thaumaturge, c'est-à-dire guérisseur, que des milliers, voire des millions de personnes sont allées voir au fin fond de l'Italie. Pio de Pietrelcina, surnommé Padre Pio. Né dans une famille de paysans pauvres, de santé fragile et très pieux, le jeune Francesco rentre à 16 ans chez les Capucins pour suivre la voie de son saint patron, François d'Assise. Il prend alors le nom de Pio et on l'envoie à San Giovanni Rotondo, dans le talon de la botte italienne, où il restera toute sa vie durant. Homme de prière, il aime passer de longues heures à l'église et plus que tout, célébrer l'Eucharistie, moment intense d'intimité avec son Dieu. À 31 ans, l'humble capucin italien reçoit les stigmates de la passion du Christ. Il peut aussi, dit-on, léviter ou être à deux endroits à la fois au même moment, ce que l'on appelle le don de bilocation. Très vite, la rumeur se répand et les gens accourent pour le rencontrer. Comme le saint curé d'Ars, il passe ses journées au confessionnal. On dit qu'il peut même lire dans les cœurs les plus endurcis. Quelques secondes avec Padre Pio peuvent bouleverser une vie. On se convertit, les miracles se multiplient, les pèlerins viennent du monde entier. Mais à plusieurs reprises, le capucin sera inquiété par le Saint-Office et examiné par des hommes de science. Il se soumettra toujours humblement à tous les interrogatoires et ne cesse de répéter « Je ne suis qu'un pauvre frère qui prie ». Il fut canonisé le 16 juin 2002 par Jean-Paul II, devant une foule immense en prière.

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2: Bonjour, je suis l'abbé François de Dieu, prêtre du diocèse de Nanterre, curé à La Garenne-Colombes. J'ai écrit un livre qui s'intitule « Curé à durée indéterminée », un livre qui n'est pas destiné qu'au curé, qui est destiné à tous, parce qu'il aide aussi chacun à comprendre ce qu'est la paroisse et le curé, et pourquoi, dans cet esprit, l'Église demande par principe que le curé soit stable dans sa paroisse. Le curé, c'est celui qui doit prendre soin, étymologiquement, qui doit prendre soin des âmes de tous les habitants du territoire d'une paroisse. Donc c'est un prêtre, bien sûr, mais tous les prêtres ne sont pas forcément curés. Il y en a un qui reçoit cette mission d'être signe au milieu de cette communauté, signe du bon pasteur. Il est celui qui, nous dit l'Église dans Vatican II, qui représente l'évêque dans la paroisse. Dans les premiers siècles, c'est l'évêque. Le pasteur, c'est vraiment l'évêque. Et puis, petit à petit, des prêtres ont été amenés à célébrer des messes dans des paroisses éloignées. Et puis, petit à petit, ils se sont vus confier de plus en plus de missions jusqu'à occuper un certain nombre de missions qui étaient d'abord celles de l'évêque. Et donc, la figure qui permet de comprendre ce qu'est le curé, dès l'histoire, en quelque sorte, et encore aujourd'hui, c'est l'évêque. Quand on est nommé curé, l'évêque va choisir parmi des prêtres celui qu'il peut nommer curé, et il doit pouvoir discerner quels sont les charismes des uns et des autres. Partir non pas des besoins de l'Église, mais partir des charismes que l'Esprit-Saint a accordé à l'Église à travers des personnes. Alors, en sachant que ces missions, ça va être la charge prophétique, la charge sacerdotale et la charge royale qu'il va exercer pour une paroisse. Et donc, l'évêque va pouvoir discerner cela et le nommer curé de telle ou telle paroisse. Quand un curé est nommé pour une paroisse, on peut voir d'abord qu'il est nommé pour des paroissiens. Il va prendre soin des fidèles qui sont là dans l'Église. On risque quelquefois de limiter sa mission à cela, comme s'il avait la charge ou le soin des âmes de ceux qui sont présents dans l'Église. N'oublions pas que l'Église est par nature missionnaire. C'est ce que nous rappelle par exemple le Saint-Pape Paul VI, ce que nous rappelle aussi le Pape François. Et donc une paroisse, qui est la figure de l'Église universelle, qui est une cellule de l'Église universelle, la paroisse va être aussi par nature missionnaire. Et donc les personnes dont il doit s'occuper, ce ne sont pas simplement celles qui viennent à l'Église, c'est celles de tout le territoire de la paroisse. Et la conversion missionnaire et pastorale dont nous parle beaucoup le pape François ces derniers temps consiste à passer du stade où on regarde, où on attend que les gens viennent à l'Église en quelque sorte, jusqu'à concevoir l'Église comme le lieu où les fidèles sont nourris pour partir évangéliser tout le territoire de la paroisse. Le pape Jean-Paul II soulignait que toute communauté, toute paroisse devait être jugée à l'aune de sa dimension missionnaire. Est-ce que la paroisse a effectivement cette dimension missionnaire ? La vitalité d'une paroisse, elle se mesure en quelque sorte à travers le nombre de catéchumènes. Alors sans chercher à faire du nombre et à comparer les nombres de paroisse en paroisse, bien sûr, on sait que dans l'Église comme ailleurs, il y a la tentation de la comparaison et de la jalousie, mais en tout cas de voir si chaque année, finalement, une paroisse enfante des adultes au baptême. Et la vitalité d'une paroisse, elle se mesure là, je crois, au niveau des néophytes d'une communauté, de la capacité à leur donner la vie, à les accompagner, à les faire grandir, à les accueillir au sein de la communauté, et une communauté qui grandit, en fait, tout simplement. Oxygène, oxygène, oxygène. Aujourd'hui, quand on nomme un curé, dans beaucoup de diocèses, c'est autour de 6 ans, c'est pour des durées déterminées. Parfois, c'est moins même. Et on se rend compte quelquefois que 6 ans, c'est un peu court pour faire des choses. En fait, quand j'ai été nommé curé, j'ai été nommé pour 6 ans, donc tout naturellement, je me suis dit, j'ai 6 ans dans ma paroisse. Et puis petit à petit, c'est quand nous avons lancé dans la paroisse du porte-à-porte, des missions d'évangélisation en porte-à-porte, que j'ai commencé à me poser des questions sur cette durée, en me disant, c'est étonnant, ça ne permet pas de déployer les choses. Et encore tout récemment, alors que je suis dans ma 11e année, des paroissiens me disaient, mais est-ce que vous allez lancer des choses là pour l'année prochaine? Parce que peut-être que vous partirez dans un an. Et c'est vrai que le risque, c'est toujours de se dire, mais comme je risque de partir dans un an ou dans 2 ans, dans 3 ans, puis-je m'investir humainement dans un projet pastoral lourd si finalement je suis susceptible soit de partir avant qu'il soit achevé, soit dès qu'il sera achevé alors que peut-être que le successeur aura une vision différente? Et en fait, peut-être que, avec ces nominations à durée déterminée, on casse un dynamisme missionnaire de certaines paroisses. Quand on parle de la paroisse, on en parle comme d'une communauté. On pourrait dire, comme le dit le pape François, que la paroisse, comme chaque fidèle, doit être disciple missionnaire. Disciple, donc tourné sur le Christ, attaché au Christ, et bien sûr le lieu par excellence où nous sommes attachés au Christ, c'est l'Eucharistie, présence réelle, vraie et substantielle du Christ au milieu de l'Église. Et donc une paroisse est d'abord une communauté eucharistique, donc attachée au Christ, qui vient puiser dans le Christ sa nourriture, sa vie, sa vitalité, pour pouvoir communiquer à ceux qui les entourent le Christ lui-même. Voilà, ce que nous annonçons, c'est pas nous-mêmes, c'est pas l'Église. Nous parlons du Christ, nous témoignons du Christ. Et donc, dans cette perspective, il est bon aussi que le curé puisse avoir le temps de construire toute cette communauté. Le risque, quelquefois, c'est qu'il apparaisse comme celui qui arrive de l'extérieur et qui va repartir. Vous, les prêtres, vous passez, nous, les laïcs, on demeure. C'est ce qui avait été dit à mon prédécesseur quelques jours avant sa mort. Et en fait, le risque, quelquefois, c'est qu'on présente les curés de cette manière-là. On en oublie que le curé est le signe du bon pasteur dans l'Église et que le bon pasteur donne sa vie pour ses brebis. Les enfants diraient donner ses données, reprendre ses volets. Et en fait, le curé est amené à se donner totalement à sa communauté, à en devenir un membre actif, le père, bien sûr, il a une place particulière, mais il n'est pas celui qui arrive de l'extérieur et qui repart. Quand on découvre le désir de l'Église d'une certaine stabilité, il n'est pas celui qui arrive, qui repart, qui va ailleurs, qui repart, avec une vision qui peut apparaître quelquefois très cléricale, parce que finalement, le prêtre est celui dont on a besoin, qui arrive, qui repart, mais qui s'installe jamais au milieu de nous pour vivre pleinement toute notre vie de manière durable. On aurait en quelque sorte cette vision d'un prêtre locataire, de paroissien propriétaire. C'était un courrier que j'avais reçu une fois de quelqu'un qui disait « Les propriétaires que sont les paroissiens n'ont pas à subir les décisions des locataires que sont les curés. » Alors la formule peut paraître violente, mais je la comprends. Je la comprends, j'en veux pas du tout à cette personne, parce que, en fait, à force de faire bouger les curés à toute vitesse, je comprends très bien que les fidèles aient cette perception. Alors que les fidèles, par exemple, et on l'oublie quelquefois, les fidèles ont le droit aussi, parce que je sais que beaucoup de fidèles aspirent à avoir des curés qui sont plus stables, le code de droit canonique rappelle que les fidèles ont le droit d'exprimer leurs besoins auprès de leurs pasteurs, donc des évêques, des prêtres, ils sont tout à fait en droit de dire « nous aimerions que nos curés aient plus de stabilité ». C'est le canon 212 dans le code de droit canonique. Nous sommes tous différents. Certains aspirent à bouger sans arrêt, voilà, ont presque la bougeotte. D'autres mettent du temps à se mettre en route dans une paroisse ou à découvrir les gens et puis finalement à avancer sur différents projets. Donc il faut tenir compte, je pense, du fait que les prêtres sont différents. Mais la stabilité du curé va lui permettre de construire des choses dans la durée. Voilà, c'est un sujet qui semble en quelque sorte tabou, tant l'habitude est ancrée dans nos diocèses qu'il y a une pratique, c'est on nomme les curés à durée déterminée. Alors que c'est pas du tout la règle que l'Église propose. Le Concile de Vatican II parle de la stabilité des curés. C'est rappelé dans le directoire pour le ministère et la vie des évêques. C'est rappelé dans le code de droit canonique. Ça a été rappelé il y a 2 ans encore par la Congrégation pour le clergé dans un document sur la conversion missionnaire des paroisses. Donc, le principe demandé, c'est la stabilité. Et finalement, il semble que nous ayons inversé un petit peu les choses. Et je me dis qu'il serait intéressant de s'interroger sur nos pratiques actuelles pour chercher finalement ce qui est bon pour le bien des âmes. Le bien des âmes des fidèles, le bien des âmes de tous les habitants du territoire, le bien de l'âme du curé lui-même, pour finalement la croissance des personnes, le curé et tous les autres, et la croissance de nos communautés aussi.

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2: L'Assemblée générale de l'ONU à la une de ce mercredi, deuxième jour du défilé des chefs d'État à la tribune avec l'arrivée du président iranien finalement bien présent à New York. Intervention très attendue en pleine guerre avec Washington. Alors que Donald Trump a soufflé le chaud et le froid hier entre volonté d'accord avec Téhéran et menace d'anéantir l'Iran. Le président américain qui a tenu hier un discours tous azimuts, à la fois plaidoyer pour la puissance américaine et contre les instances internationales. Dans le journal, début des élections législatives au Maroc. Premier scrutin national pour la jeune génération qui a du mal à se mobiliser. Et puis au Soudan du Sud, où le gouvernement de transition a été dissous à 3 mois des premières élections du pays. Enfin, direction Metz, Lourdes et Paris, à 2 jours du voyage apostolique en France. Vous entendrez dans notre dossier ce matin la joie et la mobilisation des bénévoles qui attendent le pape. Ils sont près de 15 000 sur le terrain pour l'arrivée de Léon XIV. Rendez-vous à la fin de ce journal.
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2: Bonjour à toutes et à tous. Ce sera l'un des sujets majeurs discutés aujourd'hui à l'ONU lors de cette Assemblée générale. La guerre, Iran, États-Unis, conflit aux répercussions mondiales, notamment sur les prix de l'énergie. Le président iranien, donc très attendu, Massoud Pezeshkian, qui est arrivé il y a quelques heures à New York. Il doit prendre la parole ce mercredi, une intervention au moment où la République islamique semble avoir réussi à se placer en position de force. Alors qu'au début du conflit en février dernier, elle était menacée de destruction par Tel Aviv et Washington.
4: Oui, face à la menace américaine encore formulée hier par Donald Trump, l'Iran, elle, reste droit dans ses bottes. Le simple fait que le département d'État accorde un visa au président d'un pays en guerre contre les États-Unis, une première, montre combien Washington ne peut se passer de Téhéran dans ce dossier. Hier, le chef de la diplomatie iranienne, Abbas Araghchi, déjà présent à New York, a rencontré au Palais de Verre l'émissaire américain Steve Witkoff, communiquant selon la télévision iranienne ses conditions pour une réouverture du détroit d'Hormuz. Les Iraniens demandent la levée immédiate du blocus naval américain, le versement rapide de l'ensemble des avoirs iraniens gelés, ainsi que la fin de la guerre sur tous les fronts. S'il est difficile de parler d'un règlement du conflit à brève échéance, c'est bien Téhéran qui semble avoir les cartes en main. Contrôle des détroits, avec celui désormais de Bab el-Mandeb sous la coupe de ses alliés houthis au Yémen. Maîtrise du temps surtout, là où le président américain s'impatiente. Hier, le porte-parole des gardiens de la Révolution, Blandine, a confié que son pays avait durci ses conditions pour mettre fin à la guerre avec Washington. Il n'y aura pas d'alternative au détroit du Golfe Persique pendant au moins les 20 prochaines années. Car il ne s'agit pas uniquement de pétrole, a-t-il menacé. Comment l'aluminium et les engrais chimiques pourraient-ils transiter par un oléoduc contournant le détroit d'Hormuz, a-t-il ironisé. Le discours du président iranien sera donc très attendu aujourd'hui à l'ONU. Massoud Pezeshkian a déjà annoncé la couleur. Il est venu défendre son pays. Nous dirons avec fermeté à nos adversaires que malgré toutes les injustices et les inégalités, le peuple iranien a tenu bon, a-t-il confié hier avant son départ de Téhéran.
2: Merci Olivier Bonnel. Les grands absents remarqués en revanche au sommet des Nations Unies, les Palestiniens convoqués cependant dans la prise de parole du président français hier. Emmanuel Macron qui a déploré un spectacle qui fait honte à tous à Gaza. Il a aussi réaffirmé la solution à deux États en dénonçant les agissements des colons israéliens en Cisjordanie. Des propos fustigés vivement par Tel Aviv ce matin. À la tribune à l'ONU, parmi les tout premiers à prendre la parole dès l'ouverture de l'Assemblée Générale hier, le président Donald Trump avec un discours entre annonce et menace. Comme une réponse à la dernière intervention du secrétaire général de l'ONU, Antonio Guterres, qui lui a appelé à soutenir le multilatéralisme et affirmé que la compétition ne signifie pas la confrontation. Les précisions de Gwendal Lavina.
5: Pendant 40 minutes, le président américain a livré un véritable plaidoyer pour les États-Unis et son propre bilan. Quand certains parlent, moi j'agis, a-t-il lancé, évoquant une Amérique qui n'a jamais été aussi forte économiquement, politiquement et militairement. À la tribune sur l'Iran, Donald Trump parle d'une grande décision à prendre. Dois-je signer un accord ou bien anéantir la République islamique, s'interroge-t-il encore. Si le président a été dans l'ensemble moins offensif que l'année dernière contre l'ONU et l'Europe, il s'en est en revanche pris violemment à la Cour pénale internationale.
6: Nous n'accepterons jamais que nos militaires ou quiconque fasse l'objet d'enquêtes ou de procès spectacles de la part de ce tribunal anti-américain qui n'a aucune autorité sur nous. un groupe de personnes malfaisantes. J'appelle tous les membres de la CPI à se retirer immédiatement de cette institution hors la loi.
5: Autre sujet longuement évoqué, l'Amérique du Sud, que Trump considère comme un précaré américain. Il a ainsi défendu son intervention au Venezuela et promis en évoquant Cuba que la liberté y arriverait bientôt et que jamais le communisme n'entrerait aux États-Unis. Gwendal Lavina, New York, Radio Vatican.
2: Et à Bruxelles, deux oligarques russes échappent aux sanctions. Après 24 heures de tractation, les Européens se sont enfin mis d'accord in extremis hier soir. Même si ça passe mal, les hommes d'affaires russes et du Kremlin ont été rayés de la liste à la demande du Luxembourg et de la France. Mesure à l'égard d'un des oligarques pour sécuriser la libération de plusieurs citoyens français détenus en Azerbaïdjan, selon un diplomate à Bruxelles. En parallèle, les 27 ont renouvelé 3 ans de sanctions contre Moscou et contre près de 3000 entreprises et personnels russe. Près de 16 millions d'électeurs appelés aux urnes ce mercredi, ça se passe au Maroc, un scrutin pour renouveler la Chambre des représentants, première étape vers la formation d'un nouveau gouvernement, première élection nationale depuis les manifestations inédites de la Gen Z 212 dans le royaume. Des jeunes marocains peu mobilisés désormais, ils ont perdu confiance en la capacité des institutions à répondre à leurs aspirations. C'est ce que nous explique Nadia Hachimi Alaoui, enseignante en sciences politiques à l'Université internationale de Rabat.
0: On a une déconnexion des élections, une déconnexion des partis politiques, une déconnexion des enjeux, disons, à la fois partisans et politiques, et des attentes exprimées par les jeunes, en fait. Ça se voit à deux niveaux. D'abord, avant le taux d'abstention, il y a le phénomène d'inscription électorale, qui est quand même en baisse sur aussi la catégorie jeune. Et donc, il y a un désintérêt pour la vie politique électorale, pour la vie partisane et pour les partis politiques qui eux-mêmes, rejetés d'une certaine manière par des jeunes qui plutôt voient dans la rue un moyen d'expression plutôt que dans les élections, ne font pas un effort non plus pour parler à une jeunesse qui ne s'exprime plus de la même façon, qui parle plus du tout le même langage. Et puis quelque chose qui a été totalement absent de la campagne et qui est au cœur justement, me semble-t-il, de la crise que traverse la société politique marocaine, c'est la question de l'éducation. Une réforme est en cours, mais c'est une réforme essentiellement technique. Or, fondamentalement, au cœur des problématiques de confiance, du lien social, vous avez au Maroc la question de l'éducation.
2: Des propos recueillis par Augustine Asta. Bouleversement politique au Soudan du Sud cette fois. Hier soir, le président Salva Kiir a dissous le gouvernement. Dissolution 3 mois, jour pour jour, avant des élections historiques prévues le 22 décembre prochain. Dans la foulée, des autorités intérimaires ont déjà été nommées. Les détails avec Augustine Passy.
7: L'administration intérimaire, formée hier soir, doit permettre d'organiser le tout premier scrutin depuis l'indépendance de la plus jeune nation du monde, il y a 15 ans. Salva Kiir a nommé un conseiller présidentiel chargé de la gouvernance, Joseph Ngere Pasiko, ainsi que 13 ministres intérimaires et des gouverneurs provisoires à la tête des 10 États qui composent le pays. Le décret impose en outre la neutralité aux fonctionnaires pendant la campagne électorale. Après plusieurs reports, la tenue des élections demeure toutefois compromise. L'enregistrement des électeurs, dont environ 2 millions de déplacés internes et 2 millions de réfugiés dans les pays voisins, n'a pas encore commencé. De nombreux bureaux de vote pourraient également ne jamais ouvrir à cause des affrontements entre les troupes fidèles au président et les groupes armés soutenant le premier vice-président Riek Machar, placé en résidence surveillée depuis mars 2025. Pour ne rien arranger, le président de la Commission électorale nationale a été évincé la semaine dernière, suspecté de corruption. Augustine Passy pour Radio Vatican.
2: Plus de 200 ans d'emprisonnement, ce sont les très lourdes peines infligées hier au Sri Lanka. Condamnation de 15 personnes qui ont fait appel après le verdict et qui sont reconnues coupables d'avoir participé aux attentats djihadistes du dimanche de Pâques. C'était en 2019. L'attaque kamikaze dans 3 églises et 3 hôtels de luxe de l'île avait coûté la vie à près de 300 victimes. Et avant de partir avec le pape pour la France dans notre dossier, Léon XIV est au Vatican ce matin. L'audience générale est à suivre en direct et commenté en français dès 9h55 heure de Rome sur notre site internet, Facebook et les réseaux de Vatican News. Dans 48 heures, tout juste maintenant, Léon XIV sera dans l'avion pour aller en France. Voyage apostolique de 4 journées en 3 étapes, Paris, Lourdes et Metz. Sur place et jusqu'au dernier moment donc, les équipes diocésaines s'activent pour les derniers préparatifs. Au total, ils sont près de 15 000 bénévoles à avoir répondu à l'appel de ce service. Logistique, sécurité, animation, restauration, tout est à prévoir en amont de cet événement qui devrait drainer des centaines de milliers de personnes, voire 1 million dans la capitale française. Tour d'horizon des petites mains au service de cette visite du pape en France. Des volontaires qui nous expliquent leur rôle et les attentes avant l'arrivée du Saint-Père dans leur ville respective. C'est un sujet réalisé par Cécile Mérieux.
8: À quelques heures de la venue du pape, le temps s'accélère pour les organisateurs des diocèses de Paris, Lourdes et Metz. Ces derniers jours, Olivier court partout. Ce médecin de 51 ans est chargé de coordonner les 1600 bénévoles. Un travail de titan, mais qui le réjouit.
9: On a des gens qui ont 16 ans jusqu'à 85 ans qui sont proposés comme bénévoles et qui viennent bien sûr de Metz et des environs mosellans, mais également de toute la France et j'aurais tendance à dire de toute l'Europe, d'Autriche, des Pays-Bas, d'Italie. Donc ça fait vraiment chaud au cœur parce qu'on a une communauté d'église éphémère, c'est une belle aventure humaine et rien que pour ça, ça vaut le coup d'être vécu et c'est une manière de se rapprocher du Christ.
8: Pour la ville mosellane de 120 000 habitants, c'est une logistique extraordinaire.
9: On a plus de 150 bus de pèlerins qui doivent être accueillis, sans compter ceux qui viennent par le chemin de fer. On a une myriade de missions, de manutention également, la restauration. On met en branle littéralement l'équivalent d'un village entier pour que la fête soit belle, pour que la joie inonde les rues de la ville de Metz.
8: Un souci d'accueil partagé par Marie, juriste messine de 39 ans, qui n'a pas hésité à se porter volontaire.
10: En tant que diocèse d'accueil, on a à cœur déjà de montrer une belle image de notre église et puis que toutes les personnes qui vont venir, qu'elles soient du diocèse ou qu'elles soient d'ailleurs, puissent vraiment vivre une journée dans la joie. Et donc, on s'implique de façon à ce que on fasse tous église le jour-là et que toutes les personnes qui viennent, qu'elles viennent de Moselle, qu'elles viennent du Grand Est, qu'elles viennent d'ailleurs en France, des pays frontaliers, soient heureuses de venir à Metz. Nous, on est heureuses de les accueillir à Metz dans notre belle ville. C'est un service d'église, en fait.
8: Marguerite, elle, fera le déplacement. Impossible pour cette Lyonnaise de 27 ans de louper la rencontre du pape avec les jeunes Français. Et si elle peut mettre à profit ses talents, c'est encore mieux.
11: Enfin, moi, mon service, c'est de chanter dans le grand chœur. Je crois qu'on sera 2500 choristes et on chantera lors de la veillée au Stade de France. Et le service, en fait, commence bien avant. Enfin, on a déjà reçu les partitions, on a eu des répétitions en visio. Comme moi, je viens de Lyon, les non-franciliens, eh bien, on est mobilisés sur une répétition le jeudi soir. Puis, tout le monde se réunira le vendredi. Toute la journée, on restera dans le Stade de France pour répéter, pour préparer les chants qu'on chantera le soir pour le pape et pour les jeunes qui seront là. Et ça, c'est dingue. Je trouve ça trop beau de ne pas avoir fait appel à une chorale professionnelle, à un chœur, une maîtrise d'une cathédrale, mais de faire appel à ceux qui constituent l'Église et l'avenir de l'Église, qui sont les jeunes. Ce qu'on nous est proposé de chanter, ça nous élève, ça nous tire vers le haut, ça nous donne un défi à relever qui est motivant.
8: Louis aussi vient prêter main forte. Parisien de 30 ans, il est mobilisé en soutien aux équipes logistiques.
12: Moi, je vais être mobilisé jeudi après-midi, vendredi après-midi, samedi toute la journée et dimanche toute la journée. Et samedi, rendez-vous 4h du matin au PC Sécurité.
8: Un service exigeant, mais qui en vaut la peine, selon le jeune catholique, qui attend une parole forte de Léon XIV.
12: Bon, j'attends de voir ce qu'il va nous proposer. J'ai hâte qu'il me bouscule, et comme le pape François nous avait bousculé sur l'immigration et sur l'accueil, ben, j'ai hâte que lui-même nous bouscule sur ce qu'il souhaite, ou ce qui lui tient à cœur. Je sens qu'il va nous toucher, qu'il va nous percuter, parce qu'en fait, il vient... S'il vient à Metz, à Paris et à Lourdes, c'est pas pour rien. Et je pense qu'il a réellement un message à nous dire.
8: Une interrogation partagée par les centaines de milliers, voire millions de personnes attendues à chaque étape. Mais si les bénévoles se sont mobilisés largement et au-delà des prévisions, l'État contribue également au déroulement du voyage de Léon XIV, prévoyant un dispositif de sécurité exceptionnel. 14 000 policiers, gendarmes, militaires, sentinelles et pompiers sont mobilisés rien qu'à Paris.
2: La joie et l'enthousiasme des bénévoles à Paris, Lourdes et Metz au service de l'arrivée du pape, un sujet préparé par Cécile Mérieux. jusqu'à l'arrivée de Léon XIV et pendant toute sa visite en France. Retrouvez donc tous nos dossiers consacrés tous les matins à ce cinquième voyage apostolique, à lire et écouter aussi sur nos réseaux et notre site internet vaticannews.va. Dès demain, l'invité de notre dossier sera l'évêque de Saint-Denis, Monseigneur Étienne Guillet, qui accueillera le pape avec des dizaines de milliers de jeunes, 80 000 qui seront présents au Stade de France. Ce sera vendredi soir, premier jour de ce voyage de Léon XIV. C'est la fin de ce journal. Merci de l'avoir suivi. Merci de votre fidélité et de votre écoute. Bonne journée à toutes et à tous.

0: Mais Louis Dauphren, votre invité est Georges Motron, maire d'Argenteuil, vice-président de l'EPT Boucle Nord de Seine.
1: Et vice-président de France Urbaine également, figure locale importante, argenteuillais, j'allais dire, de père en fils, c'est depuis le XIVe siècle. Pourquoi l'invité aujourd'hui? C'est que la Sainte Tunique d'Argenteuil va aller de Saint-Denis à Saint-Denis. Oui, il y a deux Saint-Denis. L'un avec un Y, c'est la basilique Saint-Denis d'Argenteuil, et Saint-Denis, le Stade de France. C'est un déplacement hors norme et une médiatisation inédite pour la ville d'Argenteuil qui héberge donc depuis 1200 ans la Sainte Tunique, dont on présume qu'elle revêtit le corps du Christ supplicié au cours de sa passion. Depuis plusieurs semaines au Stade de France, on se prépare, à Argenteuil également, avec un nouveau reliquaire fabriqué par un ébéniste parisien qui va prendre la forme d'un grand meuble vitré dans lequel la relique sera déployée. Léon XIV sera le premier pape à contempler la Sainte Tunique. Bonjour Georges Motron.
2: Bonjour.
1: Merci d'avoir accepté notre invitation. Vous êtes maire d'Argenteuil depuis, oulala, 2001 ?
2: 2001.
1: Et puis vous êtes revenu
2: 2008,
1: en 2014.
2: Je suis revenu en 2014, exactement. Et depuis ?
1: Vous êtes un fils de vigneron.
2: Petit-fils, arrière-petit-fils de vigneron. Oui. Depuis le XIVe siècle, c'était notre implantation locale, puisque Argenteuil était, il y a deux gros siècles, la ville la plus vinie et viticole de France. C'était Argenteuil qui avait le plus de production de vin dans une commune de toute la France.
1: Et votre arrière-grand-père était maire d'Argenteuil.
2: Et mon arrière-grand-père était maire d'Argenteuil il y a un gros siècle maintenant. Ils étaient 17 000 habitants, on est maintenant 107 000, c'est plus tout à fait la même échelle.
1: Aidez-nous à prendre la mesure de l'événement qui se prépare.
2: Événement très important, puisque la relique qui est conservée depuis l'an 800 à Argenteuil va être montrée au pape lors de l'événement du Grand Stade de France vendredi soir. Donc c'est un événement important. Moi j'aurais préféré que le pape vienne à Argenteuil, mais puisqu'il ne vient pas à Argenteuil, c'est Argenteuil qui ira à lui. Donc voilà, donc gros événement.
1: Et là, la tunique est donc dans un reliquaire. Pourquoi un reliquaire spécial pour le déplacement?
2: Ben, le reliquaire qui l'abrite à Argenteuil est un reliquaire qui l'abrite roulé. C'est-à-dire que la tunique est roulée à l'intérieur, elle n'est détendue sur un canevas que tous les 50 ans, un peu plus court maintenant, puisque en 9 ans, on a fait deux ostensions. Là, elle sera montrée, comme elle était montrée lors des ostensions à la basilique Saint-Denis d'Argenteuil, totalement sur mannequin, et là elle sera vraiment mise en valeur dans un nouvel outil qui sort du reliquaire, qui sera vraiment découvert de très belle manière.
1: Et elle sera donc dans le stade, au milieu du stade?
2: Elle sera dans le stade, au milieu du stade, oui. Donc dans une armoire faite spécialement pour cela. Elle est en cours de finition, là, je l'ai vue hier. À Paris, à Vanves, et elle sera visible sur les quatre faces, donc elle sera vraiment visible par tout le monde.
1: En 1200 ans, cette relique n'est pas sortie de la basilique Saint-Denis d'Argenteuil, du moins pas de sortie officielle.
2: Pas de sortie officielle, sauf des guerres de religion, l'invasion normande d'abord, puis ensuite...
1: Elle avait été cachée dans un mur au moment des Normands.
2: Absolument, puis ensuite la Révolution. Alors la Révolution, elle a beaucoup plus souffert, puisque le curé de l'époque a dû la découper pour sauvegarder des morceaux, de donner une partie à des paroissiens, et puis une autre partie qu'il a aussi cachée, qu'il a enterrée. Il a été emprisonné, et quelques années plus tard, lorsqu'il a été libéré, il a retrouvé la partie qu'il avait enterrée, mais il n'a pas réussi à retrouver les autres parties qui avaient été données à des paroissiens. Donc c'est conservé depuis.
1: C'est toute la problématique de la datation qui est quand même compliquée, parce que dans la mesure où la tunique a été enfouie, la datation au carbone 14 suscite aujourd'hui pas mal de controverses. On ne sait pas vraiment dater par cette technique-là. On a fait une émission il n'y a pas très longtemps qui montre qu'il y a des éléments qui amènent à penser qu'elle était du 1er siècle au Proche-Orient, etc. Mais ce n'est pas forcément votre sujet, hein, Georges Motron, mais peut-être que vous vous y intéressez, vous qui n'affichez pas de foi officiellement.
2: Hein. Ben oui, ça fait partie du patrimoine d'Argenteuil, encore une fois.
1: C'est la propriété.
2: C'est la ville d'Argenteuil qui est propriétaire, bien sûr, à disposition de l'évêché, du diocèse, et de tous les chrétiens catholiques, mais on y tient beaucoup parce que c'est une part patrimoniale d'Argenteuil. On a d'autres parts importantes de patrimoine à Argenteuil, puisque Argenteuil était sur la voie voie royale, ce qu'on appelait la voie royale, c'était entre la Saint-Germain et puis Saint-Denis. Hein, Argenteuil était en plein milieu, et donc on a une part religieuse très importante depuis très longtemps sur Argenteuil, avec des Augustins, des différentes composantes. Hein, et donc c'est pas étonnant que cette tunique était donné par Charlemagne à sa fille qui était abbesse à Argenteuil, et donc on en assure la garde depuis longtemps.
1: Alors juste une précision quand même, elle va arriver à Saint-Denis, mais il y a un déplacement entre Saint-Denis et Argenteuil. Alors comment ça va se passer ça?
2: Ben ça va être très surveillé, donc j'ai pas tellement de secrets à dévoiler là, parce que je voudrais pas qu'il y ait des malfaisants qui trouvent d'autres solutions que la solution directe entre Saint-Denis et Saint-Denis, comme vous disiez tout à l'heure. Donc oui, elle va partir dans son reliquaire actuel d'Argenteuil, mais elle va être déployée dans ce nouveau reliquaire pour cette ostension spécifique du Stade de France.
1: C'est-à-dire que la déambulation de la tunique en soie n'est pas une déambulation publique.
2: Absolument
1: sur le
2: pas.
1: Parcours, personne ne la verra, et c'est bien de faire un transfert le plus discret possible.
2: Ça sera en véhicule et très surveillé.
1: L'ostension de 2025 avait amené à Argenteuil quelques 200 000 personnes.
2: 200 000, oui.
1: C'était plutôt un succès pour vous?
2: C'était un succès, puisque 200 000 personnes qui viennent autour de Pâques 2025, c'était à peu près de la même échelle que le 9 ans auparavant, aussi 220 000 personnes. Donc c'est intéressant que on accueille des gens, bien sûr, de la région parisienne, mais bien au-delà de la France entière, et puis bien au-delà d'Europe centrale, par exemple, ou voire même d'Amérique du Sud. On a vu des gens défiler qui ont permis de voir en même temps d'autres patrimoines argentins, dont tout ce qui est impressionnisme, puisque Monet a habité pendant 7 ans à Argenteuil.
1: Même si la ville ne possède pas de tableau de
2: Monet. Hélas.
1: Georges Motron, que pouvez-vous nous dire dans cette ville d'Argenteuil où Nicolas Sarkozy était venu sur la dalle d'Argenteuil, me semble-t-il, hein, de mémoire, c'était en 2005
2: Oui, hélas, oui.
1: Hélas, voilà. Et le fameux Karcher, c'était à Argenteuil.
2: Ah, c'est pas le hélas pour Nicolas Sarkozy que je dis ça. C'est le hélas pour ce qui a suivi. Il a repris une phrase qui n'aurait pas dû reprendre. Et après, elle a été transformée, elle a été amplifiée.
1: C'est-à-dire?
2: En demandant monsieur le ministre, puisqu'il était ministre de l'Intérieur à l'époque, quand est-ce que vous allez nous débarrasser de ces racailles? Et donc voilà. Donc, chacun, et notamment mes adversaires politiques, ont fait en sorte de gonfler l'affaire, de faire croire à toute la jeunesse que elles étaient toutes des racailles. Donc voilà, j'ai dû lutter contre tout cela. Et puis j'avoue, perdre l'élection municipale suivante.
1: Ça a été la cause de votre défaite?
2: Peut-être pas, non, mais ça a participé.
1: Le Val d'Argent, combien? 300 millions d'euros pour rénover le Val d'Argent entre l'Anru et la ville?
2: Oui, c'est une ville nouvelle.
1: L'agence de rénovation urbaine.
2: C'est une ville nouvelle que j'ai vu construire dans ma jeunesse, hein, sur des vignes et sur des arbres fruitiers à l'époque, et qui a été un modèle, semble-t-il, international au point de vue architecture, mais qui au point de vue habitant, ne s'est pas bien déroulé. Donc il y a eu petit à petit une paupérisation qui s'est effectuée, d'abord dans le domaine des copropriétaires, puis ensuite dans le domaine du logement social. Grosso modo, ce quartier, c'est uniquement du collectif, 30% de copropriété et 70% de logements sociaux. Et donc, il y avait 80 commerces, et puis petit à petit, à partir du moment où la population s'est paupérisée, les commerces n'ont plus réussi à vivre comme ils vivaient au départ. Et puis donc, ça a été un cercle infernal. Donc, l'ANRU nous a bien aidé. Jean-Louis Borloo a signé à Argenteuil son troisième contrat en rue à l'époque. Beaucoup de dépenses, des résultats, puisque on a totalement revu et corrigé une bonne partie, on a dédensifié, on a verdi, mais on n'a pas totalement bougé la population, et donc c'est cela qu'il faut qu'on continue à essayer de faire, de pouvoir mixer un peu mieux la population qu'elle n'est.
1: Vous avez fait baisser la part des logements sociaux
2: Premier mandat, 37% de logements sociaux, on en est à 32% à l'heure actuelle. Ça permet de d'équilibrer un petit peu cette mixité sur tout Argenteuil.
1: C'est la circonscription de Paul Vannier, de LFI.
2: Hélas.
1: Vous lui parlez ?
2: Bah écoutez, Paul Vannier est député depuis deux mandats. Il a surgi avec comment dire un appui assez important de Monsieur Mélenchon. Et puis en jouant beaucoup sur l'axe religieux, pas religieux catholique.
1: En jouant beaucoup sur l'axe religieux, c'est-à-dire vous diriez que LFI est un parti quoi ?
2: Ben je dirais que sur Argenteuil au moins et puis dans des banlieues du type d'Argenteuil, c'est un parti qui prône beaucoup autour de l'islamisme pur et dur.
1: Et les filles prônent l'islamisme pur et dur.
2: Bah, ils prônent, hein, pas, il le pousse, il essaye de jouer l'une contre l'autre ou les unes contre les autres les communautés. C'est pas sain. Argenteuil a toujours été une terre de solidarité, de bonne compréhension entre les différentes religions ou ceux qui n'ont pas de religion. Et cela, ça participe à quelque chose qui brutalise un peu la communauté argenteuillaise.
1: Quand vous avez repris la mairie, Georges Motron, je crois que vous avez gagné contre trois listes de gauche qui s'étaient fédérées contre vous. Vous avez gagné avec 55%.
2: Oui,
1: en tant qu'LR.
2: Oui, mais ça montre que le travail paye et qu'il est reconnu et que quelles que soient les campagnes que puissent monter des gens comme LFI dont vous parliez tout à l'heure, les choses peuvent peut-être gagner. Donc j'espère que ça servira d'exemple de manière très je suis avec beaucoup d'humilité, mais que ça servira d'exemple pour les présidentielles de l'année prochaine et que la version LFiste ne passe pas.
1: Ma question, Georges Motron, c'est de savoir si dans cette France très fragmentée dont on peut imaginer, enfin pas imaginer, dont on peut constater qu'il y a des communautés qui ne se parlent pas, ou voire qui sont antagonistes les unes aux autres, la tunique d'Argenteuil représente-t-elle un point commun pour tout le monde ? Est-ce que tout le monde est d'accord de Paul Vannier à Georges Motron pour aller voir la tunique ? Je ne dis pas la vénérer, je dis simplement aller la voir et considérer qu'elle est la propriété de la ville et que c'est une forme de... comment dirais-je, d'embellissement intellectuel, patrimonial, religieux pour la ville, qui mérite d'être honoré en tant que tel.
2: Alors pour moi, oui. Hein. Celui qui vous parle est athée, mais il vénère tout le patrimoine, y compris donc ce dont on parle. Vous parlez de Paul Vannier, mais il a refusé de rentrer à l'église. Donc le patrimoine, c'est pas tellement ce qu'il vise. Je pense qu'il vise tout à fait autre chose. Et le respect du patrimoine argentin, je pense qu'il en a rien à faire.
1: Quelle est la différence, selon vous, entre LFI et le Parti communiste qui a dirigé Argenteuil pendant 65 ans?
2: Ça, pour moi, rien à voir. On classe à gauche forte l'un comme l'autre. J'ai vécu toute ma jeunesse et une bonne partie de ma vie adulte dans un système communiste à Argenteuil. Il y avait toujours respect de l'autre. On se battait sur des idées, mais on se respectait. Lorsque je suis devenu maire, j'ai donné le nom d'un de mes prédécesseurs à un gros ensemble sportif. Voilà, je pense que ça se ferait pas avec la façon LFI, parce que il y a de telles fractures qui sont cultivées que c'est pas possible. Ça n'existait pas avec le Parti communiste.
1: Georges Motron, quel sens donnez-vous, vous qui dites, hein, je suis athée sans religion, mais vous n'êtes pas hostile, puisque vous avez toujours contribué à la concorde religieuse. Quel sens donnez-vous à cette visite du pape ? Quel message attendez-vous que le pape délivre à la France ? Est-ce que vous avez une attente particulière ?
2: Ben moi j'aimerais un message de paix, un message de paix international, mais aussi un message de paix interreligieux dont on vient de parler à l'instant. Ça me paraît très important que chacun puisse mieux comprendre l'autre et que chacun puisse mieux tolérer l'autre et donc que l'on vive comme on vivait à Argenteuil jusqu'à il y a pas longtemps, jusqu'à ce que les filles viennent agacer un peu un certain nombre de personnes.
1: Merci beaucoup, Georges Motron, maire d'Argenteuil, vice-président de l'établissement public territorial Boucle Nord de Seine, vice-président aussi de France Urbaine. Et donc la tunique d'Argenteuil qui va faire le déplacement La première fois depuis 1200 ans entre Saint-Denis la Basilique et Saint-Denis le Stade de France. Merci Georges Motron, à bientôt.
0: Merci. Et merci Louis Dauphren.

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3: Malgré une sécularisation profonde et continue, il existe des frémissements qui nous amènent à considérer qu'un renouveau du catholicisme pourrait se produire. Maintenant, c'est vrai que ce n'est pas si simple que cela à évaluer. Nul doute que la visite en France du pape Léon XIV est destinée à encourager des fidèles qui s'efforcent aussi de résister à toutes les puissances de corrosion, de dissolution de l'homme créé à l'image de Dieu. Il y a beaucoup d'aspects qui nous amèneraient à traiter cette question. La Bible est d'abord une bibliothèque dans laquelle les grands récits et leur caractère prophétique représentent toujours une pensée de rupture. Et c'est précisément à cela qu'on va essayer de s'attacher, y compris dans les temps difficiles que connaît le christianisme en Occident, du moins dans une partie de l'Occident. Oui, les Écritures nous permettent de penser le monde pour mieux le transformer. C'est ce que nous dit Stéphane Ancel, historien des religions qui publie la Bible, manuel de subversion aux éditions du Cerf. Bonjour Stéphane Ancel.
4: Bonjour.
3: Pourtant la subversion, généralement, ça fait assez peu bon ménage avec la conversion, non ?
4: Et pourtant, non, pas la conversion, mais en tout cas des textes de sagesse, des textes qui ont été effectivement rédigés sur une longue période et en l'occurrence dans l'Antiquité, mais qui avaient déjà à cœur d'appréhender le rapport au monde, le rapport à l'autre, le rapport aux évolutions, aux bouleversements, comment comprendre la vie, la mort, comment comprendre la perte de territoire, la souveraineté, etc. Et ils y ont répondu par un certain nombre de récits, de grands récits fondateurs, et qui peuvent être relus complètement aujourd'hui parce qu'ils sont universalistes et profondément humanistes.
3: Quels sont ceux qui sont les plus éloquents sur ce terrain, diriez-vous, Stéphane Ancel ?
4: Face aux défis existentiels contemporains, et je pense essentiellement à l'IA, parce que la dernière encyclique a quand même eu un retentissement gigantesque du pape porte précisément sur l'IA, et bien la tour de Babel par exemple, que le pape a cité 13 fois dans l'encyclique, et qui est une sorte de fil d'Ariane, peut être très très intéressant pour nous, c'est-à-dire une tentative de s'unir, une tentative de construire quelque chose ensemble, mais sans finalité. Et sans finalité, c'est vain. Sans finalité, c'est finalement contre-productif. Et Dieu n'a pas puni au moment de la tour de Babel l'humanité. Dieu l'a réorientée, cette humanité qui se perdait sans finalité, et l'a réorientée en la dispersant à travers le monde, mais pour la diversifier et en multipliant les langues, dont on sait qu'aujourd'hui c'est une richesse à l'heure où, au contraire, les langues disparaissent et où on a un seul langage, à la fois anglais et puis maintenant, on nous apprend à prompter.
3: On croit la connaître, cette tour de Babel, mais de quoi s'agit-il en fait, Stéphane Ancel ?
4: Alors précisément un moment de l'histoire où de l'histoire, donc c'est un récit mythique, mais

0: voyait pas les bases de la tour et on ne voyait plus les plantes et on ne voyait plus la terre. C'est le côté hors sol, l'humanité qui veut s'élever, mais donc qui perd son humanité. Et pourquoi ? Pour essayer peut-être de trouver Dieu, de le remplacer, de s'y substituer. Et ce qui est très intéressant, j'adore dans le récit biblique, c'est que Dieu s'énerve pas, c'est que Dieu descend pour regarder ce qui se passe simplement, pour voir quelle est cette tentative là, et il dit c'est pas bon pour l'humanité, et donc il la réoriente sans la punir, parce qu'il n'y a pas une destruction de l'humain comme il y aura par exemple pour le déluge.
1: Il y a un moment où Dieu se fâche quand même.
0: Dieu se fâche
1: souvent dans l'Ancien Testament.
0: Ah oui. Ça, je vais pas vous dire le contraire. Après, on pourrait avancer qu'il avait des motifs de se fâcher parfois. Pour le déluge, qui est un autre récit dont je parle dans le livre. Alors là, on nous dit que l'humanité avait atteint un stade d'iniquité totale, sans préciser pourquoi. Donc là, ça laisse évidemment beaucoup d'interprétations. Probablement que il y avait une méchanceté les uns envers les autres, que il y avait plus de justice sociale, rien, et que tout était à refaire en fait. Il a tout réinitialisé, y compris la destruction de la nature et des animaux. Et pour refaire, c'est ça moi qui m'intéresse par exemple dans ce récit, une alliance avec Noé, une alliance synalagmatique, donc entre deux partenaires, et Dieu s'engage à ne plus jamais envoyer de déluge. Et là, Dieu a cette confession qui est quand même assez étonnante, en disant « Je sais qu'il y a le péché dans l'homme. » C'est-à-dire que je ne peux pas attendre que l'homme soit parfait. Alors, il faut que je m'adapte. Voilà. Et on va essayer de travailler ensemble. J'adore.
1: Stéphane Ancel, faut-il lire comme ça dans les éléments un langage de Dieu ? Par exemple, vous parlez du déluge. Aujourd'hui, on connaît une sécheresse prolongée. Faut-il l'interpréter, faut-il décrypter l'homme moderne ? Est-il encore dans cette mentalité-là de lire dans la nature une forme de message envoyé par Dieu ?
0: On a probablement perdu le lien à la nature depuis le 19e siècle, depuis la construction en fait des villes qui étaient le refuge d'abord des humains, mais en réalité le refuge des machines, et l'homme machine se crée à partir de la ville, et la ville qui met l'humain hors sol, et les villes gigantesques aujourd'hui avec des millions et des millions et des millions de d'habitants, je pense font perdre le rapport à la nature, donc à l'humain, donc à Dieu.
1: Qu'attendez-vous, Stéphane Ancel, du fait que ces récits prophétiques donc ont un caractère, si on vous écoute, subversif, et que les chrétiens doivent s'y reporter pour agir dans le monde ? Mais pour en faire quoi, précisément ?
0: Alors, subversif dans tous les aspects, dans tous les domaines, il n'est qu'à relire les textes qui concernent par exemple la royauté dans la Bible, où à l'appel du peuple qui veut un roi comme les autres, eh bien Dieu, par l'intermédiaire notamment de Samuel, dit d'accord, vous aurez un roi, mais je vais vous dire, moi, ce que c'est qu'un roi, il va vous taxer, il va vous tyranniser, ça va être une oppression, voilà ce que c'est qu'un roi. Et à côté du roi, il y a l'institution des prophètes, qui est extrêmement originale, et ces prophètes sont totalement subversifs, parce que ils vont remettre en question le comportement des rois, le comportement du peuple, les comportements du prêtre.
1: Ils seront souvent maltraités, les prophètes.
0: Et à leur corps défendant, donc c'est pas des gens qui ont fait profession et qui ont voulu être prophètes, effectivement, et on connaît l'aventure de Jonas qui sera rattrapé par son destin. Et donc, comme à mon avis, ce sont des récits qui déjà étaient universalistes, déjà envisageait l'homme pas à un moment donné, mais ce sont des questions qui sont intemporelles, donc il faut les relire aujourd'hui, et ça nous donne des pistes très subversives, effectivement, pour remettre en question un système dont on voit qu'il arrive au bout, certainement.
1: Et comment, justement, passez-vous de ces grands récits prophétiques intemporels, universalistes, qui procurent une leçon, à la réalité du champ politique aujourd'hui, alors que la France va connaître sans doute une période de haute tension avec l'élection présidentielle ? Le saut paraît immense.
0: Il n'est qu'à relire les textes. Alors, on les a en un clic, en 1000 traductions différentes. Pourtant, on fait de moins en moins cet effort-là, ou en tout cas, il paraît de plus en plus difficile, parce que tout nous pousse à faire autre chose dans la vie quotidienne. Et pourtant, ces textes sont faciles d'accès finalement, parce qu'on les connaît. Adam et Ève, la faute originelle, la tour de Babel, les prophètes, la loi, l'Ecclésiaste, vanité des vanités. Donc, c'est dans la conscience collective. Il n'est à les relire, et en fait on verra qu'il nous parle ici et maintenant. On a besoin effectivement de certains médiateurs. J'ai essayé très modestement de faire

0: de faire œuvre de médiateur, mais ils ont énormément à nous dire, et c'est vraiment un manuel de survie à l'époque contemporaine.
1: Oui, mais généralement, Stéphane Ancel, la transformation sociale, si je dois politiser un petit peu les choses, elle vient de la conflictualité qui a été introduite dans le monde par, enfin en tout cas en France, par la Révolution française essentiellement. La conflictualité, la transformation sociale, et c'est souvent la gauche hostile à l'Église qui a plutôt été à la manœuvre de ce type de transformation, vous voyez, transformer le monde. Et les chrétiens, pas tant que ça, à ma connaissance. Donc comment, quand vous dites, on peut s'inspirer de ces textes pour transformer le monde, et mieux le transformer, comment faites-vous ?
0: Alors, le message de Jésus, à mon avis, très très modestement, selon de ce que j'ai pu lire, était quand même extrêmement radical, subversif, révolté. Il a
1: oui,
0: tout
1: mais l'idée,
0: bousculé.
1: C'est de se laisser transformer, pas de transformer soi-même, vous voyez, c'est ça. Comment faites-vous, comment passez-vous du laisser transformer au transformer ?
0: Je suis pas sûr que d'ailleurs juifs, chrétiens ou musulmans soient restés ou restent passifs et que les commandements poussent à être passifs par rapport à une société. Au contraire, d'ailleurs, les prophètes nous le disent de respecter la veuve et l'orphelin, de faire œuvre sociale. Rappelle-toi, si tu as été esclave en Égypte, donc tu ne peux pas te permettre de faire tout et n'importe quoi et de laisser mourir ton voisin. Et donc là, ça pousse à l'action. Il y a une action qui est revendiquée. Et puis, vous parlez des révolutionnaires. D'accord, ils ont lutté contre l'Église, ils n'ont pas lutté contre Dieu. Ils ont récupéré l'être suprême, ils ont récupéré tout le décorum religieux. La Troisième République en a fait une religion civique. Donc, finalement, ce sont les époques récentes qui ne sont pas forcément hostiles aux religions, mais ont poussé à s'occuper d'autres choses, du divertissement, où on a toujours mille choses à faire. Donc, face à un désintérêt un peu général, il faut revenir effectivement à ces sagesses-là et qui nous poussent réellement à l'action. On peut pas rester passif dans un monde aussi effectivement conflictuel avec des défis existentiels comme la technologie.
1: Mais vous estimez qu'on est resté passif, par exemple, sur la question de l'euthanasie ? Est-ce qu'il y a eu une forme de passivité ? Est-ce que jamais on aurait dû laisser faire ça ? Parce que ça contrevient fortement à ce que recommande l'Église et même la sagesse biblique.
0: Je pense qu'il ne faut pas hésiter, en tout cas, à s'engager dans les grandes problématiques sociétales. Et effectivement, peut-être que pendant un certain temps, on a relégué les religions vers quelque chose de conservateur, de réactionnaire, etc.
1: Ou d'un peu évanescent, la spiritualité personnelle, etc.
0: C'est ça. Et comme si finalement, comme si à la limite, on pouvait, c'est une mauvaise interprétation de la laïcité, c'est-à-dire que on pouvait être croyant et religieux chez nous, et puis à partir du moment où on ferme à clé et qu'on sort de chez nous, on l'est plus du tout. Je crois que quand on est attaché à des valeurs, notamment spirituelles, et si on est en plus croyant, on l'est dans tous les aspects de la vie quotidienne, y compris au travail, y compris en passant dans la rue, en voyant des gens qui sont en difficulté, etc. Donc la religion, mais comme simplement chemin parmi d'autres d'élévation, de transcendance, etc., doit infuser dans tous les aspects de notre vie quotidienne.
1: Sauf que la sécularisation continue et il y a des rapports qui montrent bien que, mine de rien, l'affaiblissement culturel du catholicisme est continu en France. En termes d'adhésion, en termes de même de connaissance, simplement.
0: Oui, c'est l'affaiblissement culturel général. Je suis prof de culture générale. Je peux vous dire que c'est un challenge et que c'est ça devient quasiment une mission, mais une mission sacrée. C'est-à-dire que il faut retrouver ces chemins-là de la connaissance par tous les aspects. Et je plaide pour la spiritualisation, pour retrouver une transcendance, quelque chose qui nous fait sortir de nous-mêmes. Et il y a plusieurs chemins. Il y a philosophie, il y a tout ce que vous voulez. Il y a aussi les religions et donc placer quelque chose au-dessus de l'humain, au-dessus de nous. Je pense qu'on va y revenir.
1: Stéphane Ancel, vous citez les Georges, George Orwell, George Bernanos par exemple. Ouais. Ne sont-ils pas en fait les prophètes d'aujourd'hui et qui nous disent que des démocraties peuvent devenir des dictatures ou du moins avoir l'apparence d'être dans le camp du bien et en fait d'être dans un camp tout à fait infernal pour l'être humain. Et ça, d'Aldous Huxley à aujourd'hui, on le sait maintenant. Ça s'est fait en dehors du cadre religieux, cette réflexion-là, non ?
0: Oui et non. Bernanos, il n'est pas hors dehors du cadre religieux. Nicolas Berdiev, orthodoxe, philosophe orthodoxe début 20e siècle, non plus. Je pense que on manque de profondeur cruellement et qu'on réfléchit par exemple aux défis technologiques juste ces dernières années, alors que des auteurs déjà au 19e siècle y ont réfléchi et ont apporté des réponses. Et il faut les retrouver. Bernanos, lorsqu'en 46 il publie La France contre les robots, on peut le lire aujourd'hui et on dirait aujourd'hui, waouh, c'est... Il voit bien les choses, c'est subversif. Bon, il écrit en 46, alors qu'il aurait pu écrire quelque chose sur la guerre, il aurait pu écrire quelque chose sur, je sais pas, le chômage, peu importe. Il écrit sur ce qu'il voit monter, et ce qu'il voit monter, c'est pas tant les machines, c'est la déshumanisation. Et justement, dans la sphère religieuse, les gens ont tout de suite bien senti qu'il y avait une décorrélation avec la Terre et avec l'humain. Ils l'ont senti avant les autres, parce que justement, dans le message, tout le message biblique, il y a ce rapport à l'humain qui est absolument essentiel.
1: La déshumanisation, c'est l'enjeu numéro un.
0: À mon sens, là, je crois qu'on a un défi existentiel, c'est-à-dire que pour la première fois dans l'humanité, l'humanité collectivement va devoir se redéfinir. Qu'est-ce que l'on est? C'est quoi être humain par rapport aux machines, par rapport aux IA qui sont capables de tout faire mieux que nous? Bon, donc c'est quoi fondamentalement l'humain? Et il y a un auteur que j'aime beaucoup, beaucoup, qui était un mathématicien et fondateur de la cybernétique, qui s'appelait Norbert Wiener, qui fonde la cybernétique dans les années 48-49. Et il a, lui, donc c'est une science des robots et de la maîtrise des robots. Et il a plaidé, et dans un, avec une approche très spirituelle, pour que l'on ne perde pas de vue le rapport à l'humain en dépit des machines, et qui seront capables de tout faire, disait-il déjà dans les années 40.
1: Et donc il faut se référer en fait à ces penseurs-là, parce qu'on a tendance à les mettre dans une époque, alors qu'en réalité ils nous parlent, nous, aujourd'hui, à l'image aussi de ces grands récits bibliques, qui n'ont pas pris une ride. Le temps n'a pas pesé sur eux.
0: Parce que réfléchir aujourd'hui, on est dans le bocal, donc c'est très compliqué de réfléchir à Internet, par exemple, lorsque on est né plus ou moins avec Internet. Là, on a des auteurs qui ont vu le passage d'une époque à une autre, et donc ils peuvent le décrire comme Baudrillard pouvait décrire la société de consommation, parce qu'ils voyaient ce qu'il y avait avant et un monde nouveau. Et donc là, on a aussi tout un patrimoine de sagesse qu'il faut retrouver.
1: Merci beaucoup Stéphane Ancel pour ces réflexions, justement, qui nous amènent à penser que le pape aura certainement aussi une parole sur ce terrain-là, hein, ce terrain de la déshumanisation. Je rappelle que vous êtes l'auteur de la Bible, manuel de subversion aux éditions du Cerf, historien des religions. Merci, à bientôt.

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2: Qu'en est-il du caractère prophétique du christianisme alors que le pape Léon XIV est attendu en France et qu'on s'interroge bien sûr sur ce qu'il va dire? Ce sera l'un des éléments de réflexion que nous partagerons avec Stéphane Ancel. Malgré une sécularisation profonde et continue, on observe quand même un rebond en France de la foi catholique. Et c'est aussi quelque chose qui mérite d'être analysé.
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2: Et oui, car avant le grand témoin, il y a le débat du jour qui nous emmène jusqu'à 9h40 en présence de Paul Delafosse et de Théo Moy ce matin. Paul Delafosse, fondateur d'Amen Media, il a 26 ans, Amen Media, c'est sur YouTube et Instagram. Bonjour Paul Delafosse.
4: Bonjour Louis, joyeux anniversaire.
2: Merci, c'est sympathique. Et Théo Moy, fondateur du magazine Le Cri qui en est à son 10e numéro, un numéro papier, je le précise, hein, les enfants d'abord, rejoignez la lutte contre la domination des adultes, c'est la couverture du Cri 10e. Dixième numéro pour cette cuvée. Bonjour Théo Moy.
5: Bonjour Louis, bonjour à tous et à toutes.
2: Vous avez 28 ans. On va parler bien sûr d'abord sur la visite du pape. Est-ce que vous estimez que les choses se présentent au mieux? Puis on abordera deux sujets. Influencer, qu'est-ce que ça veut dire? En écho à la soirée organisée par les influenceurs à Saint-Sulpice jeudi soir, c'est-à-dire demain soir. Et l'Église en France est-elle en souffrance? France et souffrance, est-ce que ça rime? Parce que l'état du catholicisme suscite aussi quelques analyses un peu contrastées, notamment du rapport du Centre européen pour le droit et la justice qui dit que l'Église de France ne se porte pas si bien que cela. C'est peut-être l'occasion aussi d'en parler. Mais d'abord, la visite du pape. Théo Moy.
5: Bah, écoutez, moi je suis comme beaucoup, je pense, de nos auditeurs et de nos auditrices très assez enthousiaste, assez heureux de cette visite qui se profile, de cette visite qui est quand même remarquable,
2: assez beaucoup, passionnément,
5: qui est remarquable dans sa densité, dans la multiplicité, oui, des propositions qui sont faites d'approcher le pape, d'écouter le pape, d'entendre le pape. Je trouve que ce voyage est très beau. J'ai quelques regrets sur certains aspects de l'organisation côté français, mais on pourra peut-être en parler.
2: Lesquels? Allez-y tout de suite.
5: Bah, je trouve qu'il y a une place accordée à des organisations, voilà, qui appartiennent plus au catholicisme identitaire qu'au catholicisme, on va dire, qui pourrait rassembler le plus grand monde, qui est fait notamment dans la veillée au Stade de France. Et je pense qu'il y a là matière à division.
2: Alors, ce n'est pas la tunique d'Argenteuil dont j'ai parlé ce matin.
5: Non, pas du tout. C'est plutôt la croix de SOS Calvaire, s'il faut la nommer, et la place qui est faite à des acteurs comme celui-là qui ne me semble pas, disons, central dans le catholicisme et dont la présence pourrait en rebuter de nombreux. Et en même temps, vous voyez, c'est tout à fait contrasté. J'observe aussi que il semblerait que l'évêque de Saint-Denis, Étienne Guillet, s'active et proposait aux jeunes dionysiens d'inviter des camarades juifs et musulmans à vivre ce temps de veillée ensemble, ce que je trouve magnifique. Donc vous voyez, un sentiment un peu contrasté sur certains aspects de l'organisation, mais concernant la venue elle-même du pape et la manière dont elle est proposée avec ce périple en France, toutes ces propositions, je trouve ça beau et j'ai hâte de voir et d'entendre.
2: Paul Delafosse.
4: Moi j'ai beaucoup de joie et je suis très enthousiaste à l'idée de voir le pape en France. Quand Benoît XVI est venu en 2008, j'avais 8 ans, j'ai pas pu suivre ça de près, donc là je suis content de pouvoir vivre ça à la fois en tant que créateur de contenu et aussi en tant que catholique, parce que j'en attends un grand moment de foi. C'est le premier truc d'ailleurs que j'espère, c'est que ça va être un grand moment de foi, un grand moment d'unité, et je suis assez enthousiaste. Alors, je pense que l'Église a dû se bouger un peu en catastrophe, on le sent, que voilà, tout s'est monté un petit peu en dernière minute et que ça continue de bouger aujourd'hui. Je partage pas forcément ce constat que tu as, Théo, sur... en tout cas, c'est pas ce qui me semble prioritaire dans l'organisation. J'ai vu que tu avais partagé sur ton compte Twitter, parce que je suis un peu cet article de Libération, qui parle d'entrisme, de l'extrême droite dans l'organisation de l'avenue du pape. Et j'ai l'impression qu'on mélange un peu tout, qu'on met SOS Calvaire, on parle de l'abbé Raffray, on parle des missionnaires de la Divine Miséricorde dans le Sud, et de la Sainte Tunique, en fait, comme si tout ça était de l'extrême droite. La Sainte Tunique, il suffit d'aller à une ostension à Argenteuil et de connaître un petit peu la Bécario pour voir que c'est un truc hyper populaire. Alors, je ne parle pas là forcément de l'authenticité, et tu ne l'as pas mentionné, donc c'est peut-être pas le point qui te choquait dans l'article, mais j'ai l'impression qu'on met un peu tous sur le même plan, qu'on parle beaucoup, beaucoup d'extrême droite, et que c'est un peu dommage de parler de tout ça et de partager ces articles à la veille de l'avenue du pape qui, je l'espère, va nous unir, quoi.
5: Mais je pense pas que Bernadette Sauvager, notre fonceur de Libération qui fait un très bon travail, considère que avoir un intérêt pour la Sainte-Tunique d'Argenteuil nous met dans une catégorie d'extrême droite. C'est pour moi, effectivement, ça n'a rien à voir. C'est sûr que personnellement, s'il faut parler de la Sainte-Tunique d'Argenteuil, C'est vrai que moi, personnellement, mais vraiment dans une foi personnelle, j'ai du mal à m'enthousiasmer pour un truc dont on sait qu'il est faux. Enfin, c'est quand même, il y a un rapport quand même.
4: On ne sait pas, il n'y a pas de consensus là-dessus.
5: Le consensus est très large. Le truc n'a pas existé pendant plus de 1000 ans. Enfin, c'est quand même, franchement, il n'y a pas beaucoup d'historiens sérieux qui ne sont pas des apologètes invétérés qui soutiennent que c'est un vrai.
4: Qu'on teste l'authenticité, je peux le comprendre. Mais pourquoi remettre tout ça sous la coupole de l'extrême droite?
5: C'est pas ce qu'elle fait.
4: Bah, si, j'ai l'impression qu'elle parle du prêtre en soutane, l'abbé Cario, qui a remis cette dévotion au bout du jour, et c'est glissé dans un article qui parle de l'entrisme de l'extrême droite. Et même si on doit parler des SOS Calvaire, par exemple, enfin, je veux bien comprendre qu'il y a eu des trucs problématiques, par exemple, à inviter Baptiste Marchais, etc., des choses que personnellement, j'aurais pas faites et que je pense qu'il
2: y a... Alors, qui est-il? Parce que je suis pas sûr du tout.
4: Baptiste Marchais, c'est un influenceur masculin, un peu d'extrême droite, qui en plus s'est exilé.
5: Au Texas.
4: Au Texas.
2: Mais il a un rapport avec l'Église ou pas?
4: Oui, bah, il est catholique, donc il défend, une vision assez identitaire de la foi. C'est sûr, on peut pas le contester. Moi, je pense que c'est pas le genre de profil que j'aurais invité perso sur ma chaîne. Maintenant, est-ce que si c'est pour ça qu'on bannit SOS Calvaire, qui à côté de ça fait un excellent travail de restauration et de présence chrétienne dans le paysage français, je trouve ça dommage. Donc voilà, je regrette cet emploi de l'extrême droite et cette fixette que je pense qu'on fait, qui peut-être aussi permet de détourne les vrais problèmes, parce qu'il y a des problèmes quand même d'extrême droite, et peut-être de radicalité dans...
2: Mais est-ce que la question, Théo Meuil et Paul Delafosse, est-ce que l'idée, alors je ne veux pas être démagogique, mais l'idée de s'accepter dans ces différences, on dit qu'il y a différentes sensibilités dans l'Église, il y a différentes sensibilités, on n'est pas obligé d'adhérer, et heureusement d'ailleurs.
5: Il y a historiquement dans l'Église catholique deux grandes tendances, une tendance progressiste, une tendance conservatrice. Elles ont eu leur moment, elles ont eu leurs influences, etc. Il y a un truc qui s'est passé dans les années 70 qui s'appelle Vatican II, qui a été un moment important pour la tendance progressiste. Il y a eu des moments plus importants pour la tendance conservatrice. Dans cette histoire, l'extrême droite identitaire a occupé une place marginale. Et c'est légitime qu'elle soit marginale, parce qu'il y a dans son projet quelque chose de fondamentalement contradictoire.
2: Pourquoi on parle
5: de
2: toi, en fait ?
5: Mais parce qu'on leur donne.
2: Mais parce que vous estimez que la place n'est pas marginale aujourd'hui ?
5: Bah parce que effectivement il y a un phénomène d'entrisme, et que au sein, en fait, je pense qu'il y a une réflexion au sein de certains espaces ecclésiaux pour se dire voilà des jeunes très dynamiques, peu importe que leurs idées finalement soient profondément contradictoires avec le christianisme, s'ils sont jeunes, s'ils sont dynamiques, s'ils nous écoutent, etc. On les embarque avec nous et on leur donne une place importante. Et par ailleurs, c'est des milieux qui sont très bien financés, on sait très bien comment, etc. Bon, tout cela, au bout d'un moment, il faut quand même. T'as parlé de présence chrétienne. Disons ce qu'est une présence chrétienne. Est-ce que monter des croix partout en France pour montrer qu'il y a plus de croix que des minarets est une attitude chrétienne? Je ne sais pas.
4: Je suis d'accord que si c'est le discours qui est mis derrière, c'est stupide.
5: C'est le cas. Le président actuel du CA de SOS Calvaire qui tenait ses propos avant qu'il y ait les médias qui commencent à s'intéresser à ça.
4: L'un de mes premiers sujets que j'ai fait quand j'ai lancé Amen, c'était sur SOS Calvaire. Ce à quoi j'ai assisté, c'était juste des chrétiens qui avaient envie de dire leur foi, qui étaient contents de se rassembler autour d'une procession et de remettre un petit peu de leur foi dans le paysage français.
2: Visible.
4: Je pense pas. Et on parlait de pourquoi on parle autant de d'extrême droite, mais je pense que vous y contribuez aussi parce que en catégorisant par exemple des jeunes, alors je dis pas que toi tu le fais, mais on a tendance parfois à confondre identité et extrême droite, et par exemple des jeunes qui vont aller au Palais de Chartres, très vite on va commencer à avoir des articles sur la jeunesse d'extrême droite qui se réveille, etc. Alors que c'est pour beaucoup c'est des gens qui sont attachés aux racines de leur pays, qui peut-être sont arrivés dans la foi par ce biais-là, mais je pense pas que ça soit mauvais. Alors après, que la question c'est comment on oriente cette foi. Est-ce que cette foi ça reste une fascination d'une chrétienté qui est un peu fantasmée, ou est-ce qu'elle est vraiment tournée vers le Christ? Ça c'est un autre sujet, mais en tout cas il y a une porte qui est intéressante, et moi je suis ravi que ces gens-là puissent venir vers le Christ, quoi.
5: Le problème c'est que la présence de militants nationalistes d'extrême droite, donc racistes, dans des lieux d'église est immédiatement excluante pour d'autres. Voilà. On ne pourra pas tenir indéfiniment la position de la porte est ouverte, tout le monde rentre et chacun fait ce qu'il veut. On ne va pas demander à des personnes noires, arabes, de côtoyer des personnes qui par ailleurs manifestent contre elles, voire organisent des chasses aux arabes. Au bout d'un moment, il y a une incompatibilité totale.
4: Vous pensez que ça représente beaucoup les gens qui organisent des ratonnades dans les gens qui vont.
5: Les militants nationalistes. à qui aujourd'hui une partie de l'Église veut ouvrir la porte.
4: Mais ça, évidemment, que tout le monde le condamne.
5: Chez les tradis,
4: vous avez oublié de charte, mais 99% des gens vont dénoncer et les 1% qui ne le font pas, évidemment.
5: Moi, j'ai jamais parlé des tradis.
4: Mais maintenant, on va faire quoi? On va fermer les portes de l'Église à certains. On va regarder qui s'assoit à côté de nous sur le banc de l'Église. Non, en fait, l'Église, c'est aussi ça. C'est vient qui veut. Et je crois que depuis le début, c'est comme ça.
5: Mais ce qui se passe aujourd'hui, c'est qu'on laisse des militants nationalistes organiser des réunions dans des salles de paroisse. C'est ça la vérité. Donc on ne parle pas de accueillir son voisin de messe. Évidemment que c'est la beauté de la communion et évidemment que c'est quelque chose une chose à laquelle je tiens. Mais là, je vous parle de laisser d'ouvrir des paroisses, voire de faire des paroisses des lieux d'entrée de groupes entiers dans l'Église, au détriment de cette réflexion politique juste que devraient avoir les prêtres.
2: Alors Théo Moy, Paul Delafosse, je vous propose d'aborder, parce qu'on ne va pas évidemment écluser le sujet en 20 minutes, mais quand même, il y a une dimension importante, je tenais à l'aborder, puisque vous êtes présent sur ce qu'on appelle donc alors les réseaux sociaux et la presse papier, parce que les jeunes, nous dit Théo Moy, lisent aussi du papier, et c'est aussi très encourageant. Et sur la question de savoir qu'est-ce que ça veut dire influencer aujourd'hui, en écho à la soirée qui est organisée par les influenceurs demain à Saint-Sulpice, et qui donc est ouverte à tous, mais c'est une soirée organisée par des influenceurs. L'occasion de cette visite du pape peut-être nous invite à réfléchir à ce que signifie influencer. Comment percevez-vous cette réalité, cette intention-là, et comment la mettez-vous en place, Paul Delafosse? Pour vos médias, ouais, qu'est-ce que ça veut dire?
4: L'influence a toujours existé, simplement je pense qu'elle a été bouleversée par Internet. Avant, on invitait sur les plateaux télé des personnes compétentes, ou dans la presse, même la presse papier, des experts, des personnes qui ont quelque chose à dire. Aujourd'hui, ce qui change avec les réseaux sociaux, c'est que tout le monde peut s'exprimer, tout le monde peut gagner de l'audience, et c'est plus forcément le savoir qui prime, c'est la communauté presque. Cette capacité à créer une communauté, à avoir de la visibilité. D'ailleurs, c'est peut-être pour ça que je suis invité aujourd'hui. Enfin, en tout cas, ma parole porte plus parce que j'ai Amen Media et que c'est suivi et que voilà que c'est entendu.
2: Et comment vous y prenez-vous? Quel est en fait l'angle?
4: Donc nous, l'idée, c'est de pouvoir créer du contenu pour partager la foi catholique, pour évangéliser. Et on a une diversité de formats. Donc nous, on fait du micro trottoir, des documentaires, des débats, on va sur le terrain. L'idée, c'est d'utiliser la modernité des réseaux sociaux et essayer de comprendre les algorithmes pour transmettre le message millénaire de l'évangile qui paraît pour certains un peu poussiéreux, en tout cas l'image de l'Église est pour beaucoup poussiéreuse. Et ben on essaie d'utiliser ce qui nous est offert par les réseaux sociaux, de tendances, de musique à réutiliser, à détourner, parfois l'humour aussi. On a sorti un clip là il y a quelques jours pour la venue du pape qui a été pas mal écouté. Voilà, on utilise tous ces outils là l'idée c'est de se dire on ouvre des portes parce que je crois que les jeunes aujourd'hui passent énormément de temps sur les réseaux sociaux et que ça serait dommage de pas profiter de ce créneau qui nous est offert pour
2: témoigner. Et percevez-vous le retour de cette influence pour l'Église catholique?
4: Vous dire hors réseaux sociaux?
2: Hors réseaux sociaux, est-ce qu'il y a un retour pour l'Église catholique d'une certaine façon? Est-ce qu'elle a les dividendes de l'influence que vous exercez? Je puis m'exprimer ainsi, les dividendes spirituels.
5: Quelle hérésie.
4: Bien sûr. Alors, faudra voir dans quel sens ça se fait. Je pense que, évidemment, les réseaux sociaux sont un moteur. Je crois que c'est 78% des nouveaux baptisés l'année dernière qui disaient que les réseaux sociaux avaient été soit un lieu de découverte, soit d'approfondissement de la foi. Donc les réseaux contribuent largement à ça. Après, je pense qu'il y a d'autres facteurs. Je pense qu'on est arrivé aussi à un point de sécularisation où on a des générations qui n'ont jamais connu, qui n'ont plus d'ancrage chrétien, qui n'ont même plus cette grand-mère chrétienne qui vous emmène à la messe et qui, en fait, ne connaissent rien. Et donc, on soif. Je pense aussi qu'il y a le Covid à jouer avec une quête de sens hyper forte. On parlait des métiers essentiels. Je pense que beaucoup se sont dit, mais en fait, qu'est-ce qui est essentiel pour moi? Qu'est-ce qui anime ma vie aujourd'hui? Donc, il y a un retour à la fois par ça. Il y a aussi, on parlait de l'identité, évidemment. Je pense que beaucoup face à cette perte de sens, se plongent dans les racines de la France, dans l'histoire.
2: On vient chercher une identité.
4: Dans le patrimoine, on vient chercher une identité. Et puis après, il y a tout ce qui relève du Christ, en fait, la rencontre. Enfin, il y a des gens tout spontanément qui sont touchés par le Christ pour on ne sait quelle raison, parce que c'est l'œuvre de Dieu. Et donc voilà, les réseaux sociaux viennent se greffer à tout ça dans cette diversité d'approches.
2: Théo Moy, sur le papier, le cri.
5: Mais c'est vrai que je me retrouve pas mal dans ce que dit Paul. Moi, j'observe aussi que finalement, beaucoup de jeunes qui se posent la question de la foi à un moment donné dans leur vie, on sont parfois un peu démunis en termes de ressources. Ou alors, on sont entrés dans une église et sont pas sortis très à l'aise avec l'ambiance, comprenant pas, étant mal accompagnés. Et nous, au CRI, on a aussi des jeunes qui se questionnaient et qui disent « Ah bah là, voilà une manière, un langage finalement du Christ qui me parle. » Et je pense qu'il en faut une pluralité, etc. Et c'est intéressant. Et je pense que le travail de Paul contribue tout à fait à ça. C'est un rôle finalement qui est récurrent dans l'histoire de l'Église. C'est un rôle de témoin, tout simplement, de témoin de la foi et de témoignage. Après, évidemment, il y a tout un tas de dangers inhérents à cela. On le voit bien, les phénomènes d'enfermement communautaire qu'il peut y avoir sur les réseaux sociaux en général autour de personnalités charismatiques. Et l'Église est devenue un peu spécialiste dans ces dérives-là. Donc je pense qu'on voit bien que chez certains de ces influenceurs catholiques, c'est un sujet qui est difficile à gérer plus que pour d'autres, je pense. Et ça demande quand même... moi, je suis admiratif du travail de Paul et d'Amen Media parce que ça demande quand même une forte maturité, humaine, spirituelle et politique, je dirais, pour apporter les bons messages au bon moment, proposer les bons formats, et aussi s'inscrire dans un truc qui me tient très à cœur, qui est l'intelligence de la foi, de pas être uniquement dans un truc de prescription, de clé miracle pour s'en sortir dans la vie, mais voilà, il y a quand même une dimension de doute, de mystère, et je trouve que cette dimension-là de la foi qui me paraît assez essentielle et qui me paraît notamment essentielle pour que la foi dure, parce que si on a des messages très assertifs, si tu fais ça, c'est bon, t'as gagné. Non, ça marche pas comme ça la foi. Et il faut aussi, et c'est vrai que les algorithmes et les réels Instagram, les shorts YouTube, etc., sont des formats très courts. Voilà, c'est quand même pas des formats qui nous prédisposent à l'approfondissement, etc. Donc pour moi, il y a quand même c'est intéressant. Il y a plein de choses dans lesquelles je me retrouve, mais ça suscite aussi beaucoup de questions. Et on dit aussi des catéchumènes, des nouveaux baptisés, que une bonne partie a du mal à continuer après le baptême, quoi. Et on voit bien qu'il y a aussi une fragilité de ces conversions un peu très rapides, quoi.
2: Est-ce qu'il faut connecter ? Allez-y, Paul.
4: Non, je rejoins ce qu'il dit sur le fait que, en fait, être missionnaire sur les réseaux sociaux, c'est utiliser les réseaux sociaux pour évangéliser, oui, mais c'est aussi utiliser les réseaux sociaux de manière chrétienne. Et ça, je pense que c'est autre chose. Et c'est-à-dire que il y a des logiques algorithmiques qui, en effet, peuvent renforcer cette dimension communautaire. Moi, je sais que si je veux toucher mon public identitaire, il est facilement mobilisable. Je fais une vidéo avec une musique un peu épique, des bannières qui flottent au vent. Et moi, perso, ça me met les frissons. Hein, j'adore. Mais faut pas qu'il y ait que ça.
2: C'est pas le trip d'été au Maria.
4: Voilà, beaucoup moins. Mais ce que je veux dire,
5: j'étais scout d'Europe. Hein.
4: Ce que je veux dire, c'est qu'on ne fait pas que ça et on cherche aussi à montrer autre chose, de l'engagement social, un autre discours. Et ouais, je pense que il faut être vigilant là-dessus.
2: Il y a un effet d'affichage, précisément, aussi, Théo Moy, quand on parle de lutte, hein, rejoignez la lutte contre la domination des adultes. Là, on envoie des signaux quand même, non?
5: Nous, on, avec le CRI, finalement, on a voulu s'emparer d'un héritage qui nous paraît injustement minorisé ou mis de côté dans l'Église de France. C'est l'héritage dont je vous parlais tout à l'heure. C'est l'héritage d'un christianisme ouvert, social, en dialogue effectivement avec les gauches, ça nous paraît très important, et d'autant plus aujourd'hui, et en dialogue aussi avec les autres confessions, les autres religions. Il y a beaucoup de protestants et de protestantes, figurez-vous, qui s'abonnent au CRI. Et alors souvent, on nous le dit comme insulte sur les réseaux sociaux, on nous traite de protestants. Pour moi, c'est une grande richesse de créer un lieu aussi de dialogue interconfessionnel et de sentir que la manière dont nous on porte un magazine chrétien avec mon associé qui s'appelle Paul aussi Picaretta, on est tous les deux catholiques et c'est tout à fait dit et présenté comme tel, et pourtant notre travail intéresse bien au-delà, donc pour nous c'est une richesse et on sentait que sur cet espace-là d'un héritier du christianisme social pour qui les mots d'écologie, de féminisme, d'intégration des personnes LGBT+ dans l'Église, etc., ne sont pas des gros mots ou des injures, ça nous paraissait vraiment nécessaire. Et de fait, on s'est lancé il y a un an et on rencontre une forme de succès. On a dépassé les 3600 abonnés ce mois-ci au papier. Pour un petit média qui a des petits moyens et à qui on promettait pas forcément ce succès-là quand on s'est lancé, c'est plutôt une réussite. Donc ça montre que dans ce catholicisme en minorisation, en reconfiguration, il y a un intérêt pour ce courant-là qui n'est plus tout à fait à la mode, malheureusement.
2: Et que dites-vous de la gauche qui ne regarde pas le christianisme avec une grande bienveillance ? Une partie de la gauche LFiste, par exemple, qui c'est au mieux quelque chose d'indifférent.
5: Moi, je trouve qu'il y a beaucoup, beaucoup d'évolution. Et ça, il faut dire que c'est notamment grâce à la question de l'islam, parce que la gauche, se mettant de manière légitime et bienheureuse en solidarité avec les personnes musulmanes victimes de discrimination et de racisme, elle s'est reposée à nouveau frais à la question de la religion, de la place de la religion dans l'espace public, du rôle de la religion aussi dans la progression personnelle. Et par exemple, Jean-Luc Mélenchon, il a évolué sur la question du christianisme grâce au témoignage des chrétiens sud-américains qui avaient rejoint les luttes notamment contre les dictatures, etc., la théologie de la libération, etc. Donc la gauche se rend aussi compte qu'elle a des héritages, des héritages qui mêlent le christianisme, qui peuvent être mobilisés. Et figurez-vous que demain, je suis invité au journal L'Humanité pour une discussion, notamment sur ces sujets-là. Donc visiblement, je trouve que ces discours-là sont un peu exagérés. En tout cas, nous, on trouve un très bon accueil à gauche.
2: Paul Delafosse, là-dessus ?
4: Bon, déjà, c'est vrai que moi, je reverse le CRIS. Je trouve que de fait, il n'y avait pas cette proposition. Et quand j'ai appris la création de ce média, j'étais content que vous soyez représenté parce que voilà, je trouve que de fait, c'est une partie de l'Église qu'on entend peu, qui est peut-être peu représentée. Voilà, faudrait juste pas qu'elle tourne en boucle sur les sujets dont on a parlé, sur l'extrême droite, et qu'elle témoigne vraiment d'une foi joyeuse. Je pense que c'est important, même si je comprends qu'il y a des sujets de tension avec l'Église, il y a une partie de l'Église plus conservatrice, que le témoignage reste joyeux, reste tourné vers le Christ, ça c'est important. Je partage un peu moins le point sur LFI, je pense que, ouais, LFI fait quand même mal à l'Église aujourd'hui, dès qu'il y a une déclaration un peu anti-Église, ça vient de chez LFI. Après, sur les personnes, enfin, sur la communauté, l'arrivée de l'islam, l'influence de l'islam, je pense que pour le coup, ça fait plus bouger les chrétiens. Je vois pas l'apport d'LFI là-dessus, mais, enfin, le changement de position d'LFI, mais je vois plus que ça permet aux jeunes chrétiens de s'assumer parce qu'ils voient des jeunes autour d'eux faire le ramadan, parler de la foi très simplement, une dimension très communautaire, et ils se disent à leur tour qu'ils ont envie d'appartenir à quelque chose. Donc là-dessus, il y a une bonne influence. Maintenant, je suis pas sûr que, LFI se fait quand même beaucoup plus le défenseur de l'islam que du christianisme, quoi. Et souvent utilise le christianisme pour pour le critiquer que l'élever, quoi. Je sais pas.
2: Et symétrie extrême gauche extrême droite, qu'est-ce que vous en pensez, vous, Paul Delafosse? Est-ce qu'il y a une symétrie? Parce que théoriquement, il parle de l'extrême droite, mais peu de l'extrême gauche.
5: Je trouve pas que LFI soit un parti extrême gauche pour ma part. Ouais.
4: Sur certains aspects, oui, c'est plus là où on peut catégoriser LFI d'extrême gauche, c'est dans ce rejet total de ce qui des opinions des autres, en fait, dans cette cancel culture, en fait, on nie quasiment l'humanité de personnes qui sont trop jugées trop de droite. Et le spectre est de plus en plus large, hein, parce que plus on avance, plus être au centre, c'est déjà être d'extrême droite. Et ça me paraît profondément anti-chrétien et dangereux. Et donc, ouais, moi je l'ai expérimenté plusieurs fois, à la fac. Il suffit de voir le sectarisme qu'il y a dans nos universités. Si on pense pas comme les autres, très très vite on se fait embrouiller, on est pointé du doigt.
5: C'est des logiques qu'on retrouve sur les plateaux de CNews, hein. Le moindre écart et les intervenants sont virés. Mais...
4: Je dis pas forcément que c'est. Enfin, là on parlait de symétrie. Mon but c'est pas de défendre l'extrême droite. Mais en tout cas, oui, je pense qu'il y a vraiment une extrême gauche qui existe et qui me paraît dangereuse parce qu'elle revendique une forme de pureté morale où en fait, qui ne pense pas comme nous est évincé. On le voit même dans des événements qui sont plus politiques. Je sais pas si tu suis un peu le Z-Event par exemple. En fait, c'est des créateurs qui se réunissent pour faire collecter des dons, et en fait, très vite, ça devient politique parce que un tel a fréquenté un tel qui lui-même fréquentait un tel. Enfin, en fait, par association, tout le monde finit par être d'extrême droite. Et donc, voilà, il y a un rejet que je trouve profondément inquiétant dans ce spectre-là, quoi.
2: Alors, le pape est attendu en France. Ça n'est pas une nouvelle. Ce qui est un petit peu une nouvelle, c'est quand on s'interroge sur l'état du catholicisme en France. Alors, il y a une quantité d'enquêtes sociologiques qui régulièrement font le point sur le sujet. Il y en a une qui s'appelle Souffrance et espérance de l'Église en France et qui montre que la situation n'est pas si facile que cela pour les catholiques français qui se sont habitués, entend-on, à vivre avec une souffrance latente, un sentiment de précarité politique, d'ostracisation, presque de honte. Les catholiques sont non seulement devenus minoritaires, mais plus grave encore, nous dit-on, ils sont à présent incompris. Est-ce que vous percevez cette incompréhension? Sur le plan culturel, par exemple, la foi n'est ordinairement plus comprise, la morale religieuse souvent rejetée. Les familles catholiques sont de plus en plus isolées au sein de la société, rendant très difficile l'éducation chrétienne de leurs enfants. Qu'en pensez-vous, Paul Delafosse, Théomoy?
5: J'ai regardé un peu, c'est quand même plus un document de plaidoyer qu'un rapport universitaire fait par des chercheurs sérieux, honnêtement.
2: C'est une ONG, hein.
5: Je trouve ce constat déjà très essentialisant. Qu'est-ce que c'est les catholiques? Déjà, il faudrait le montrer. Je ne pense pas que les catholiques, ça existe, hein. En fait, il y a une très grande diversité de personnes qui entretiennent un rapport à la foi catholique, qui les positionnent à des endroits très divers, qui est vécu très différemment. Enfin, on l'évoquait juste avant, dans la pluralité de ce qui existe. Donc, les catholiques, déjà, je ne sais pas trop ce que ça veut dire. Et par ailleurs, il y a beaucoup de gens qui vont à la messe le dimanche et ne se vivent pas en catholique au quotidien. Ça, c'est quand même un truc important. Par exemple, la notion de vote catholique, elle est quand même très compliquée à mobiliser, parce qu'en fait, il y a plein de gens qui votent pour plein d'autres raisons que la foi catholique. Et il y a toujours un biais dans les milieux où on est très investi, ou même dans les médias chrétiens qui entendent sans cesse parler de réalité d'église, on va dire très intégrée dans une logique institutionnelle. Il y a beaucoup de gens qui ont une foi catholique, qui vont à la messe soit tous les dimanches, soit de temps à autre, mais qui par ailleurs ont des réflexions, des vies qui sont très éloignées de cet imaginaire catholique et de ses institutions. Et donc, bon, déjà, je trouve qu'il y a un côté essentialisant qui est gênant. Et puis, en plus, j'ai lu quand même une forme de, voilà, d'imaginaire de décadence dans ce rapport, voire un vocabulaire un peu contre-révolutionnaire. Voilà, moi je suis
2: de souffrance en tout cas.
5: Ouais, enfin, mais même contre-révolutionnaire. Tout vient de la Révolution française, qui pour moi est plutôt un beau moment. Et puis en fait, il y a un peu un débat de fond, c'est-à-dire qu'on sent dans cette lignée-là une forme de regret d'une situation de dominante de l'Église dans la société, et donc en fait d'une forme de nostalgie de la chrétienté. Et c'est vrai que moi personnellement, je pense que la situation de minorité pour les catholiques est plutôt une bonne chose, et qu'elle a plutôt tendance à nous rapprocher du Christ qu'à nous en éloigner. Parce que la situation majoritaire, elle me paraît assez contradictoire, et les fantasmes de puissance et d'ordre chrétien me semblent assez contradictoires avec ce à quoi nous appellent les évangiles et le rôle des chrétiens et des chrétiens dans la société.
2: Paul Delafosse.
4: Ouais, je partage quand même ce constat sur ce rapport. Je sais pas si le rapport est bien choisi. C'est vrai que si on lit l'introduction, ça a un peu une tonalité d'essai politique. Après, il y a des choses intéressantes dedans. Il y a des chiffres quand même qui disent quelque chose de l'état de l'Église aujourd'hui. Moi, ce que je partage peut-être avec l'auteur, c'est cette crise de la morale, qui est pas une crise spirituelle, parce qu'en fait, les gens ont une soif de transcendance qui est un peu inhérente à l'homme. Et on le voit d'ailleurs aujourd'hui, les gens tirent des cartes, font appel à des voyants. Enfin, il y a une soif de spiritualité, et donc ça, je pense, ça vient de là. Ça vient peut-être d'un écart effectivement entre la morale de l'Église et celle du monde aujourd'hui. Alors peut-être qu'il y a là-dedans, peut-être que si on trace, il y a des facteurs historiques. Si on va jusqu'à la Révolution, je pense que oui, de fait, ça a été. Tu parlais de contre-révolution, non pas que je sois contre-révolutionnaire. Je pense que ça a été quand même un tournant. Parce que en coupant la tête du roi, on a aussi fait vaciller l'Église qui incarnait évidemment qui incarnait le pouvoir et l'establishment à ce moment-là. Mais du coup, on a cherché philosophiquement, je pense qu'il y a eu un tournant et aussi anthropologiquement. Et oui, je pense que ça court. Enfin, peut-être que voilà, mai 68 a été le moment où tout ça s'est catalysé. En tout cas, le point de rupture. Enfin, je crois que dans le document, il parle des années 50, 60. Enfin, voilà. Où en tout cas, l'homme a essayé de se détacher de cette morale, et je pense que si les chrétiens se sentent marginaux et ostracisés, c'est peut-être parce qu'ils défendent cette morale-là. Je pense par exemple à la question de l'avortement, qui est assez claire dans le catéchisme de l'Église catholique, et qui pour le coup est aujourd'hui inentendable par la société.
5: Mais y compris par un très grand nombre de catholiques eux-mêmes. C'est là que j'ai aussi des désaccords, c'est que cette opposition entre les catholiques et la société me semble en fait assez injustifiée, dans le sens où la morale catholique, les premiers à ne pas la suivre, c'est les catholiques eux-mêmes, et y compris dans les milieux les plus intégrés, versaillais et tout ce que vous voulez. C'est-à-dire qu'en fait, l'IVG est une réalité dans toutes les strates de la société française, et y compris dans tous les milieux catholiques. Et ça, je pense que...
2: Il faut pouvoir le mesurer, ça. C'est pas facile.
5: C'est une évidence même. C'est quand même, enfin voilà, cette opposition catholique-société. Effectivement, il y a un décalage de la société avec la morale catholique, mais il y a un décalage des catholiques eux-mêmes avec la morale catholique.
4: Oui, donc, ça c'est vrai. Mais ça c'est vrai. Mais est-ce que le propre d'un catholique, c'est pas d'être aussi un pauvre qui n'est pas à la hauteur de son idéal? Enfin, je pense que c'est ça. Hein, c'est donc voilà. Moi, je vois un grand écart en tout cas de ce point de vue-là. Alors, il y a certains sujets où l'Église se retrouve. Bah, je pense à l'écologie. Je sais que ça tient à cœur. Où là, je pense que là où d'autres aussi, par exemple, a été un. En fait, on voit que l'Église converge avec le monde sur certains points, et les gens se disent ah oui, peut-être que l'Église a quelque chose à nous dire. Et sur d'autres points, peut-être oui, plus. Où l'Église a une position peut-être plus conservatrice, bah c'est difficile à entendre par le
5: résumé. Converger avec le monde, c'est le sens même du christianisme, c'est de rejoindre l'autre là où il est. Et ça me semble vraiment quelque chose d'essentiel, et qu'oublient souvent ces courants-là. C'est-à-dire que nous sommes appelés justement à rencontrer l'autre, et non pas dans un objectif comptable de conversion, mais de rencontre. Et la rencontre elle-même est la présence divine. Et ça, c'est quand même la beauté et la force du christianisme. Et je regrette qu'on s'éloigne de ça. Et pour revenir à la Révolution française, pour moi, elle a une convergence évidente avec la sincérité du message chrétien, parce qu'elle crée des individus libres et autonomes. Et pour moi, le chrétien et la chrétienne, justement, doivent être des individus libres et autonomes dans la foi.
2: Merci à tous les deux, Paul. Vous aviez une remarque. Allez, je vous laisse là.
4: Je
2: voulais faire une moue, alors.
4: Simplement sur la conclusion. Je pense pas que le but de l'Église soit de converger avec le monde. Je pense que c'est d'être audible auprès du monde. Ça, c'est sûr. Maintenant, aujourd'hui, la société est individualiste et assez matérialiste, en vérité. Et je pense pas que ça soit ce que l'Église doit suivre. On parle de déchristianisation. Donc, si l'Église doit s'adapter au monde, je pense que en fait, on perdrait tous les croyants. Je pense que l'Église aussi a un message de stabilité à apporter. Et je suis d'accord qu'elle doit être toujours en dialogue avec le monde et toujours chercher à mieux s'adapter, à réfléchir sur ce qui est vraiment de l'essentiel et de la foi et qui se rattache au Christ, et ce qui est peut-être des attachements traditionnels dont on peut se détacher parce qu'ils ne sont pas essentiels.
0: Merci beaucoup à tous les deux, Paul Delafosse, Théo Moreuil, Paul Delafosse, fondateur d'Amen Media,
2: Théo Maury, fondateur du magazine Le Cri. Excellente journée, à bientôt.

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1: Votre enfant semble sans arrêt dans sa bulle, devient de plus en plus irritable, ou bien peine à entrer en lien avec les autres, et même peut-être avec vous, ses parents. Alors peut-être est-il tout simplement devenu un enfant écran. Plus qu'un phénomène de société, il s'agit désormais d'alerter sur ce qui est devenu une catastrophe sanitaire. Alors justement, étant donné que ce temps d'écran s'allonge, et de plus en plus tôt, bien évidemment, par enfant, comment remplacer l'addiction aux écrans par un lien affectif? Et oui, bien entendu, on en arrive là. Eh bien, je reçois cette invitée experte en la matière qui est Sylvie Ozika. Bonjour Sylvie.
2: Bonjour.
1: Ravie de vous recevoir dans cette émission Enquête de
2: Merci.
1: Sens.
2: Merci.
1: Vous qui êtes, on peut le préciser, avec votre mari, vous êtes pédiatre, vous faites partie des membres fondateurs de ce collectif Surexposition écran, hein, c'est ça. Vous qui exercez par ailleurs en libéral à Rosny-sous-Bois, vous recevez également à l'hôpital Jean Verdier de Bondy, où vous avez d'ailleurs créé, pour que les auditeurs sachent bien qui vous êtes, en 2019, la première consultation dédiée à la surexposition aux écrans. Justement, j'ai envie de commencer par ça, Sylvie. Cette consultation ne devrait pas exister. C'est
2: Absolument.
1: Ça que vous vous êtes dit au départ, tellement ces enfants ne sont pas malades, au fond. C'est quand même fou ce qui se passe autour de cette malédiction des écrans.
2: Bah, c'est lié à son mauvais usage et à un défaut d'information des parents. Si les choses étaient faites dans le bon ordre, peut-être qu'on n'en serait pas là. Donc effectivement, cette consultation ne devrait pas exister, puisque je vois des enfants qui sont exposés aux écrans et qui ont une atteinte de leur développement de façon importante. Il faut savoir que maintenant, cette consultation, depuis 2019, elle s'est aussi diffusée. Moi, c'est la première consultation hospitalière. Mais il y a plusieurs membres, notamment du collectif sur exposition aux écrans, pédopsychiatres, médecins, pédiatres, qui y travaillent et qui offrent une consultation à ce type de problème qui, effectivement, ne devrait pas exister.
1: Alors, vous commencez avec le petit Liam, hein, c'est un peu le point zéro, le patient zéro, si je puis dire. Hein. Enfin, en tout cas, vous en parlez dans votre livre. Comment se présente le petit Liam, finalement? C'est un enfant qui est forcément dans sa bulle, donc celui qui est surconnecté, qui est déjà très, très, très, très, très, très envahi. En tout cas, il est dans son environnement, les écrans sont très présent, voire parfois omniprésent dans la maison, dans la poussette, que sais-je encore, voilà, partout dans les trains, les transports.
2: Tout à fait.
1: Comment se présente-t-il à vous, ce petit Liam et ses autres enfants écrans?
2: Déjà, tous ces enfants, c'est le premier, mais il y en a eu bien d'autres.
1: Bien évidemment. Plusieurs,
2: voilà. Je pense que ça concerne tout le monde, en fait. C'est là le souci. Et évidemment, quand on arrive dans des extrêmes, mais qui sont en fait très faciles à atteindre, malheureusement, de plus en plus. Parce qu'en fait, on vit dans un monde nouveau sur lequel nous n'avons pas eu, je parle en tant que parent également.
1: Vous avez 5 enfants. Là,
2: oui, j'ai 5 enfants. Maintenant, ils sont grands et je suis grand-mère. mais voilà, je pense que si très tôt, moi, je plaide plutôt pour dès la maternité, la grossesse et évidemment à la maternité et ensuite très tôt, l'information était donnée. Parce qu'il ne s'agit pas de revenir en arrière à aucun moment. Je vais dire, les écrans sont achetés ou voilà. C'est comme ça, toute grande révolution. Il faut connaître les avantages et les inconvénients. Et malheureusement, nous sommes totalement dans les inconvénients pour les enfants, en tous les cas, dans le cadre du développement des enfants, parce qu'on n'a pas eu l'information. Et je pense que ce n'est pas des mauvais parents, et ceux qui nous écoutent, qui se retrouvent avec un usage des écrans difficile, vous n'êtes pas des mauvais parents du tout. Et moi, à aucun moment,
1: je ne culpabilise
2: de rien, parce que je trouve que c'est très difficile. Déjà, élever un enfant, c'est difficile dans le monde d'avant, qui était bien moins numérique. Mais là, maintenant, il y a deux mondes dans lesquels nous vivons, quelque part, et qui sont complètement ensemble, à la fois le monde réel dans lequel, si on peut dire ça comme ça, on doit donner des règles et des interdits, et ainsi de suite. Et ce monde du numérique aussi, dont il faut bien connaître les risques. Et les risques liés à notre propre usage d'adulte, c'est d'abord cela. Avant de parler de ce petit Liam qui va se retrouver des heures devant les écrans, c'est nous les adultes, la première réflexion qu'on doit avoir, qu'est-ce qu'on fait? Il y a cet enfant dans la pièce, ce bébé vient d'arriver, qu'est-ce qu'on fait avec l'usage de notre smartphone? Qu'est-ce qu'on fait avec l'usage de la télévision qui est dans la pièce, avec notre portable, avec notre ordinateur, notre télétravail, enfin bref, voilà, nous adultes. Et puis après, on met l'enfant au cœur et non pas le smartphone au cœur de ses relations.
1: Cœur de notre livre et de notre émission. Ces petits patients-là, dites-vous, je les reconnais avant même que leurs parents se soient levés à l'appel de leur nom, à leur façon de se tenir, à leur regard qui n'accroche rien, à ces mots qu'ils répètent surtout, j'ai fini par appeler YouTubeish. La langue étrange, dites-vous, qui vient aux enfants, qui passent de trop nombreuses heures devant les écrans. Un mélange de bouts de comptines, de quelques mots, souvent en anglais, entendu sur YouTube et répété en boucle avec cette même intonation curieuse. artificielle, directement copiée sur les voix des dessins animés qu'il regarde.
2: Oui.
1: Alors, nous, on n'en est pas encore là, à la maison, donc ça va, je m'inquiète pas. Non, ouais. Non, mais ça va vite, c'est ça que Xavier l'a dit.
2: Ça va à toute vitesse. Mais parce qu'en fait, la première raison pour laquelle les parents donnent les écrans, et on peut bien les comprendre, c'est parce que ça calme l'enfant. C'est un effet absolument incroyable. Donc, vous avez un petit enfant, vous êtes éventuellement enceinte, vous êtes fatigué, enfin, des tas de raisons ou pas de raisons, et vous allez vous retrouver à donner votre écran parce qu'il va y avoir un petit trop et autres, et l'enfant va se calmer instantanément, même dès l'âge de 9-10 mois. C'est assez impressionnant.
1: 10 mois.
2: Mais tout petit. En fait, l'enfant est attiré par ce qui attire son parent. Donc, déjà, on reprend la première question. Et vous, parents, qu'est-ce que vous faites? Parce que si vous avez un smartphone collé dans votre main, ce que quand même le cas de beaucoup, beaucoup de monde, n'est-ce pas? Et encore une fois, c'est pas une critique, c'est un constat. Donc l'enfant, il est attiré par quoi? Si vous aviez un hochet dans la main en permanence, peut-être qu'il prendrait votre hochet, mais il est attiré par ce smartphone qui attire, vous, adulte, votre attention. Donc l'enfant va être attiré par ça, et puis, oh, il va s'énerver, il va être un petit peu en difficulté, maman va se rendre compte que, oh, il se rend compte que là, il ne bouge plus, qu'il est beaucoup plus calme. Et c'est comme ça que de ces 5 minutes, on arrive à des 6 heures, par jour. Évidemment, c'est pas en un instant. Et à chaque fois, quand je dis ça, on dit, oh là là, mais ce sont des mauvais parents qui font des

0: Il y a la petite musique aussi. Il va peut-être apprendre des choses après tout. Moi, j'ai entendu certains médias et autres qui vont dire on apprend peut-être des choses après tout à mon enfant. Et puis peut-être que moi, je me sens pas suffisamment douée pour pouvoir apprendre beaucoup de choses à mon enfant. Donc peut-être que le numérique va le faire. Enfin voilà, il y a toutes ces idées qui viennent dans la tête des parents.
1: C'est vrai ça.
0: Ben oui, tout à fait. Et on se fait totalement piéger. Et là encore, je plaide pour le fait que si on avait une information précoce, honnête, sans conflit d'intérêt, j'ai oublié de le déclarer, je n'ai aucun conflit d'intérêt sauf celui d'aider les familles et les enfants. Je n'ai pas de conflit d'intérêt dans le numérique, c'est ça que je veux dire, qui est important cette notion-là. On ne le dit pas suffisamment parce que ça change vraiment tout. On ne peut pas avoir le même discours de protection et les enjeux ne sont pas du tout les mêmes si on travaille dans le numérique ou si on est exclusivement auprès des enfants et des familles.
1: Oui, bien évidemment. Alors, j'ai même pas précisé, je suis une très mauvaise élève, l'enfant écran, comment échapper à la pandémie numérique, hein, chez Grasset, donc c'est un ouvrage qui a été paru l'an dernier, qui est toujours à découvrir et que vous avez coécrit donc avec votre époux, Eric Rossica. C'est une pandémie numérique, donc c'est presque devenu d'une certaine façon une maladie que nous développons, mais qui nous rend. On n'est pas tous, malheureusement, deux enfants n'auront pas les mêmes impacts. Hein. Vous en recevez, vous en avez les témoignages au quotidien.
0: Tout à fait. Dans une même famille, avec la même éducation, notamment par exemple, j'ai un garçon et une fille jumeaux jumelles. Très clairement, souvent la fille est peu atteinte et le garçon l'est.
1: C'est étonnant.
0: Je reçois 80%, 90% de garçons. Après, je trouve que de plus en plus, j'ai des filles, mais il y a une proportion.
1: Qu'est-ce qu'elles font de plus les filles? Qu'est-ce qu'elles ont de plus les filles pour résister?
0: Elles sont probablement plus dans le care, dans le relationnel, le cerveau social est peut-être un peu plus développé, et ce qui fait qu'on va être moins enclin à se retrouver scotché et plus à aller vers d'autres choses.
1: Ça les aide beaucoup.
0: Mais enfin, dans une même éducation avec garçons et filles mélangeons, il y a quand même une relation à l'écran très différente. Clairement, il y a aussi une sensibilité individuelle. Probablement une sensibilité, je vais aller un peu plus loin, de l'addiction. J'ai dit un mot qui, des fois,
1: est encore parlé, pourtant c'est ça.
0: Mais voilà, moi, je pense qu'on est tout à fait dans ce phénomène et certains.
1: On parle de sevrage.
0: Je parle de sevrage.
1: Vous parlez de sevrage.
0: Tout à fait, parce qu'il y a que cette méthode-là que j'ai trouvée pour aider au mieux les enfants et les familles. Mais dans une même famille, je pense que les auditeurs qui nous entendent ressentent bien que, mon fils, effectivement, je vois bien quand je le mets devant un film ou un jeu vidéo, c'est compliqué d'arrêter. Je vois bien combien ça l'envahit, c'est le cas de le dire. Et puis, ma fille ou mon autre garçon, il ne le vit pas du tout de la même façon. Ouais. Pour ça, je pense qu'il faut être sensibilisé dans une famille avec plusieurs enfants. On voit bien la différence et du coup, évidemment, être plus précautionneux, plus informatif et faire plus attention avec des propositions. Je reviens juste sur le YouTube Leash dont on n'a pas beaucoup parlé là tout à l'heure. Le YouTube Leash, c'est ce que j'ai appelé la répétition de mots que l'enfant entend heure après heure. Et comme j'ai dit tout à l'heure, 5 minutes, 1 heure, 2 heures, 3 heures. Et on arrive à des 6 heures, 8 heures
1: par jour. Dans Dora l'exploratrice, dans...
0: Alors, le Dora n'était pas si mal à l'époque.
1: Le vieux Dora.
0: Mais néanmoins, un humain fera toujours mieux, un adulte disponible fera toujours mieux que le numérique. Ça, c'est un message important. D'accord.
1: Ouais,
0: vraiment, quels que soient les contenus qui sont de qualité, ils n'existent malheureusement plus. C'était Sesame Street à l'époque dans les années 60-70. Maintenant, on n'a plus aucun produit avant 6 ans qui soit supérieur à ce que peut faire un adulte disponible, j'ajoute le mot disponible exprès, auprès d'un enfant pour lui apprendre des nouveaux mots. Et le YouTube Leash n'est pas un langage. Le YouTube Leash est une répétition de ce que l'on a écouté sur YouTube Kids notamment, parce que malheureusement beaucoup de parents utilisent cette application et cette application fait croire qu'elle a des produits pédagogiques, éducatifs, ils sont tous au ça.
1: Ouais,
0: parce qu'en fait, de la répétition n'est pas du langage.
1: Oui, c'est ça, en fait, vous dissociez, parce qu'il y a une part d'affectif aussi, on arrive à notre affectivité là-dedans, ou pas, Sylvie Osica, est-ce que j'ai raison de dire ça ou pas? Parce que, vous voyez, dans l'apprentissage du langage, me semble-t-il, je ne suis pas psy, mais me semble-t-il, il y a un rapport avec la personne qui transmet.
0: Absolument.
1: Il y a un rapport affectif, alors je ne sais pas si c'est un peu trop de dire ça, mais est-ce qu'il y a un lien?
0: Il y a un lien, absolument
1: pas avec Dora l'exploratrice ou YouTube, c'est sûr.
0: Exactement. Un enfant ne peut apprendre à parler, ça c'est important, le langage ne peut s'installer que dans les yeux d'un adulte disponible. Nous nous regardons
1: c'est
0: en
1: pas
0: ce
1: vrai.
0: Moment. Eh bien si, parce que si vous ne regardez pas un bébé quand vous lui parlez, il ne comprend rien à rien. Mais vraiment, et le langage ne peut absolument pas s'installer. Donc ces mimiques qu'on fait des are, coucou mon bébé, comment tu vas aujourd'hui, tout ça, c'est absolument indispensable. C'est comme ça que le cerveau du bébé va s'imprégner des intonations, des mots, de la langue maternelle. C'est pour ça qu'il faut que maman parle sa langue maternelle et c'est pas de voilà. D'accord. D'abord, il faut installer un langage avec la langue maternelle.

0: maternelle ou paternelle, la personne qui est au plus proche de l'enfant, pour que le langage se développe avec un adulte disponible. Donc, on en vient à cette fameuse notion de technoférence, qui est le fait que le parent est pris par son écran et ne regarde pas autour de lui, et notamment ne regarde pas son bébé. Et donc, si vous regardez votre smartphone, mais vous n'avez pas les yeux plantés dans les yeux de votre bébé, et c'est ce qui se passe au quotidien, regardons autour de nous, et dès la maternité, moi je le vois, bien il va y avoir des défauts d'acquisition du langage. C'est-à-dire que ce bébé, il va pas comprendre ce qui se passe. Ça, c'est absolument essentiel. Et du coup, on a aussi des troubles de l'attachement, des troubles des interactions précoces qui s'installent. Et donc, c'est là où on devrait faire un paquet d'informations de prévention, ce que nous faisons pas actuellement en France et dans beaucoup d'autres pays, pour dire aux parents, voilà l'enjeu. L'enjeu est, votre enfant ne va pas pouvoir apprendre à parler si vous n'êtes pas là, avec lui, présent. Et là, maintenant, on a des parents qui sont absents-présents, ou présents-absents, comme vous voulez. Et c'est pas de leur faute, c'est parce qu'on leur a pas expliqué de nouveau, de façon assez intuitive qu'on avait auparavant, mais il n'y avait pas ce fameux objet, comment un enfant va pouvoir apprendre à parler, comprendre le monde qui l'entoure.
1: Les enfants ne nous regardent plus, les bébés ne nous regardent, enfin les enfants, en fait, ex-bébés donc, ne regardent plus leurs maîtresses, leurs proches, leurs parents dans les yeux, ça vous le remarquez. Vous parlez du regard baissé, je crois,
0: au début de votre livre. Oui, absolument, c'est pour ça qu'on dit lève les yeux, parce que, en fait, quand vous êtes en permanence sur une tablette, sur un smartphone, on le fait, regardez, nous, en train de regarder notre écran, on a les yeux baissés.
1: Alors, dans l'émission, donc on essaye de se regarder,
0: mais après... on se regarde bien, même. Mais on est tous, quand on se regarde, en train de regarder un écran, si quelqu'un l'observe, on va voir que notre regard est figé. D'ailleurs, un bébé, il ne bouge plus du tout, il cligne plus des yeux, il est complètement saturé d'informations qui saturent justement son cerveau. Donc, il est complètement amimique. Et du coup, tout ce qui l'entoure ne le concerne pas. Donc, le monde qui l'entoure, il ne peut pas l'appréhender puisqu'il est complètement pris dans cet écran qui le fixe totalement.
1: Sylvie Chocron, votre consoeur, collègue, je ne sais pas, dit que les enfants sont hypnotisés. Il s'agit d'hypnose.
0: Absolument, saturés, hypnotisés, envahis totalement. Et ils ne peuvent pas traiter cette information parce que cette information, elle va beaucoup
1: trop vite.
0: Avant
1: quel âge, l'information? Avant 6 ans, du coup?
0: Bah oui, je dirais avant 5-6 ans. Après, c'est toujours pareil. Si vous êtes disponible, je répète encore cette disponibilité, je le répète, l'adulte est avec son enfant en train de regarder un dessin animé et fait des échanges en disant « t'as vu ce qu'il est en train de faire ? Oh là là, il a fait une bêtise, je ne sais quoi. » Eh bien là, les choses vont bien se passer. Et donc l'écran n'est pas diabolisé dans ce sens-là. Mais il faut savoir quand même ce qu'on donne. Et donc, on va le dire aussi tout de suite, parce que ça, c'est important. L'usage des écrans en visio avec la famille, ça peut et ça pose aucun problème. Nous sommes pas avec les algorithmes, parce qu'on n'a pas parlé de la captologie, mais quand même les contenus qui sont donnés aux enfants, comme les contenus qui sont donnés aux adultes et aux ados, sont des contenus qui sont faits pour être addictifs.
1: Ouais.
0: Ils sont faits pour que vous ne lâchiez pas. Comment
1: le
0: vous
1: dark,
0: voulez que les dark patterns et tous ces systèmes qui sont faits pour que vous ne lâchiez pas. Donc l'enfant est complètement hypnotisé, capté, ne s'intéresse pas à ce qui l'entoure. C'est pour ça que souvent les parents disent, mais il a plein de jouets, il s'en occupe pas, il joue pas avec. Bah, bien sûr. Parce que ce qui va gagner, c'est ce fameux écran et qui va l'hypnotiser.
1: Là, quand on en arrive là, ça veut dire que c'est trop tard. Est-ce que c'est jamais
0: trop tard?
1: Il y a un moment donné où c'est ce que j'allais vous demander, évidemment, avant de continuer l'émission.
0: C'est jamais trop tard.
1: Le sevrage est toujours difficile, on est bien d'accord.
0: Mais pas tant. C'est ça qui est surprenant. Moi, depuis 2019, je fais cette consultation et donc j'ai échangé évidemment beaucoup avec les familles. Les enfants sont de plus en plus petits puisque j'avais trop de monde. Donc maintenant, ils ont 2 ans, 3 ans. Hein. Avant, c'était moins de 6 ans et on est descendu.
1: Ouais.
0: Les parents disent quasiment tous, c'est difficile ou c'était pas aussi difficile que je pensais. Donc il y a 2 types de réponses. Et surtout, ça dure une semaine.
1: Une semaine?
2: Une semaine?
0: Oui. Une semaine, c'est très peu en fait. C'est très peu. Une semaine un peu difficile pour certains et pas si difficile pour d'autres. Encore une fois, j'ai des réponses et là je parle de vécu, vraiment, de familles qui racontent ce qu'elles ont fait à partir du moment où je leur ai expliqué comment un enfant apprenait à parler, quels étaient les impacts de la technoférence. Je répète, le fait que le parent soit sur son écran, on ne peut pas garder un bébé en télétravail, c'est impossible. On ne peut pas garder un enfant en étant complètement scotché sur son écran pour des bonnes ou mauvaises raisons. C'est pas possible. L'enfant va aller mal à un moment ou un autre et va du coup pleurer et du coup l'enchaînement anormal va se faire. C'est qu'on va lui donner une tablette pour le calmer et du coup on va se retrouver soi-même de nouveau
1: dans la spirale
0: de télétravail et dans la spirale. Donc, en fait, ce sevrage est tout à fait possible, ce que me disent très bien les parents, ce que j'ai compris au fur et à mesure de ces années, hein, parce que ça va faire plus de 6 ans maintenant que je m'occupe de cette situation-là. Et c'est difficile, encore une fois, pour certains, dès le début. Si tout le monde s'y met, ça va. Donc, moi, je convoque un peu le grand-père, la grand-mère, parce que les grands-parents, des fois, ils se trompent aussi, hein, et ils pensent que le numérique va faire mieux qu'eux. Bien sûr que non. Et les frères et sœurs aussi, qui peuvent être aussi tout à fait proactifs pour aider le petit frère, la petite sœur qui est en difficulté. Et si tout le monde s'y met, le papa qui était peut-être trop absent aussi, voilà, est informé des enjeux, eh bien en une semaine, on change vraiment la donne. C'est vraiment, vraiment, vraiment dommage qu'on en soit là et qu'on puisse pas faire les choses en amont. C'est-à-dire que maintenant, on fait beaucoup de travail et d'investissement dans la réparation, dans l'aide aux familles d'enfants qui ont des difficultés. On devrait vraiment investir dans une prévention bien plus claire, bien plus importante, mais il y a un mais toujours. L'enjeu financier est majeur.
1: Ça,
0: je vais pointer quelque chose qui est quand même important. On est dans la même problématique un peu qu'on a connue avec l'alcool, avec le tabac. Et dans le numérique, il faut pas être naïf. Moi, j'ai appris à ne plus être naïve. Eh bien, il y a des enjeux financiers absolument colossaux. Et on se dit qu'après tout, un petit enfant, bah, c'est un bon client.
1: Ouais.
0: Je suis un peu cynique, mais quelque part, il y a du vrai dans tout ça.
1: Je peux vous demander quelques tips quand même pour les parents qui nous écoutent, qui n'auraient pas encore lu vos livres.
0: Mais dommage.
1: On va devoir les lire absolument après l'émission, Sylvie Ozica. On commence par quoi, s'il fallait quelques tips là?
0: Donc effectivement, dans notre livre que je conseille, évidemment, il y a à la fois du constat, mais il y a aussi des solutions. Il y a même une ordonnance à la fin que je donne aux familles et où j'essaye de donner le plus de détails possible parce que j'essaye d'être pratique aussi de par mon activité professionnelle quotidienne. Les premières choses, c'est se poser la question de soi-même, encore une fois, en tant qu'adulte, qu'est-ce qu'on fait? Quel est le centre, mon bébé, le smartphone? Quelle est mon addiction par rapport aux réseaux sociaux, au télétravail aussi, encore une fois, ou aux jeux vidéo ou autres. Donc déjà, la première chose, c'est de se dire, mon écran, quel qu'il soit, je le pose, je le retourne. Quand je suis avec mon bébé, avec mon enfant, je suis entièrement disponible.
1: Ouais,
0: vraiment.
1: Première chose.
0: Voilà. Des choses aussi très simples qui sont, on sort beaucoup. On sort un petit livre, les bébés adorent les livres et très tôt dans l'enfance, dès 6 mois, 7 mois, on peut tout à fait trouver des livres en carton, en plastique et puis après, voilà. Quand on commence ça, c'est assez magique. Si on commence tardivement, eh bien, il y a toujours une possibilité, même tardivement, de réussir à ça. Et puis là, je vais dire un truc en tant que médecin, alors là, c'est la canicule, c'est un peu compliqué, mais sortir, ça ne pose aucun problème. C'est même très bon pour les enfants et les familles.
1: Et on sait à quel point on crée des enfants d'intérieur. Hein.
0: Et c'est ça, exactement. On crée des enfants d'intérieur, donc on va revenir en arrière et créer des enfants d'extérieur.
1: D'extérieur, comme nous.
0: Il faut sortir. C'est important parce que l'enfant va bouger dans son corps. Il a absolument besoin de ça. Il va être exposé à la lumière naturelle dont nous avons tous besoin pour notre morale. C'est important. Il va être dans l'interaction du monde qui l'entoure, à regarder les oiseaux, le bus, les pompiers, et donc apprendre des mots en relation avec des faits.
1: Ouais.
0: Et donc là, c'est du vrai langage. Et puis encore une fois, l'adulte a mis son portable dans sa poche. Donc il n'y aura pas de risque d'accident non plus, parce que ça aussi, c'est un autre point. Quand on va aller jouer dans les squares et tout, bah si on est sur son portable, on regarde pas ce que fait son enfant. Son enfant qui donne des clins d'œil en regardant si mon parent me regarde. Ben, il a qu'une envie, c'est de replonger dans votre regard.
1: C'est ce que vous dites beaucoup. Vous avez,
0: le regard, le regard.
1: Oh,
0: on lève les yeux.
1: C'est une souffrance énorme, en fait, le fait de cumuler. C'est, bon, si ça arrive une ou deux fois, c'est pas très grave, mais
0: bien sûr,
1: toujours être pris par autre chose, par un frère, une soeur.
0: Et les enfants aiment l'honnêteté. Excuse-moi, là, je réponds à un SMS, c'est super important. Ou là, j'ai un mail important. Tu sais, maman, elle a du travail, elle a ça à faire. On se dit, j'ai 10 minutes, tu sais, je vais faire ça. Mais on est honnête avec son enfant.
1: Oui.
0: Je le fais. Et je le fais parce que c'est important. Mais là, ça y est, je m'arrête. Je vais pas me mettre à scroller sur les réseaux. Et c'est là où les parents...
1: Ça génère une souffrance énorme, c'est le Ozica. Ça génère quoi, ça?
0: Eh bien, il y a, alors là aussi, je n'ai pas cité, mais il y a plein d'études aussi qui vont dans ce sens et qui montrent bien que quand on n'est pas en interaction avec son enfant, eh bien, dès les premières semaines, mois, on va avoir des troubles du langage, des troubles des interactions, comme j'ai dit tout à l'heure. Et puis, pour les plus grands, c'est aussi une grande tristesse. Je suis en train de jouer au foot. Papa, il vient me voir en train de jouer au foot. Il me regarde pas au moment où j'ai mis le but ou j'ai fait telle action parce que, hop, il est capté sur son portable. Ou on fait des visites au musée ou autre et l'adulte est capté. Eh bien, la visite n'aura pas du tout le même intérêt, les interactions ne vont pas du tout être les mêmes. Donc il y a vraiment des enjeux, encore une fois, au quotidien, qui sont très importants pour l'enfant. Donc la première chose, se poser la question. Et après, vous disiez, je réponds par rapport aux petits tips pour pas qu'on les oublie.
1: Il y a une ordonnance, pas spoiler votre tip, je sais.
0: Non, mais dans le quotidien, parce que là, l'ordonnance, c'est plus dans des situations où on va être vraiment en difficulté, mais néanmoins, il y a des points importants. C'est la notion des 4 pas que notre collectif sur exposition écran a créé. Ça vient de chez nous, on va dire, parce que c'est souvent repris. Et s'il y a une chose que vous devez vraiment essayer de mettre en place, c'est pas d'écran dans la chambre. Alors là, tout le monde doit froncer les sourcils en se disant « Ah oui, mais moi j'ai mon téléphone dans ma chambre ou j'ai la télé dans la chambre. » Eh bien, un enfant doit être préservé des écrans dans l'endroit où il dort. C'est vraiment important, et l'ado aussi.
1: Suite de l'ordonnance après la pub.
0: D'accord.
1: À tout de suite, Sylvie Ozica.
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1: remplacer l'addiction aux écrans par un vrai lien, de vrais liens affectifs qui nourrissent et développe, aide vos enfants à se développer tout simplement normalement. On en est arrivé là, hein. Sylvie Ozica est avec nous, pédiatre, qui a coécrit avec son mari L'enfant écran, comment échapper à la pandémie numérique chez Grasset, avec tout plein d'explications, les retards évidemment, hein, de notre pays, de notre société par rapport à tout ça, mais aussi des solutions. Oui. Heureusement, à la fin de votre livre, au cœur de votre livre, et à la fin en particulier avec cette ordonnance à découvrir. Juste avant, c'est vrai que on parlait juste tout à l'heure là des impacts. Il y a aussi, même dans la, vous disiez la motricité fine en particulier. Vous en parlez dès le début du livre, ça, les difficultés, les retards en dessin. On oui. voit tout de suite des retards par rapport au, par exemple, hein, vous, ça m'a marqué, les tout petits qui en maternelle dessinent des bonshommes et qui par rapport à un enfant qui est privé d'écran, eh bien voilà, représente mal le par exemple, voilà, le bonhomme ne sourit pas ou bien n'a pas d'air,
0: c'est beaucoup moins riche en fait,
1: pas expressif, c'est pas riche.
0: Fait. Et ça, c'est une question d'entraînement. Et ça, quand on réfléchit un peu, c'est assez logique. Si vous passez du temps à utiliser un crayon, une craie, un pinceau, ouais. et que vous utilisez votre petite main pour faire des tas de choses, mais ça peut être aussi emboîtement des cubes, ainsi de suite, eh bien, vous avez une certaine facilité motrice, de la motricité fine, qui va vous amener progressivement à faire des dessins de plus en plus perfectionnés, on va dire, ce qui prépare à l'écriture. Il faut pas l'oublier pour les maîtresses, hein, elles le savent bien, évidemment, c'est le cœur de leur métier. Oui. Et la deuxième chose aussi qui est importante, c'est que quand on voit ces dessins qui sont très pauvres, c'est aussi parce que l'enfant n'a pas levé les yeux. On en revient à lever les yeux. Si on lève les yeux autour de soi et qu'on regarde que madame, elle est coiffée comme ça, que monsieur a tel habit, que madame a mis une jupe, eh ben, on va redessiner toutes ces choses-là. Parce qu'on les a vues, on les a...
1: Pour de vrai.
0: Mais oui, sur le dessin, ça va être beaucoup plus riche qu'un enfant qui est en permanence, malheureusement, sur un écran qui ne lui apprend encore une fois rien
1: en fait,
0: quasiment
1: hein.
0: avant 5-6 ans. C'est pas quasiment, ça ne lui apprend rien. Et en termes de mains, on dit les mains molles, les mains papillons, parce que ce sont des enfants qui n'utilisent pas leurs mains.
1: Les mains molles, oui. C'est étonnant ce que vous dites.
0: Hein. Bah oui, parce qu'ils font rien. Mais quand vous êtes fixé sur un écran, 1 heure, 2 heures, 3 heures, 4 heures, 5 heures, 6 heures par jour, il faut aussi du temps pour dormir, pour faire d'autres choses, et bien tout le temps que vous auriez dû passer à utiliser vos petites mains, votre cerveau, à comprendre le monde en troisième dimension qui vous entoure, n'est pas fait. Donc, évidemment, vous cumulez, si c'est fait pendant 3 heures, une journée, sur un mois, on n'en parle pas, mais on ne parle pas de ça. On parle d'un quotidien qui se répète, parce que nous sommes devant un produit addictif. Je vais un peu choquer, mais je vais vous dire, on donne de la cocaïne aux enfants, et on se demande après pourquoi ils ne peuvent plus s'en passer. C'est très fort, ce mot, parce que je veux un peu, voilà, moi j'en ai assez de voir des enfants cassés, et des enfants dont les parents veulent faire au mieux, et qui se sont fait piéger. Et il y a vraiment un défaut d'information, malheureusement, parce qu'on ne donne pas assez la parole aussi à des gens, je pense comme moi, qui voient toutes Absolument. Ces familles, et qui n'ont pas de conflit d'intérêt, j'en reviens là. Donc on doit pouvoir utiliser ses mains de façon quotidienne pour pouvoir bien dessiner, préparer l'écriture, et ça demande à ne pas être capté par un écran.
1: Et aider papa et maman à ranger, à passer l'aspirateur,
0: ça chouette.
1: On y va, à go.
0: On ne punit pas son enfant parce qu'on lui dit viens m'aider à faire le ménage. Les enfants, avant l'adolescence, on va le dire clairement, ils sont prêts à faire des tas de choses avec nous, c'est tout bête, tout simple, mais franchement, c'est vraiment important. Et quand vous étendez le linge, quand vous êtes en train de vider le lave-vaisselle, faire de la cuisine, moi j'entends souvent les parents, ils disent « Ah ben je vais le mettre devant l'écran parce que justement c'est compliqué, j'ai peur qu'il se brûle, j'ai peur qu'il se fasse mal ». Eh bien, ça va vous prendre 10 minutes de plus dans votre emploi du temps, c'est vrai. Ça va être un petit peu plus le bazar. Peut-être qu'un jour on va casser une assiette, mais après tout... L'enjeu, il est majeur. Donc un enfant aime ça, vraiment. Il aime faire le ménage avec maman, fille et garçon d'ailleurs, je vais le dire.
1: Ouais,
0: faire de la cuisine, aller faire les courses, porter telle chose, ranger. Et figurez-vous que pendant tous ces moments-là, eh ben, il apprend à classer, à dénombrer le plus grand, le plus petit, derrière, dessous, devant, ainsi de suite. Moi, j'ai des tas d'enfants de 4 ans qui ne savent pas situer un objet en disant il est dessous, dedans, derrière, parce que toutes ces notions-là ne sont pas apprises. Les enfants, le matin, qui s'habillent devant la télé, ils n'apprennent rien. Ils ne savent pas mettre une fermeture, ils savent pas lacer leurs chaussures, ils ne savent pas mettre des boutons. Parce qu'encore une fois, c'est une histoire d'entraînement. Si vous êtes capté par l'écran et que maman finit par habiller l'enfant parce qu'il faut se dépêcher qu'on est en retard, Et ben tous ces petits moments, en fait, mis bout à bout, permettent à l'enfant de grandir, de s'éduquer, et c'est cela qui nous manque, parce que ces petits moments, ils sont bien plus importants que tout ce qu'on va faire ensuite à l'école. Il faut arriver avec ces données-là que malheureusement beaucoup d'enfants n'ont pas, et les maîtresses de petites sections le disent très bien d'ailleurs.
1: Ouais,
0: elles constatent tout ça.
1: Elles le voient
0: bien sûr.
1: Tout de suite, elles le disent pas.
0: Elles les appellent les enfants écrans.
1: Ah ouais.
0: D'où le titre de notre livre.
1: Ouais, tout à fait. Et alors les repas, c'est vrai que j'aimerais bien qu'on en parle parce que on a de plus en plus d'enfants, de parents solo, de papa,
0: oui,
1: de maman, voilà, soit en garde alternée, soit en garde totale. Et les repas, quand il y a en plus qu'un seul enfant, peut s'avérer quand même compliqué à gérer sans écran dans la durée. Sylvie Ozika, est-ce que vous avez des tips à conseiller aux parents démunis à ce
0: Oui, moment? Oui. Alors il y en a de multiples, mais d'abord il faut savoir que manger, c'est pas hop, je m'assois à table.
1: D'accord.
0: Manger, c'est tout l'avant, le pendant et l'après. On l'oublie un peu trop.
1: Ouais.
0: Et justement, je viens de dire, si on fait les courses avec sa maman, son papa, si on commence à préparer à manger, on va mettre dans la bouche, on va goûter, on va dire ah, c'est bon, c'est pas bon. Enfin bref, tous ces moments-là, c'est important pour aller ensuite s'installer pour manger. D'accord? Parce que sinon, c'est, voilà. Et là, face à face, c'est pas une bonne idée non plus. Donc,
1: d'accord,
0: idéalement, après un coup qu'on est à table, eh bien, c'est bien d'être tous ensemble. Chacun s'occupe un petit peu de son assiette. C'est bien mieux que d'être en face-face. Donc, il vaut mieux que les parents, si possible, ou même si maman est toute seule, voilà, qu'on mange ensemble et que maman commence, même s'il est un peu tôt, à manger avec son enfant. C'est important parce qu'en fait, qu'est-ce que font surtout les enfants dans tous les domaines? Et le repas, c'est pareil. Ils font ce que font le parent, pas ce que dit le parent. On est dans le mimétisme total.
1: Pour faire un sevrage à table, on commence par prendre tous les repas avec son enfant.
0: Le plus possible ensemble, en essayant aussi de préparer à l'avance, c'est-à-dire
1: d'accord,
0: de dire, bah écoute, on va faire à manger,
1: si
0: on va
1: m'aider,
0: aller, voilà, si tu m'aides, tout ça. Et ça sera beaucoup plus facile pour l'enfant d'appréhender. Après, faut le laisser aussi toucher les choses, parce que des fois les parents n'osent pas. Donc t'as ton morceau de pain, t'as ta carotte, et puis à côté pour un plus petit, on va donner à la cuillère. Mais il est important d'être un peu sale, hein, d'utiliser. Faut pas non plus repeindre la cuisine. Bien d'accord, faut trouver des limites comme toujours, et c'est comme ça que les choses progressivement vont se faire. Et puis ce qui va aider aussi, c'est l'exemple des autres. Donc si on peut mettre son enfant en collectivité, en crèche, en halte garderie, des moments
1: ça
0: pour les plus petits,
1: quand même, hein,
0: ça a ses atouts.
1: Quand on est seul,
0: tout
1: quand
0: à fait,
1: seul à la maison,
0: c'est important, et ça peut aider effectivement à déclencher un petit peu des choses. Puis il faut en parler avec son médecin aussi, le pédiatre, il peut aussi tout à fait aider.
1: On dit pas très souvent, on va automatiquement cocher la case psy avant parfois de demander tout simplement. Non mais c'est vrai, c'est un réflexe qu'on n'a pas forcément.
0: Moi je demande de façon systématique, et les repas, comment ça se passe et comment il dort. Le sommeil et le repas, c'est absolument essentiel.
1: Bah
0: oui, c'est
1: vraiment
0: des points importants dans la vie. Et donc tout à l'heure on parlait des quatre pas, et je parlais de l'endroit où il ne faut pas d'écran, donc un lieu, mais dans les trois autres pas, il y a justement le moment du repas. Donc idéalement, il n'y a pas d'écran pendant le repas. Parents, s'il vous plaît, rangez votre téléphone, ou ne pas ranger, retournez-le et retirez le maximum de notifications, parce que ça, faut pas oublier que les notifications essentielles, hein, et on le met éventuellement de côté. Il n'y a pas de tablette sur la table, il n'y a pas la fameuse télé allumée en arrière-plan, où plein de parents me disent « Mais non, il la regarde pas, ne vous inquiétez pas, c'est pas grave. » Mais si, il la regarde, il va se retourner, et puis surtout, qu'est-ce qui se passe? Vous, l'adulte, vous regardez l'écran.
1: Ouais.
0: Donc, vous regardez l'écran, vous ne regardez pas votre enfant. Donc, vous n'avez pas du tout la même attention. Et on ne va pas entraîner les mêmes conversations si on n'a pas l'attention qui va bien auprès de son enfant. On s'en est tous rendu compte. Si on éteint la télé, on éteint le téléphone, il ne va peut-être pas beaucoup parler la première fois, la deuxième fois, mais je peux vous dire que la troisième fois, il aura sûrement des choses à dire. Et
1: oui,
0: c'est important
1: c'est
0: pour son développement.
1: Vous dire, au départ, il faut que l'enfant comment faire pour initier une conversation avec un enfant de 4 ou 5 ans
0: Eh bien, justement, être disponible. Donc, justement, ce fameux écran.
1: Au début, c'est normal d'avoir rien à dire, puis après, ça va venir.
0: Et ça va venir, et puis d'autant plus qu'il n'y aura pas d'écran qui vont le perturber dans la conversation. Puis deux autres points pour être complet sur ces quatre pas.
1: Et tant pis s'il pleure au début.
0: Et tant pis s'il pleure.
1: Voilà.
0: Et tant pis s'il pleure, parce que il faut expliquer. L'enfant, il a besoin d'un climat sécur avec des limites. D'accord. L'enfant va mieux s'il a des limites très claires. Alors, il faut trouver la juste mesure, évidemment. Mais les enfants rois, on va dire ce mot, sont malheureux, en fait, contrairement à ce qu'on peut penser. Et ils ont vraiment besoin de savoir quelle est la ligne à droite, quelle est la ligne à gauche, en termes de respect pour les autres, en termes de son environnement, enfin, ainsi de suite. Donc ça, c'est vraiment essentiel.
1: Ouais,
0: donc,
1: okay,
0: tant pis s'il est un peu fâché, et tant pis s'il est fâché, par exemple, pour le matin, parce que j'allais dire un autre pas, c'est le matin, pas d'écran le matin.
1: Pas d'écran le matin, vraiment pas.
0: Ouais, parce qu'on petit déjeune et qu'on se parle et que la journée, ben après elle va défiler, on va pas se voir de la journée. Donc si on pouvait s'habiller le matin tout seul, avec un petit peu d'aide de maman s'il faut, plutôt que d'être scotché devant la télé et que maman m'habille, ou que je prenne mon biberon jusqu'à 5 ans, 6 ans, parce que évidemment regarder la télé et prendre un bol c'est un peu difficile. Vous vous rappelez la motricité fine ? Eh bien le petit déjeuner c'est hyper important aussi. Je prends mon bol, je tartine au bout d'un certain âge, ainsi de suite. Je peux pas le faire si je suis scotché à la télé ou à un écran. D'accord. Et puis la conversation ne sera pas la même. Et l'attention qui sera réservée à la maîtresse sera nulle ou très modérée.
2: Pourquoi ?
0: Parce que quand vous avez vu des dessins animés qui vont à toute vitesse dès le matin, quand la maîtresse vous arrive dans la classe, eh ben la maîtresse, elle paraît bien fade et l'intérêt et l'attention n'est pas du tout la même. Donc il y a vraiment un mélange d'impact, encore une fois, d'attention, de motricité fine, de relation, d'interaction humaine. Et le troisième point qui est important, vraiment très important et pour tout le monde, évidemment, mais tout ce que je dis, c'est pour tout le monde, hein, les parents, incluez-vous dans tout ça. Hein.
2: Écoutez.
0: C'est le soir, avant de dormir, on sait que notre mélatonine, qui est l'hormone qui nous permet de nous endormir, elle est inhibée par la lumière bleue. Qui ne s'est pas endormi devant une télévision à 3 mètres, ça arrive à tout le monde. Mais s'endormir avec un smartphone ou une tablette, c'est bien plus difficile, parce que cette lumière bleue dit à notre cerveau, c'est toujours le jour. Et un ado à qui on va dire arrête avec tes jeux vidéo ou ton téléphone, faut que tu dormes, il va mettre près d'une heure avant de s'endormir. Donc faut bien penser que on arrête les écrans et cette stimulation de la lumière bleue au moins une heure avant l'heure théorique où on doit dormir. Et je vous rappelle que l'on dort insuffisamment et qu'on dort mal.
1: Et les enfants, n'en parlons même pas.
0: Eh ben, j'intègre évidemment les adultes, mais j'intègre les enfants. Les ados, ils savent pas qu'ils doivent dormir 9 à 10 heures. Ils en dorment 6 ou 7 parce qu'ils ont leur téléphone sous l'oreiller et qu'ils ne peuvent pas dormir avec ce produit. Et ils s'endorment également très tard.
1: Ce produit,
0: bah oui, parce que c'est un produit addictif et qui est fait pour. C'est son principe économique. Ouais. Faut le rappeler. Donc, c'est 4 pas. Pas dans la chambre, pas le matin, pas pendant les repas. Et pas une heure au moins avant de dormir, c'est des papa, mais l'enfant se construit avec...
1: Pas une heure avant de dormir, mais il ne reste pas beaucoup de temps alors du coup pour le...
0: Idéalement, la semaine, il n'y a pas d'écran en fait. En fait, plus c'est simple, plus c'est facile. Et dans une famille avec des enfants d'âge différents, alors évidemment, l'ado, on va rediscuter, mais voilà, pour des petits-enfants, des 8 ans, des 10 ans même, l'idéal c'est de dire pas d'écran la semaine. Les écrans, c'est le week-end, mais que l'après-midi, ça va vous paraître un peu raide. Pourquoi pas le matin ? Parce que dès le matin, vous allez y penser tout le temps. En fait, un gamin qui vous allait dire, d'accord, le samedi, tu peux regarder les écrans. Qu'est-ce qui se passe ? Moi, les familles me le disent, hein, je vous raconte des choses qui sont du réel. Elles me disent, bah, c'est bizarre, le samedi, il se lève à 6 heures. Ah ben oui, il a le droit de regarder les écrans. Eh bien, c'est bizarre, le jour où on lui dit, bah, t'as le droit de regarder les écrans, mais que, à partir d'une certaine heure, il va se lever à 8h30. Ça change tout. Donc, ça, déjà. Et puis, la problématique, comme je l'ai dit tout à l'heure, il y a dans une même famille, il y a des enfants qui vont réagir de façon différente. Quand vous sentez que votre gamin est un peu addict et que c'est dur de gérer les écrans, moi, je vous conseille de mettre les écrans que l'après-midi. Parce que si c'est dès le matin, il va en parler dès le matin jusqu'au soir.
1: D'accord.
0: Donc, si on décide qu'on va au marché, vous vous rappelez, faut faire les courses, faut faire des choses ensemble. On a des choses à faire ensemble dans la vraie vie. Eh bien, OK, après la sieste du petit ou pendant la sieste du petit, tu pourras regarder ta série préférée. Ou voilà. Avec un temps limité. On est dans la permanence aussi. Il faut pas oublier ce mot-là.
1: Combien de
0: 24 heures sur 24, 7 jours sur 7, vous avez des propositions. Moi, je dis qu'il n'y a pas de temps maximum parce que ça dépend comment c'est partagé. Idéalement, c'est zéro avant 3 ans. C'est zéro quasiment, il faut atteindre le zéro avant 6 ans parce qu'on a trop de choses à apprendre et qu'il faut bouger son corps et faire des choses. Et après, ça va complètement dépendre de ce qu'on va faire et de la qualité du contenu qu'on va proposer. Pourquoi pas regarder une série, 3-4 épisodes, regarder un bon film. À partir du moment où le parent sait de quoi ça parle, c'est ce qui se passe, que le jeu vidéo est adapté à l'âge de l'enfant avec des contenus adaptés. Voilà, que les contenus soient adaptés.
1: Le Disney, c'est pas avant quel âge alors ? Parce que le Disney, c'est long. Mais au moins, on dit que c'était bien le goût.
0: Mais un Disney, alors après, c'est toujours pareil. D'abord, les Disney, c'est des vieux dessins animés qui n'avaient pas les systèmes de captologie que nous avons actuellement.
1: Ça, c'est vrai.
0: Donc ça, c'est plus intéressant. Après, il faut discuter de l'histoire, des enjeux, de la philosophie un peu.
1: Il
0: faut accompagner pour qu'ils comprennent aussi, hein, parce que combien ont été tristes avec Bambi ou autre.
1: Enfin, voilà. J'en fais partie.
0: Voilà. Donc, à partir du moment où on met des mots, comme toujours, dans tout ça, ça change la donne. Mais ces dessins animés, ces contenus, sont beaucoup moins addictifs que ceux qu'on crée actuellement, qui sont faits, il faut le savoir encore une fois, nous sommes trop naïfs, on propose sur des plateformes, que je vais arrêter de citer, des dessins animés qui sont faits exprès pour que l'enfant lâche pas. C'est-à-dire qu'on a mis des séquences d'images et des sons, parce que les sons aussi sont importants, extrêmement rapides pour que l'enfant soit sidéré et ne lâche pas.
1: Alors on peut en citer un quand même, qui est quand même emblématique, c'est la patte patrouille, qui
0: par exemple, sensation, voilà. Et, mais vous avez Macha et Mishka, par exemple, les enfants regardent beaucoup. Cette petite Macha font énormément de bêtises, Macha et Mishka. Et moi, je vois des enfants reproduire ce qu'ils regardent pendant des heures. Donc, ils reproduisent le langage, comme je disais tout à l'heure, le YouTube-lish, hein, où ils répètent des 1, 2, 3 alors que personne ne parle anglais.
1: Oui, oui, c'est ça.
0: Hein, ou des mots, des comptines qu'ils ont entendus pendant des milliers d'heures. Ou ils vont reproduire aussi, ça on le sait un peu moins, ce qu'ils ont vu dans le terme de leur corps. Donc, on voit des enfants monter sur les tables, ainsi de suite, et les parents ne comprennent pas. Ils disent « Ah mais oui, mais en fait, quand j'ai regardé, si je fais attention, il fait la même chose que ce qu'il a regardé pendant des heures sur le dessin animé. » Ça aussi, les parents ne le voient pas toujours, et il faut évidemment se poser des questions sur cette attitude inadaptée.
1: Et puis, vous dites, à la fin, là, donc, dans votre ordonnance, vous proposez de poursuivre. Hein, ça, on peut peut-être tous le faire avec nos enfants quand l'écran apparaît dans le quotidien de l'enfant ou dans la semaine de notre enfant. Vous dites poursuivez un bilan, un suivi médical de votre enfant. Voilà, on faut faire un point sur tout ce qui peut.
0: Là, on est dans une situation où l'enfant va mal, c'est-à-dire que l'enfant a des troubles, n'est pas du tout dans l'interaction, a des problèmes de langage, et donc il va falloir qu'il soit aussi pris en charge en parallèle, tout en étant aidé pour les parents pour mettre en place ce sevrage. Un petit tips aussi que je n'ai pas dit, que je trouve important, qui fait partie d'ailleurs de l'ordonnance, c'est j'ai appelé ça le sac à bidouille.
1: Oui, je voulais vous en parler tout à l'heure, le sac à bidouille.
0: Ben voilà, parce qu'en fait, je vois les parents, et là aussi, regardez autour de vous, ça se voit beaucoup. Il n'y a plus de jeu. Il n'y a plus le petit sac avec j'ai 3 Lego, j'ai une poupée, j'ai.
1: Bah nous à la messe.
0: Eh ben oui.
1: On est sur RCF Notre-Dame et c'est vrai qu'à la messe on voit beaucoup de parents qui ont des sacs à bidouille.
0: Eh ben voilà, super.
1: À la messe il n'y a pas d'écran, vous voyez.
0: Eh ben oui. Eh ben très très bien. Et il y a ça devrait être diffusé partout. Les salles d'attente et autres, dans les transports.
1: Sac à bidouille.
0: Voilà. Et sinon ça peut être aussi très simple pour ceux qui n'ont pas ces ressources ou qui n'y avaient pas pensé, un petit carnet et un crayon. Il y a des tas d'enfants qui vont faire des tas de choses avec dès l'âge de 2 ans, 2 ans et demi quand on attend. Donc on a ça dans son sac, ça pose vraiment pas de problème avoir ça tout le temps avec soi.
1: Ouais. Et c'est vrai que alors dans les quatre pas, donc l'ordonnance finale, vous parlez effectivement de privilégier des jouets. Là, on est en plein sevrage. Hein. On parle d'une période, par exemple, de sevrage pour nos pauvres parents qui nous écoutent, qui sont parfois très, très, très démunis, ils me le disent aussi. Des jeux encastrés, des Legos, des puzzles en bois, votre vaisselle en bois, de la vaisselle en bois.
0: Oui, en plastique. Idée. En fait, tout ce qu'on peut avoir, il faut pas... Les jeux complexes sont chers, ne sont pas du tout importants. Ce qui est important, encore une fois, c'est que, je me répète, mais c'est vraiment essentiel, c'est vous pouvez donner tous les jouets de la Terre, même les plus chers, les plus beaux, si le parent n'est pas là, parce qu'il est encore une fois capté par son écran, il n'y aura aucun intérêt. Par contre, prendre des cuillères en bois et 3 trucs en carton, en plastique, votre enfant, il sera super content parce que justement, il va rentrer dans un imaginaire, il va inventer un avion avec sa cuillère en bois et autres. Et ça, c'est absolument génial pour le développement d'un enfant. Mais l'adulte est là. Il est présent. L'enfant ne va pas se mettre en danger à courir partout justement pour dire à son parent « Hey, coucou, je suis là, occupe-toi de moi », parce que ça aussi, c'est fréquent. Pourquoi des fois des enfants pleurent ou des enfants sont très agités? Parce que le parent n'est pas vraiment là.
1: Oui.
0: Et donc, du coup, c'est comme ça aussi que cet objet maléfique va se retrouver dans la main de l'enfant.
1: Ce sont les nouveaux parents, quoi.
0: Encore une fois, moi, je défends beaucoup les parents pour l'instant. Ouais. Je pense que le problème est notre société. Les politiques n'ont pas pris les bonnes décisions au bon moment. Les parents n'ont pas l'information. Ça vient, grâce à vous, notamment, on est en train d'informer, mais c'est pas encore suffisant. Vous voyez, par exemple, pour les petits, on a dit l'année dernière... les écrans sont interdits dans les crèches, les écrans sont interdits chez les assistantes maternelles. Avant, c'était écrit dans la loi déconseillé. Là, on a mis dans la loi interdit. Mais où il est le message pour dire que c'est aussi fortement déconseillé, voire interdit dans les maisons, le soir, le matin, la nuit, le week-end et les autres moments.
1: En jeu économique.
0: En jeu commercial.
1: Voilà. Les machines absurdes, William Scheller. On se retrouve juste après. À tout de suite.

0: Les machines absurdes empoisonnantes que sont les écrans. Merci François Dieudonné pour cette délicieuse touche musicale. Sylvie Ozica est avec nous aujourd'hui. Comment remplacer l'addiction aux écrans par le vrai lien, le lien humain avec nos enfants. Sylvie Ozica alerte sur les dangers de cette pandémie numérique. L'enfant écran, c'est ce livre qu'elle a coécrit avec son mari Eric Ozica. Ils sont tous les deux pédiatres. Ce livre qui est paru chez Grasset. Je rappelle que vous avez fondé ce collectif Surexposition Écran, que vous avez eu vos premiers patients finalement liés à ces addictions aux écrans en 2019 et que depuis c'est devenu depuis ce temps-là malheureusement une pandémie galopante. Mais vous disiez tout à l'heure quand même, histoire de finir sur une note un peu positive, Sylvie Ozica, il y a quand même des progrès au niveau de la, comment peut-on dire, il y a une alerte quoi qui est donnée, qui commence à s'ébruiter un peu quand même.
1: Oui, grâce au collectif sur exposition écran, je dois dire.
0: Ah oui, c'est sûr.
1: Oui, il y a une prise de conscience, les médias y participent aussi, heureusement. Je trouve que le temps est long à l'échelle de l'enfant, hein. Ça fait 10 ans, moi, que j'alerte.
0: Donc ça commence. C'est fou quand même.
1: C'est absolument énorme. Mais oui, mais encore une fois, il y a des enjeux financiers majeurs qui ralentissent tout ça. Et puis, il y a aussi des contradicteurs, beaucoup, qui racontent que tout va bien, en fait, ce qui n'est pas du tout vrai pour les petits comme pour les grands.
0: Oui, parce que quand on voit dans les maternelles, parfois, on entend dire. Quand il pleut, ils les mettent devant des écrans.
1: Bien sûr, mais...
0: C'est comme ça. C'est quand même
1: Non, c'est pas une bonne idée. Sauf si c'est bien accompagné, encore une
0: fois,
1: avec un discours de la maîtresse ou des éducateurs.
0: Un truc pédagogique, quoi.
1: Voilà, l'avant, pendant, après. Parce qu'encore une fois, on va pas tout jeter. C'est pour ça que, moi, il est pas question d'avoir un message négatif. C'est un constat. Les choses vont mal. Les parents ont besoin d'informations claires, honnêtes. Sans conflit d'intérêts, je le redis, hein, parce que beaucoup de parents me disent « Ah ben je croyais que c'était éducatif. Ah ben on m'a dit qu'on apprenait beaucoup de choses avec les écrans. » C'est totalement faux.
0: Ouais,
1: et c'est ce discours-là qui pose problème et qui parasite complètement le bon discours.
0: Ça fait 4 fois que vous le dites, donc je
1: Mais
0: pense
1: oui,
0: que...
1: je le redis. Et donc, pour rester optimiste dans tout ça, parce qu'il y a des solutions.
0: Alors, je reviens un tout petit peu à notre sevrage, effectivement, pour bien finir sur des notes positives et surtout des notes optimistes. Comment faire, en fait? Et donc, il y a aussi, vous me disiez, il y a quelque chose qui peut être intéressant quand on ne sait pas comment sevrer l'enfant, qui est complètement accro, qui croit que ce dessin animé, ce rendez-vous avec sa série et autres, est un dû. En fait, devient un dû. Et ça, c'est très mauvais, me disiez-vous. C'est le début de la cocaïne, quoi. C'est le début de l'addiction.
1: Oui.
0: Et là, il faut ruser, si je puis dire. Faut être un peu stratège, quoi. Il faut, par exemple, proposer, sortir les jouets sympas. Des jouets qui peuvent être intéressants pour l'âge de l'enfant. Ses poupées, ses Kepla ou que sais-je. Et jouer avec lui.
1: Et remettre une hiérarchie dans ce qui est bon et ce qui fait plaisir à l'enfant.
0: C'est-à-dire
1: C'est-à-dire, par exemple, typiquement, moi j'ai beaucoup de parents qui me disent, il rentre de l'école et il veut son petit dessin animé, je sens bien que ça lui fait super plaisir. Et donc, nous parents, qu'est-ce qu'on a envie de faire? On craque. Et donc, moi je donne des petites règles assez simples. Ok, vous allez faire ça, même si je suis pas tout à fait pour les jours de semaine, encore une fois, les jours d'école. Vous allez dire à votre enfant, ok, mais on va se laisser 30 minutes entre ce moment où tu es rentré, tu as pris ton goûter sans écran, et le moment où tu vas regarder ta série ou que sais-je. Et donc, ces 30 minutes de battement où il va s'ennuyer, où il va dire, maman, qu'est-ce que je fais, ou autre, eh bien, on laisse. On laisse courir l'imagination. Et on dit que c'est comme ça qu'on va faire maintenant. On se laisse les 30 minutes. Et ben moi, je vois beaucoup d'enfants qui se font avoir, si on peut dire, et c'est tant mieux, à utiliser leur cap là, à utiliser les jouets qui étaient autour d'eux, qu'ils n'utilisaient pas tant que ça. Et ils oublient le temps qui était dû aux écrans pour complètement se mettre à jouer. Parce qu'un enfant qui ne s'ennuie jamais, parce qu'il finit toujours par aller attraper la cuillère en bois pour le plus petit ou aller attraper un bouquin ou autre. Et évidemment, vous êtes un peu là en étant un peu disponible. Donc, idéalement, ne faites pas les jours de semaine, surtout quand votre enfant vous répète « Maman, c'est l'heure, je voudrais regarder mon dessin animé, tu m'avais promis ». Essayez de mettre la chose qui lui fait plaisir autre que le numérique. T'as vu, on a fait un Uno et c'était super, on a passé un super moment ensemble. T'as vu, on a fait un gâteau ensemble, c'était trop chouette. Regarde, on a étendu le linge, on a fait des trucs rigolos avec les pinces à linge et tout ça, c'était trop chouette. Essayez de repointer avec votre enfant ces moments importants qui sont en fait super, bien mieux que le numérique qu'il attend comme si c'était le truc le plus génial de la Terre. Là, on remet en place... En fait,
0: et peut-être
1: notions.
0: Lui demander ce qu'il a préféré aussi pour bien l'impliquer, lui demander, enfin, lui faire prendre conscience à lui tout seul au fond de ce qu'il a. Ce qui lui a plu, ce qu'il
1: a... Tout à fait. Bon, il faut pas qu'il perde trop Uno, parce qu'après, il va préférer... Non, je rigole.
0: Mais... Jeu de loi.
1: ou autre jeu de cartes ou autre. Mais oui, voilà. Montrer que c'est pas le numérique qui est le graal dans
0: en fait, c'est
1: le plaisir que l'enfant peut avoir. Il y a plein d'autres plaisirs, mais encore faut-il les remettre à leur bonne place.
0: La juste valeur, en
1: exactement.
0: Fait. Redonner de la valeur.
1: Exactement.
0: À tous
1: et toujours
0: jouets.
1: Pareil, avec un adulte qui
0: avec
1: n'est pas
0: adulte,
1: sur son écran.
0: Ouais. Et petit à petit, l'enfant va
1: absolument
0: jouer tout seul, par aller dans sa chambre.
1: Moi, je vais vous dire un petit secret. Je demande aux familles, chouette. Est-ce que vous lisez des histoires à votre enfant? Quand les parents me répondent oui, je suis déjà très rassurée.
0: Ah.
1: C'est tout bête, hein. Et la plupart du temps, il y a des études dans ce sens qui montrent qu'il y a un lien. Effectivement, quand on lit des histoires, quel que soit l'âge, hein, des plus petits, et même les plus grands qui savent lire d'ailleurs, je précise, ouais. Les 8 ans, 9 ans adorent qu'on leur lise aussi des histoires parce qu'il y a le ton, ainsi de suite. Ils aiment beaucoup ça, même s'ils savent déjà lire.
0: Et alors, oui,
1: et ben, ça change tout. Parce que ça met la lecture, les histoires, l'imaginaire, la rêverie, tout ça, dans le centre de sa vie. Et donc, du coup, on a beaucoup moins envie d'aller vers les écrans. La famille elle-même a moins envie, globalement, et l'enfant également.
0: Et c'est pas grave si l'enfant, parfois, n'est pas très... semble un peu dispersé au moment de l'histoire. Un peu,
1: oui, ça peut arriver,
0: grave,
1: ça dépend.
0: Hein. Non,
1: c'est pas grave.
0: Un bon moment, c'est
1: il
0: pas
1: passe
0: grave.
1: Un bon moment, et puis après, il faut aussi trouver ses intérêts. Il préfère qu'on parle des chevaux plutôt que de ceci ou de cela. Enfin, voilà, ouais, évidemment, ouais. Il faut rentrer un peu aussi dans son plaisir.
0: Mais c'est vraiment important, l'histoire.
1: Oui, c'est vraiment important. Et puis, si on sait pas très bien lire, eh bien, c'est pas grave. Hein. On parle en regardant des images, et dans les bibliothèques, il y a plein de livres. Il faut revenir aux livres. Ça aide beaucoup l'enfant à se poser, et le plus tôt possible, parce que c'est comme tout. C'est comme le bien manger, bien dormir, plus on fait les choses assez tôt dans la vie, tout petit, et plus ça va bien se passer au fur et à mesure. Après, il y a des situations particulières, mais dans la majorité des cas, ça aide beaucoup.
0: Ça aide l'enfant à se poser, à observer, tout ça.
1: Bien sûr, et puis la richesse du vocabulaire va être très importante aussi. Et puis, moi, je fais souvent faire ça aux parents. Je dis, et puis le lendemain, vous lui demandez, tu me racontes, qu'est-ce qu'on avait dit, ça parlait de quoi? Donc, expression orale, capacité de mémorisation, compréhension du texte. Voilà, ça fait un peu académique quand je le dis comme ça. Mais en fait, les parents reposent 2-3 questions et ils se rendent compte que leur enfant, tel mot, il n'avait pas du tout compris ou la notion évoquée n'avait pas été comprise. Et là, vous faites un chemin en or pour votre enfant pour arriver à la maternelle et à l'école. C'est vraiment ça qui va compter. Ça change la donne. Et encore une fois, c'est pas forcément de la lecture, ça peut être de la description d'images, si on se sent pas à l'aise dans la lecture.
0: Et alors, enfin, pour les parents de tout petits enfants, j'ai l'impression que c'est presque le pire. C'est comment faire pour les encourager à tout arrêter. C'est peut-être là où. Est-ce que c'est pas ça le plus compliqué?
1: Si, c'est le plus compliqué. C'est pour ça que moi j'ai travaillé à une période avec Caroline Janvier, une députée, qui voulait. Parce qu'il faut de la loi, parce qu'il faut un moment légiféré sur ce sujet, c'est essentiel, qui disait, dès la maternité, avant même que votre bébé naisse, posez-vous la question de qu'est-ce que vous allez faire maintenant avec le numérique avant que votre bébé arrive.
0: Waouh.
1: Bah oui, parce que notre monde a changé. Bah oui, bébé va être là, qu'est-ce que vous allez faire? Bah vous allez poser votre téléphone, vous allez là aussi hiérarchiser ce qui est compte.
0: Avant l'arrivée de l'enfant.
1: Bah oui, parce qu'il faut se poser des questions, on a changé de vie, on fait plus du tout pareil. Donc il faut remettre les choses à la juste place. Papa et maman, bien sûr.
0: Eh oui, ce sera trop facile.
1: Ouais.
0: Eh bien, merci infiniment, Sylvie.
1: Merci.
0: Rica. Votre livre, vraiment, un petit livre qui se lit très rapidement, mais qui est très riche et qui comporte énormément de petits conseils et autres tips pour s'en sortir justement ou se prémunir de l'enfant tout écran. L'enfant écran, comment échapper à la pandémie numérique chez Grasset. Je vous remercie infiniment d'être venu jusqu'ici, Sylvie Ozica.
1: Merci
0: beaucoup. Et bonne chance à tous les parents qui nous écoutent, comme je le dis souvent quand nous consacrons des émissions à l'éducation. Merci aussi à Guillaume Nougaret, qui est papa lui-même, qui est gardé certainement aux écrans avec sa petite, pour la réalisation. Jessica Biannini pour la préparation. Très bonne journée à tous.
1: Merci.

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2: Au nom du Père et du Fils et du Saint-Esprit. Je crois en Dieu, le Père Tout-Puissant, Créateur du ciel et de la terre, et en Jésus-Christ, son Fils unique, notre Seigneur, qui a été conçu du Saint-Esprit, est né de la Vierge Marie, a souffert sous Ponce Pilate, a été crucifié, est mort et a été enseveli, est descendu aux enfers, le troisième jour est ressuscité des morts, est monté aux cieux, est assis à la droite de Dieu, le Père Tout-Puissant, d'où il viendra juger les vivants et les morts. Je crois en l'Esprit Saint, à la Sainte Église catholique, à la communion des saints, à la rémission des péchés, à la résurrection de la chair, à la vie éternelle. Amen. Et nous prions aux intentions du Saint-Père, le pape Léon. Notre Père qui es aux cieux, que ton nom soit sanctifié, que ton règne vienne, que ta volonté soit faite sur la terre comme au ciel. Je vous salue Marie, pleine de grâce, le Seigneur est avec vous. Vous êtes bénie entre toutes les femmes, et Jésus, le fruit de vos entrailles, est béni.
3: Sainte Marie, Mère de Dieu, priez pour nous pauvres pécheurs.
2: Je vous salue Marie, pleine de grâce, le Seigneur est avec vous. Vous êtes bénie entre toutes les femmes, et Jésus, le fruit de vos entrailles, est béni.
3: Sainte Marie, Mère de Dieu, priez pour nous pauvres pécheurs, maintenant et à l'heure de notre mort. Amen.
2: Je vous salue Marie, pleine de grâce, le Seigneur est avec vous. Vous êtes bénie entre toutes les femmes, et Jésus, le fruit de vos entrailles, est béni.
3: Sainte Marie, Mère de Dieu, priez pour nous pauvres pécheurs,

0: Ô Marie conçue sans péché.
1: Priez pour nous.
0: Premier mystère glorieux, la résurrection de notre Seigneur Jésus-Christ. De l'évangile de Jésus-Christ selon saint Jean. Jésus dit à Thomas, « Avance ta main et mets-la dans mon côté. Cesse d'être incrédule, sois croyant. » Alors Thomas lui dit, « Mon Seigneur et mon Dieu. » Que tous ceux dans les familles qui ont déjà la foi puissent persévérer et tenir bon, que tous ceux qui ne l'ont pas encore puissent l'obtenir, que le Seigneur puisse briser toutes les résistances qui empêchent certains membres de la famille de mettre leur foi en Dieu. Notre Père, qui es aux cieux, que ton nom soit sanctifié, que ton règne vienne, que ta volonté soit faite sur la terre comme au ciel.
2: Donne-nous aujourd'hui notre pain de ce jour. Pardonne-nous nos offenses, comme nous pardonnons aussi à ceux qui nous ont offensés. Et ne nous laisse pas en tentation, mais délivre-nous du mal.
3: Je vous salue, Marie, comblée de grâce. Le Seigneur est avec vous. Vous êtes bénie entre toutes les femmes, et Jésus, le fruit de vos entrailles, est béni.
4: Sainte Marie, Mère de Dieu, priez pour nous pauvres pécheurs, maintenant et à l'heure de notre mort. Amen.
3: Je vous salue, Marie, comblée de grâce. Le Seigneur est avec vous. Vous êtes bénie entre toutes les femmes, et Jésus, le fruit de vos entrailles, est béni.
4: Sainte Marie, Mère de Dieu, priez pour nous pauvres pécheurs, maintenant et à l'heure de notre mort. Amen.
3: Je vous salue, Marie, pleine de grâce. Le Seigneur est avec vous. Vous êtes bénie entre toutes les femmes, et Jésus, le fruit de vos entrailles, est béni.
4: Sainte Marie, Mère de Dieu, priez pour nous pauvres pécheurs, maintenant et à l'heure de notre mort. Amen.
3: Je vous salue, Marie, pleine de grâce. Le Seigneur est avec vous. Vous êtes bénie entre toutes les femmes, et Jésus, le fruit de vos entrailles, est béni.
4: Sainte Marie, Mère de Dieu, priez pour nous pauvres pécheurs, maintenant et à l'heure de notre mort. Amen.
3: Je vous salue, Marie pleine de grâce. Le Seigneur est avec vous. Vous êtes bénie entre toutes les femmes, et Jésus, le fruit de vos entrailles, est béni.
4: Sainte Marie, Mère de Dieu, priez pour nous pauvres pécheurs, maintenant et à l'heure de notre mort. Amen.
3: Je vous salue, Marie pleine de grâce. Le Seigneur est avec vous. Vous êtes bénie entre toutes les femmes, et Jésus, le fruit de vos entrailles, est béni.
4: Sainte Marie, Mère de Dieu, priez pour nous pauvres pécheurs, maintenant et à l'heure de notre mort. Amen.
3: Je vous salue, Marie pleine de grâce. Le Seigneur est avec vous. Vous êtes bénie entre toutes les femmes, et Jésus, le fruit de vos entrailles, est béni.
4: Sainte Marie, Mère de Dieu, priez pour nous pauvres pécheurs, maintenant et à l'heure de notre mort. Amen.
3: Je vous salue, Marie pleine de grâce. Le Seigneur est avec vous. Vous êtes bénie entre toutes les femmes, et Jésus, le fruit de vos entrailles, est béni.
4: Sainte Marie, Mère de Dieu, priez pour nous pauvres pécheurs, maintenant et à l'heure de notre mort. Amen.
3: Je vous salue, Marie pleine de grâce. Le Seigneur est avec vous. Vous êtes bénie entre toutes les femmes, et Jésus, le fruit de vos entrailles, est béni.
4: Sainte Marie, Mère de Dieu, priez pour nous pauvres pécheurs, maintenant et à l'heure de notre mort. Amen.
3: Je vous salue, Marie pleine de grâce. Le Seigneur est avec vous. Vous êtes bénie entre toutes les femmes, et Jésus, le fruit de vos entrailles, est béni.
4: Sainte Marie, Mère de Dieu, priez pour nous pauvres pécheurs, maintenant et à l'heure de notre mort. Amen.

0: Amen. Ô Marie conçue sans péché. Deuxième mystère glorieux, l'ascension de Jésus. De l'évangile de Jésus-Christ selon saint Jean. Jésus dit à ses disciples, « La paix soit avec vous. » Puis il souffla sur eux et il leur dit, « Recevez l'Esprit Saint. » Que le Seigneur vienne apaiser les cœurs et guérir les blessures. Que les membres d'une même famille puissent se pardonner et retrouver un dialogue paisible, plein de respect. Notre Père, qui es aux cieux, que ton nom soit sanctifié, que ton règne vienne, que ta volonté soit faite sur la terre comme au ciel.
1: Donne-nous aujourd'hui notre pain de ce jour. Pardonne-nous nos offenses, comme nous pardonnons aussi à ceux qui nous ont offensés. Et ne nous laisse pas entrer en tentation.

0: toutes les femmes, et Jésus, le fruit de vos entrailles, est béni.
1: Sainte Marie, Mère de Dieu, priez pour nous, pauvres pécheurs, maintenant et à l'heure de notre mort. Amen.
0: Je vous salue, Marie, pleine de grâce. Le Seigneur est avec vous. Vous êtes bénie entre toutes les femmes, et Jésus, le fruit de vos entrailles, est béni.
1: Sainte Marie, Mère de Dieu, priez pour nous, pauvres pécheurs, maintenant et à l'heure de notre mort.
0: Je vous salue, Marie, pleine de grâce. Le Seigneur est avec vous. Vous êtes bénie entre toutes les femmes, et Jésus, le fruit de vos entrailles, est béni.
1: Sainte Marie, Mère de Dieu, priez pour nous pauvres pécheurs, maintenant et à l'heure de notre mort. Amen.
0: Je vous salue, Marie, pleine de grâce. Le Seigneur est avec vous. Vous êtes bénie entre toutes les femmes, et Jésus, le fruit de vos entrailles, est béni.
1: Sainte Marie, Mère de Dieu, priez pour nous pauvres pécheurs,
0: je vous salue, Marie, pleine de grâce. Le Seigneur est avec vous. Vous êtes bénie entre toutes les femmes, et Jésus, le fruit de vos entrailles, est béni.
1: Sainte Marie, Mère de Dieu, priez pour nous pécheurs, maintenant et à l'heure de notre mort. Amen.
0: Je vous salue, Marie, pleine de grâce. Le Seigneur est avec vous. Vous êtes bénie entre toutes les femmes, et Jésus, le fruit de vos entrailles, est béni.
1: Sainte Marie, Mère de Dieu, priez pour nous pécheurs, maintenant et à l'heure de notre mort. Amen.
0: Je vous salue, Marie, pleine de grâce. Le Seigneur est avec vous. Vous êtes bénie entre toutes les femmes, et Jésus, le fruit de vos entrailles, est béni.
1: Sainte Marie, Mère de Dieu, priez pour nous pécheurs, maintenant et à l'heure de notre mort. Amen.
0: Je vous salue, Marie, pleine de grâce. Le Seigneur est avec vous. Vous êtes bénie entre toutes les femmes, et Jésus, le fruit de vos entrailles, est béni.
1: Sainte Marie, Mère de Dieu, priez pour nous pauvres pécheurs, maintenant et à l'heure de notre mort.

0: Ô Marie conçue sans péché. Troisième mystère glorieux, la Pentecôte. Du livre des Actes des Apôtres. Quand arriva le jour de la Pentecôte, ils se trouvaient réunis tous ensemble. Tous furent remplis d'Esprit Saint. Ils se mirent à parler en d'autres langues et chacun s'exprimait selon le don de l'Esprit. Que l'Esprit du Seigneur vienne éclairer les cœurs pour recréer le dialogue là où il a été rompu. Seigneur, donne à chacun de trouver les mots justes pour un dialogue en vérité qui libère et qui apaise au sein des familles. Notre Père qui es aux cieux, que ton nom soit sanctifié, que ton règne vienne, que ta volonté soit faite sur la terre comme au ciel.
1: Pardonnez-nous nos offenses, comme nous pardonnons aussi à ceux qui nous ont offensés. Et ne nous laisse pas entrer en tentation, mais délivrez-nous du mal. Je vous salue, Marie, comblée de grâce. Le Seigneur est avec vous. Vous êtes bénie entre toutes les femmes, et Jésus, le fruit de vos entrailles, est béni.
2: Sainte Marie,
1: pleine de grâce, oui. Je vous salue, Marie, pleine de grâce. Le Seigneur est avec vous.

0: Je vous salue, Marie, pleine de grâce. Le Seigneur est avec vous. Vous êtes bénie entre toutes les femmes, et Jésus, le fruit de vos entrailles, est béni.
1: Sainte Marie, Mère de Dieu, priez pour nous pauvres pécheurs, maintenant et à l'heure de notre mort. Amen.
0: Je vous salue, Marie, pleine de grâce. Le Seigneur est avec vous. Vous êtes bénie entre toutes les femmes, et Jésus, le fruit de vos entrailles, est béni.
1: Sainte Marie, Mère de Dieu, priez pour nous pauvres pécheurs, maintenant et à l'heure de notre mort. Amen.
0: Je vous salue, Marie, pleine de grâce. Le Seigneur est avec vous. Vous êtes bénie.

0: Pai et béni.
1: Sainte Marie, Mère de Dieu, priez pour nous pauvres pécheurs, maintenant et à l'heure de notre mort.
0: Je vous salue Marie, pleine de grâce. Le Seigneur est avec vous. Vous êtes bénie entre toutes les femmes.

0: Je vous salue, Marie, pleine de grâce. Le Seigneur est avec vous. Vous êtes bénie entre toutes les femmes, et Jésus, le fruit de vos entrailles, est béni.
1: Sainte Marie, Mère de Dieu, priez pour nous pauvres pécheurs, maintenant et à l'heure de notre mort. Amen.
0: Je vous salue, Marie, pleine de grâce. Le Seigneur est avec vous. Vous êtes bénie entre toutes les femmes, et Jésus, le fruit de vos entrailles, est béni.
1: Sainte Marie, Mère de Dieu, priez pour nous pauvres pécheurs, maintenant et à l'heure de notre mort. Amen.
0: Je vous salue, Marie, pleine de grâce. Le Seigneur est avec vous. Vous êtes bénie entre toutes les femmes, et Jésus, le fruit de vos entrailles, est béni.
1: Sainte Marie, Mère de Dieu, priez pour nous pécheurs, maintenant et à l'heure de notre mort.

0: Ô Marie conçue sans péché.
1: Priez pour nous.
0: Quatrième mystère glorieux, l'Assomption de la très sainte Vierge Marie. De l'Évangile de Jésus-Christ selon saint Luc. Mon âme exalte le Seigneur, exulte mon esprit en Dieu mon Sauveur. Il s'est penché sur son humble servante, désormais tous les âges me diront bienheureuse. Que le Seigneur donne la grâce de la prière en famille, par l'intercession de la Vierge Marie, que ceux qui prient déjà puissent persévérer, que ceux qui ne le font pas encore trouvent le courage de commencer et en soient comblés. Notre Père qui es aux cieux, que ton nom soit sanctifié, que ton règne vienne, que ta volonté soit faite sur la terre comme au ciel.
2: Je vous salue Marie, pleine de grâce. Le Seigneur est avec vous. Vous êtes bénie entre toutes les femmes, et Jésus, le fruit de vos entrailles, est béni.
1: Sainte Marie, Mère de Dieu, priez pour nous pauvres pécheurs, maintenant et à l'heure de notre mort. Amen.
2: Je vous salue, Marie, pleine de grâce. Le Seigneur est avec vous. Vous êtes bénie entre toutes les femmes, et Jésus, le fruit de vos entrailles, est béni.
1: Sainte Marie, Mère de Dieu, priez pour nous pauvres pécheurs, maintenant et à l'heure de notre mort.
2: Je vous salue Marie, pleine de grâce. Le Seigneur est avec vous. Vous êtes bénie entre toutes les femmes. Et Jésus, le fruit de vos entrailles, est béni.
1: Sainte Marie, Mère de Dieu, priez pour nous pauvres pécheurs, maintenant et à l'heure de notre mort. Amen.
2: Je vous salue Marie, pleine de grâce. Le Seigneur est avec vous. Vous êtes bénie entre toutes les femmes. Et Jésus, le fruit de vos entrailles, est béni.
1: Sainte Marie, Mère de Dieu, priez pour nous pauvres pécheurs, maintenant et à l'heure de notre mort. Amen.
2: Je vous salue Marie, pleine de grâce. Le Seigneur est avec vous. Vous êtes bénie entre toutes les femmes. Et Jésus, le fruit de vos entrailles, est béni.
1: Sainte Marie, Mère de Dieu, priez pour nous pauvres pécheurs, maintenant et à l'heure de notre mort. Amen.
2: Je vous salue Marie, pleine de grâce. Le Seigneur est avec vous. Vous êtes bénie entre toutes les femmes, et Jésus, le fruit de vos entrailles, est béni.
1: Sainte Marie, Mère de Dieu, priez pour nous pauvres pécheurs, maintenant et à l'heure de notre mort. Amen.
2: Je vous salue, Marie, pleine de grâce. Le Seigneur est avec vous. Vous êtes bénie entre toutes les femmes, et Jésus, le fruit de vos entrailles, est béni.
1: Sainte Marie, Mère de Dieu, priez pour nous pauvres pécheurs, maintenant et à l'heure de notre mort. Amen.
2: Je vous salue Marie, pleine de grâce. Le Seigneur est avec vous. Vous êtes bénie entre toutes les femmes. Et Jésus, le fruit de vos entrailles, est béni.
1: Sainte Marie, Mère de Dieu, priez pour nous pauvres pécheurs, maintenant et à l'heure de notre mort. Amen.
2: Je vous salue Marie, pleine de grâce. Le Seigneur est avec vous. Vous êtes bénie entre toutes les femmes, et Jésus, le fruit de vos entrailles, est béni.
1: Sainte Marie, Mère de Dieu, priez pour nous pauvres pécheurs, maintenant et à l'heure de notre mort. Amen.
2: Je vous salue, Marie, pleine de grâce. Le Seigneur est avec vous. Vous êtes bénie entre toutes les femmes, et Jésus, le fruit de vos entrailles, est béni.
1: Sainte Marie, Mère de Dieu, priez pour nous pauvres pécheurs.

0: Amen. Ô Marie conçue sans péché. Cinquième mystère glorieux, le couronnement de la Vierge au ciel. Du livre de l'Apocalypse. Un grand signe apparut dans le ciel, une femme ayant le soleil pour manteau, la lune sous les pieds, et sur la tête une couronne de 12 étoiles. Seigneur, que ton règne vienne avec puissance dans le cœur de chaque membre de la famille. Sois vainqueur des peurs, des mépris, des méchancetés entre membres d'une même famille. Toi qui as couronné Marie au ciel, viens faire éclater ta gloire dans les familles. Viens les couronner d'une couronne de paix et de joie pour qu'elles puissent te glorifier sur la terre. Notre Père qui es aux cieux, que ton nom soit sanctifié, que ton règne vienne, que ta volonté soit faite sur la terre comme au ciel.
1: Donne-nous aujourd'hui notre pain de ce jour. Pardonne-nous nos offenses, comme nous pardonnons aussi à ceux qui nous ont offensés. Et ne nous laisse pas entrer en tentation, mais délivre-nous du mal.
2: Je vous salue Marie, pleine de grâce. Le Seigneur est avec vous. Vous êtes bénie entre toutes les femmes, et Jésus, le fruit de vos entrailles, est béni.
1: Sainte Marie, Mère de Dieu, priez pour nous pauvres pécheurs, maintenant et à l'heure de notre mort. Amen.
2: Je vous salue Marie, pleine de grâce. Le Seigneur est avec vous. Vous êtes bénie entre toutes les femmes, et Jésus, le fruit de vos entrailles, est béni.
1: Sainte Marie, Mère de Dieu, priez pour nous pauvres pécheurs, maintenant et à l'heure de notre mort. Amen.
2: Je vous salue Marie, pleine de grâce. Le Seigneur est avec vous. Vous êtes bénie entre toutes les femmes et Jésus, le fruit de vos entrailles, est béni.
1: Sainte Marie, Mère de Dieu, priez pour nous pauvres pécheurs, maintenant et à l'heure de notre mort. Amen.
2: Je vous salue Marie, pleine de grâce. Le Seigneur est avec vous. Vous êtes bénie entre toutes les femmes, et Jésus, le fruit de vos entrailles, est béni.
1: Sainte Marie, Mère de Dieu, priez pour nous pauvres pécheurs, maintenant et à l'heure de notre mort. Amen.
2: Je vous salue Marie, pleine de grâce. Le Seigneur est avec vous. Vous êtes bénie entre toutes les femmes, et Jésus, le fruit de vos entrailles, est béni.
1: Sainte Marie, Mère de Dieu, priez pour nous pauvres pécheurs, maintenant et à l'heure de notre mort. Amen.
2: Je vous salue Marie, pleine de grâce. Le Seigneur est avec vous. Vous êtes bénie entre toutes les femmes, et Jésus, le fruit de vos entrailles, est béni.
1: Sainte Marie, Mère de Dieu, priez pour nous pauvres pécheurs, maintenant et à l'heure de notre mort. Amen.
2: Je vous salue Marie, pleine de grâce. Le Seigneur est avec vous. Vous êtes bénie entre toutes les femmes, et Jésus, le fruit de vos entrailles, est béni.
1: Sainte Marie, Mère de Dieu, priez pour nous pauvres pécheurs, maintenant et à l'heure de notre mort. Amen.
2: Je vous salue Marie, pleine de grâce. Le Seigneur est avec vous. Vous êtes bénie entre toutes les femmes, et Jésus, le fruit de vos entrailles, est béni.
1: Sainte Marie, Mère de Dieu, priez pour nous pauvres pécheurs, maintenant et à l'heure de notre mort. Amen.
2: Je vous salue Marie, pleine de grâce. Le Seigneur est avec vous. Vous êtes bénie entre toutes les femmes, et Jésus, le fruit de vos entrailles, est béni.
1: Sainte Marie, Mère de Dieu, priez pour nous pauvres pécheurs, maintenant et à l'heure de notre mort. Amen.
2: Je vous salue Marie, pleine de grâce. Le Seigneur est avec vous. Vous êtes bénie entre toutes les femmes, et Jésus, le fruit de vos entrailles, est béni.
1: Sainte Marie, Mère de Dieu, priez pour nous pauvres pécheurs, maintenant et à l'heure de notre mort. Amen.

de mettre toujours notre espérance dans les biens du ciel, tandis que nous accomplissons nos tâches temporelles, et d'obtenir un jour ce que nous attendons avec foi, par Jésus-Christ, ton Fils, notre Seigneur, qui vit et règne avec toi dans l'unité du Saint-Esprit.

Notre-Dame de Lourdes, Notre-Dame de Lourdes, Notre-Dame de Lourdes, Sainte Bernadette.

0: Bonjour, je me présente, Marie-Laetitia, j'ai 29 ans, je suis originaire de la Guadeloupe et je vis en région parisienne et je suis membre de Aventure de foi sous les réseaux. À quelques jours de la venue du pape ici à Paris, j'aurai la joie d'être bénévole durant la veillée de prière avec des milliers de jeunes au Stade de France. C'est une joie pour moi et j'espère que pendant cette rencontre à la veillée de prière, je pourrai tirer des petites clés pour avancer dans ma mission de jeune et j'espère vivre ce moment qui sera vraiment historique dans ma vie pour la deuxième fois.
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3: Bonjour et bienvenue dans votre émission 1000 questions à la fois, qui est l'émission qui répond en toute simplicité, on l'espère aussi en toute clarté, sur les grandes questions que vous vous posez sur notre Église et sur la foi. Aujourd'hui, eh bien, nous poserons la question que se posent beaucoup de nos contemporains, à savoir, peut-on avoir une relation directe à Dieu? Peut-on avoir une relation personnelle avec lui, une relation confiante, libre? C'est la question que se posent beaucoup et beaucoup d'entre vous. Elle m'a été d'ailleurs envoyée par un de vous. Cette question, je l'ai posée dans 1000 questions à la fois au père Miguel Roland Gosselin, qui est jésuite, aumônier d'étudiants. Père, bonjour.
4: Bonjour.
3: Merci beaucoup de venir avec nous ce soir, de venir nous éclairer sur la façon dont nous pouvons entrer en relation avec Dieu. Dieu se laisse-t-il rencontrer dans le tête-à-tête? Peut-on avoir une relation personnelle avec lui?
4: Alors écoutez, si vous me posez la question, je pars de ma propre expérience des exercices spirituels, et puis je vous réponds, j'espère, enfin je crois même que c'est le plus grand service à rendre à des gens que de les éveiller à cette vie spirituelle et à cette vérité fondamentale, essentielle, que Dieu se rend présent à nous directement et qu'il tâche d'avoir avec nous une relation infiniment proche. Voilà. Vous voyez, s'il en était autrement, si nous ne pouvions pas avoir une relation proche avec Dieu, pourquoi Jésus nous aurait-il invité à l'appeler Père? Qu'est-ce que ce serait que ce Père qui ne se laisserait pas approcher, qui ne nous révélerait pas directement, tendrement, lui-même, enfin sa bonté?
3: Ça, c'est une relation qui peut s'établir au long cours, Père. Ça ne se fait pas tout de suite, dans l'immédiat. Vous parlez des exercices de Saint-Ignace, exercices spirituels, c'est un travail au long cours.
4: C'est un travail quotidien qui consiste à peu à peu se rendre présent à la présence de Dieu dans notre vie, de mille et une façons. Vous voyez, s'il y a une leçon qu'un jésuite, par exemple, comme moi, donne très, très, très souvent à des jeunes, c'est celle-ci. Tâchez donc de ne pas survoler votre existence, de ne pas vous lever le matin, aller au travail, rencontrer des gens, le soir vous coucher, et puis demain matin on recommence, et puis un jour ça sera terminé. De ne pas survoler son existence, mais de vous arrêter. Prenez le temps de vous arrêter, et de goûter, de savourer et de découvrir qu'au fil de ces événements qui font le quotidien de notre existence, Dieu frappe à la porte. Vous savez, c'est le mot de l'Apocalypse. Je me tiens à la porte et je frappe. Si tu m'ouvres ton cœur, je viendrai chez toi. Je prendrai avec toi mon repas. Toi avec moi, moi avec toi. Voilà. Cette proximité, c'est Dieu qui frappe à la porte au fil des événements quotidiens.
3: Alors justement, pour cela, les événements quotidiens, il faut y être attentif, il faut les repérer, parce que c'est pas évident. Quand Dieu frappe à la porte, il se fait pas entendre. Comme on l'entend d'habitude, quelqu'un qui frappe à la porte.
4: Ben, de fait, Dieu est infiniment discret, mais à force peut-être d'attention. Vous savez ce beau mot de je crois que c'était la philosophe Simone Veil qui parlait de cette vertu d'attention tellement et tellement. Être attentif, devenir attentif à ce qui se passe. Voilà. Cet homme que je croise dans le métro, ce pauvre homme qui vient me croiser en tendant la main dans le métro, de deux choses l'une, j'y suis attentif, je le repère, ou je n'y suis pas attentif. Et peu à peu, si je laisse, en fait c'est Dieu qui frappe à la porte de mon cœur et qui me dit, dis donc, tu vas le laisser passer sans même un regard? Voilà. Si je ne suis pas attentif à cet homme, c'est que j'ai en fait fermé mon cœur à Dieu qui est là et qui m'attend.
3: C'est ça, avoir une relation directe avec Dieu, c'est une relation comme ça qui s'établit et qui perdure.
4: Je pense que c'est au moins ça. C'est-à-dire, heureux sommes-nous si le soir, au terme de notre journée, en faisant le compte de tout ce que nous avons vu, de tout ce que nous avons entendu, des gens que nous avons croisés, des sourires qu'on a donnés, de ce qu'on a reçu, etc. Si en faisant le compte de tout ça, on est capable de savourer et de dire « mais c'était beau », et de dire peut-être même, enfin si nous sommes chrétiens, c'est ce que nous tâcherons de faire peut-être, de dire « merci mon Dieu ». Voilà. Derrière les événements, il y a une bonté de Dieu qui tâche de se faire connaître, percevoir.
3: On retrouve là bien la spiritualité jésuite qui est une grande attention aux événements, même les plus petits.
4: L'exercice que nous enseignons, et que donc j'en profite pour l'enseigner autant que je peux, c'est de dire merci d'abord à Dieu. De dire à Dieu, comme je dis, les trois mots en or, les trois mots que j'ai appris petit enfant. Les trois premiers mots que tu as appris petit enfant, c'était quoi? Bon, qu'est-ce qu'on dit? On dit merci. Voilà, merci, on dit pardon et on dit s'il te plaît. Si tu apprends à dire merci le soir à Dieu, c'est-à-dire à repérer pourquoi tu as raison de lui dire merci, des raisons de lui dire merci, eh bien, du coup, tu éveilles tes sens spirituels. Et ces gens que tu as croisés, que tu aurais pu ne même pas repérer, parce que tu prends le temps de t'arrêter, et au fond de descendre dans le fond de ton cœur où Dieu t'attend, du coup, ces gens-là vont émerger. Et puis, peu à peu, tu vas repérer quelque chose, tu vas faire de ta vie, de tes journées, au fil des journées, tu vas faire quelque chose de sensé et de savoureux.
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3: Alors, vous dites bien descendre au fond de soi. Ça veut dire quoi, ça? Ça veut dire c'est dans la prière, c'est dans la réflexion, c'est quoi? Dans notre monde tumultueux et tourmenté, qu'est-ce que ça veut dire que descendre en soi?
4: Vous voyez, j'ai pris un peu de temps ce matin pour prier dans la chapelle de l'école polytechnique, bon voilà, et à côté de moi il y avait un jeune homme que je vois tous les matins passer une quarantaine de minutes dans le silence. Il y a des jeunes gens, il y a des hommes et des femmes de prière. Et je crois qu'effectivement, on enseigne beaucoup, on apprend beaucoup aux gens en les invitant à ce petit détour par le silence. Donc sûrement, descendre en soi, ça suppose des temps de silence. Voilà. Ça suppose de faire un détour, de sortir de la précipitation. Alors ça peut être pour le silence, ça peut être pour, je disais, relire la journée, poser ce merci sur les événements, ce pardon sur les événements, ce s'il te plaît, c'est-à-dire laisser venir les questions qui se posent. Voilà. Mais il y a d'autres façons encore, sans doute, de rentrer en soi-même. Ça peut être, par exemple, il y en a une qui est vraiment essentielle. Il faut deux choses, au fond. Il faut retourner à son existence, dans le silence, donc s'arrêter, sortir de la précipitation, retourner à son existence, et puis ouvrir le livre des Écritures. Là aussi, Dieu a des choses à me dire. Et c'est dans la fréquentation des Écritures, c'est dans la familiarité avec ce Jésus-Christ, connu peu à peu, voilà, ami de mieux en mieux, que du coup, mes sens vont s'éveiller à ce que je vis dans la...
3: Parce que vous avez l'air de dire que lorsqu'on, dans cette relation, Dieu nous dit des choses, à nous, personnellement.
4: Oui, c'est cet homme que j'ai croisé dans le métro et que je n'ai peut-être pas vu, que j'ai complètement négligé, il a quelque chose à me dire ce soir.
3: Et quoi, en général? Qu'est-ce qu'il nous dit
4: De deux choses l'une, où je m'en fiche. Et donc, je me coucherai ce soir et on recommencera demain. J'ai pris le temps de m'arrêter et puis je suis un peu attentif à ce qui se passe. Cet homme-là, eh bien, il m'est renvoyé par Dieu. Au fond, le soir, qu'est-ce qu'on fait? On sonde la mémoire de Dieu. C'est ça aussi, descendre dans son cœur, c'est sonder la mémoire de Dieu. Alors, Dieu, il me le rappelle, cet homme-là. Dis donc, t'as pas négligé quelqu'un, là, peut-être? Et alors, ce quelqu'un, il a quelque chose à me dire. Ce sera, par exemple, je crois que tu m'as négligé. Voilà. Et ben là, c'est Dieu sans doute qui parle. ou bien alors de façon plus heureuse. Enfin, je ne sais pas. J'ai fait une rencontre, une super rencontre aujourd'hui. Cet ami là que j'ai croisé et puis notre relation était mal fichue. Bref, il s'est passé quelque chose de beau. De deux choses l'une, ou je l'oublie aussitôt, ou bien ça a quelque chose à me dire ce soir. Et puis les mots qui me viendront, ce seront peut-être « Merci mon Dieu » ou ce sera peut-être « Qu'est-ce que j'en fais de cette relation ?» Voilà.
3: Donc finalement, en vous entendant parler, je me dis « Dieu a quelque chose à nous dire tous les jours, si ça se trouve, plusieurs fois par jour même. »
4: Vous savez, quand on va à la messe, tous les jours, on lit la parole de Dieu tous les jours, et j'espère qu'elle a quelque chose de nouveau à nous dire tous les jours. De même, quand je me lève le matin, j'espère qu'il fasse passer des choses nouvelles. J'espère que la vie que je reçois ce matin, eh bien, elle sera, elle vient de Dieu, et elle sera pleine d'inattendus heureux. Bon, peut-être d'épreuves aussi. Et je crois donc qu'il va se passer quelque chose. L'art de la vie spirituelle, c'est d'être attentif à ce qui se passe. Qu'est-ce qui se passe dans ma vie?
3: Et il se passe toujours quelque chose.
4: Ben, s'il ne se passait plus rien en céphalogramme plat, au minimum, c'est que mes sens spirituels ne seraient sans doute pas très éveillés.
3: Eh bien, je vous remercie beaucoup. Je vous remercie beaucoup, mon père. Donc, je rappelle
4: avec
3: que vous
4: plaisir.
3: Êtes jésuite et que vous êtes donc aumônier d'étudiants sur le plateau de Saclay. Voilà, merci. Si j'ai bien compris, nous pouvons avoir une relation directe à Dieu et que dans cette relation, Dieu nous parle au quotidien. Voilà. Merci beaucoup. Merci d'être attentif à 1000 questions à la fois. Je vous souhaite une bonne semaine et vous donne bien sûr rendez-vous à la semaine prochaine. Au revoir.

En ce temps-là, Jésus rassembla les 12. Il leur donna pouvoir et autorité sur tous les démons, et de même pour faire des guérisons. Il les envoya proclamer le règne de Dieu et guérir les malades. Il leur dit, « Ne prenez rien pour la route, ni bâton, ni sac, ni pain, ni argent. N'ayez pas chacun une tunique de rechange. Quand vous serez reçus dans une maison, restez-y. C'est de là que vous repartirez. Et si les gens ne vous accueillent pas, sortez de la ville et secouez la poussière de vos pieds. Ce sera un témoignage contre eux. » Ils partirent et ils allaient de village en village, annonçant la bonne nouvelle et faisant partout des guérisons.

Il leur donna pouvoir, autorité sur tous les démons, et de même pour faire des guérisons. C'est ce passage unique où Jésus envoie cette première compagnie, cette première équipe, ses plus proches, ses disciples. Ils ont été de ceux qui l'ont écouté, entendu. Est-ce qu'ils sont bien préparés? Est-ce qu'ils ont tout ce qu'il faut? C'est pas la question. C'est même pas la question. On est dans la confiance. Jésus les connaît et il les envoie. Qu'est-ce que ça nous dit, mes amis? Là où nous sommes, vous et moi, Jésus est là. Ça, c'est la Bible. Si vous êtes réunis en mon nom, je suis là au milieu de vous. Il vient vivre notre vie. Il vient partager notre quotidien. C'est ça, l'amour. Quelqu'un qui nous aime a envie d'être avec la personne qu'il aime, partager ses instants, l'entendre parler, l'écouter, le recevoir. Jésus vient vivre sa vie avec nous. Et c'est la vraie mission. Un pouvoir, il donne pouvoir. Mais nous n'avons pas reçu de pouvoir pour dominer ou un pouvoir particulier qui nous donnerait une certaine autorité. Nous agissons, nous aimons, nous servons, nous vivons au nom de Jésus et pour Jésus. Donc c'est au nom de Jésus que nous allons parler, échanger, prier peut-être, aussi pour les malades, comme le dit l'Évangile, échanger quelques paroles, prêcher, vivre chaque instant, aider, aimer. Laissons-nous guider par l'Esprit Saint aujourd'hui, s'ouvre devant nous une nouvelle journée éclairée par l'amour. Amen.

Notre Père, qui es aux cieux, que ton nom soit sanctifié, que ton règne vienne, que ta volonté soit faite sur la terre comme au ciel. Donne-nous aujourd'hui notre pain de ce jour. Pardonne-nous nos offenses, comme nous pardonnons aussi à ceux qui nous ont offensés. Et ne nous laisse pas entrer en tentation, mais délivre-nous du mal. Car c'est à toi qu'appartiennent le règne, la puissance et la gloire pour les siècles des siècles. Amen.

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0: Bonjour, aujourd'hui 23 septembre, nous fêtons l'un des saints les plus populaires du XXe siècle. Un humble capucin, peu instruit, mystique et thaumaturge, c'est-à-dire guérisseur, que des milliers, voire des millions de personnes sont allées voir au fin fond de l'Italie. Pio de Pietrelcina, surnommé Padre Pio. Né dans une famille de paysans pauvres, de santé fragile et très pieux, le jeune Francesco rentre à 16 ans chez les Capucins pour suivre la voie de son saint patron, François d'Assise. Il prend alors le nom de Pio et on l'envoie à San Giovanni Rotondo, dans le talon de la botte italienne, où il restera toute sa vie durant. Homme de prière, il aime passer de longues heures à l'église et plus que tout, célébrer l'Eucharistie, moment intense d'intimité avec son Dieu. À 31 ans, l'humble capucin italien reçoit les stigmates de la Passion du Christ. Il peut aussi, dit-on, léviter ou être à deux endroits à la fois au même moment, ce que l'on appelle le don de bilocation. Très vite, la rumeur se répand et les gens accourent pour le rencontrer. Comme le saint curé d'Ars, il passe ses journées au confessionnal. On dit qu'il peut même lire dans les cœurs les plus endurcis. Quelques secondes avec Padre Pio peuvent bouleverser une vie. On se convertit, les miracles se multiplient, les pèlerins viennent du monde entier. Mais à plusieurs reprises, le capucin sera inquiété par le Saint-Office et examiné par des hommes de science. Il se soumettra toujours humblement à tous les interrogatoires et ne cesse de répéter « Je ne suis qu'un pauvre frère qui prie ». Il fut canonisé le 16 juin 2002 par Jean-Paul II, devant une foule immense en prière.

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4: Chers auditeurs mélomanes de RCF Notre-Dame, nous allons vous proposer pendant 7 heures quelques pièces de piano, dont une sera plus précisément dédiée à ce bel instrument qu'est le hautbois. Nous commencerons, et d'ailleurs nous terminerons aussi, par François Couperin, qui sera interprété ici par Natacha Kudrytskaya, qui est une pianiste ukrainienne installée en France. Nous allons la laisser se présenter au cours d'une interview menée par Classic News le 1er avril 2026. Classic News. Avez-vous, Natacha, une ou deux pièces de prédilection? Pour quelle raison? Natacha Kudrytskaya. Les barricades mystérieuses est en effet une œuvre vraiment étonnante, je trouve, et à part. Elle perd de sa valeur si on essaye de la reproduire avec le même tempo et la même allure qui lui vont si bien au clavecin. Toute cette polyphonie sonore est plus étirée sur le piano moderne et le tempo s'élargit naturellement. Un gouffre du temps s'installe dans lequel on est bien. On aurait envie de jouer ce refrain à l'infini. Voici les barricades mystérieuses.

Nous écoutions Les Barricades mystérieuses de François Couperin, joué ici au piano par Natacha Kudrytskaya. C'est un disque 1001 notes de 2026. Nous continuons avec Natacha qui s'exprime un peu sur sa musique. La voici. J'explore la musique baroque, car c'est une musique qui a libéré mon audace et mon imagination. Le fait de la jouer au piano m'a permis de couper le cordon avec les professeurs. Les pianistes ne savaient pas l'enseigner, les clavecinistes ne voulait pas me l'enseigner. Je me suis retrouvé enfin seul face à l'auteur, et ce temps était précieux. Pour un jeune musicien, l'apprentissage à travailler seul est un moment délicat. Toute votre vie, il y a quelqu'un qui sait comment il faut jouer. Aussi, se retrouver seul est extrêmement déroutant au début. Le face-à-face avec la partition a été le révélateur de beaucoup de choses. Enfin, j'écoutais avec mes propres oreilles et non pas à travers celle de mes professeurs. Je décidais en pleine conscience de comment j'avais envie de que ça sonne. Écoutons deux pièces, toutes deux très belles. La première a un titre attachant, Le Rossignol en amour. La seconde est très rêveuse. Toujours François Couperin.

Et voici Le Rossignol en amour, ainsi que Les ombres errantes de François Couperin par Natacha Kudrytskaya, avec laquelle nous continuons sur le piano. Et Natacha, qui est ukrainienne, a vécu à peu près la moitié de son temps en France. En fait, elle a été reçue pendant les vacances très longtemps dans une famille française via l'association Soyuz Tchernobyl. Elle a étudié surtout à Kiev, mais aussi au Conservatoire national supérieur de Paris, en piano. Et donc, elle a eu son...

son diplôme à l'Académie nationale musicale Tchaïkovski de Kiev en juin 2006. Depuis ce temps-là, elle donne des concerts un peu partout en Europe. Et en 2012, elle a enregistré son premier disque consacré à Rameau dans la collection Mille et une notes, collection que nous étudions pour l'instant. Elle est installée à Marseille depuis 2022. Nous continuons donc avec cette très belle musique de Couperin, avec deux morceaux, TikTok Shock qui est totalement endiablé, ou Les Maillotins, et La Couperin qui rappelle le nom du compositeur.

Nous écoutions Tic Toc Choc et La Couperin de François Couperin par Natacha Kudrytskaya au piano. Nous allons maintenant changer de musicien et passer à Joseph Haydn, ainsi qu'à une pianiste à la longue histoire un peu hors du commun. Il s'agit de Trudelis Leonhardt. Leonhardt est un nom qui vaut 10 sans doute quelque chose. Effectivement, son frère Gustav Leonhardt est très connu. C'est lui-même aussi un claveciniste. Et cette dame a un âge respectable, 95 ans. Et là, elle vient d'enregistrer un disque avec beaucoup de brio. Elle raconte que sa mère était autrichienne, c'était une excellente violoniste, et son père, lui, était hollandais et un excellent flûtiste. Et c'est de très bons musiciens qui passaient leur temps à en recevoir chez eux aux Pays-Bas. D'excellents musiciens comme le trio Pasquier, le baryton Gérard Souzet, le quatuor hongrois, etc. Donc elle a toute sa vie, petite fille, entendu de très bonnes musiques, et ce qu'il a vraiment tenté pour en jouer. Nous allons écouter ici Joseph Haydn dans la sonate en ré majeur Hoboken 1637 dans le Presto Manon Tropo.

0: Nous écoutions Trudelis Leonhardt au fortepiano dans cette sonate en ré majeur Hoboken 1637 de Joseph Haydn.
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0: Nous continuons après deux interprètes femmes par une très grande artiste du 19e siècle allemand, Clara Wieck. Clara Wieck est née en 1819. Son père était professeur de piano et, accessoirement, marchand de musique. En fait, il lui a enseigné beaucoup de choses. La composition, le piano, le jeu, l'orchestration, le chant, le violon. Donc, il voulait en faire une concertiste prodige, et il y est arrivé d'ailleurs. Et il a enseigné plutôt un style contemporain avec des pièces de Kalkbrenner ou Thalberg, qui étaient des pianistes virtuoses de son temps. Sa chère fille, au contraire de son cher père, sera plutôt tentée par Scarlatti et Bach, dont elle sera travaillée pour plus tard. À 6 ans, elle donne son premier concert avec Émile Reichold, une pianiste réputée. Et elle a un premier succès. À 8 ans, elle rencontre Robert Schumann, qui, lui, a 17 ans, et dont on sait qu'effectivement, lorsqu'elle aura 21 ans, elle l'épousera. Et donc, nous allons écouter ici deux romances, en fait. Les romances opus 21, numéro 2 en fa majeur et numéro 3 en sol mineur, par Jean-Pierre Armingaud au piano.

Nous écoutions deux romances de Clara Schumann par Jean-Pierre Armengaud au piano. C'était les romances opus 21, numéro 2 et numéro 3 en sol mineur. C'est un disque de Naxos Rites 2025. Jean-Pierre Armengaud, lui, est né en 1943 à Clermont-Ferrand. C'est un pianiste concertiste international et qui a donné des concerts dans plus de 50 pays, qui a été formé à Paris et aussi à Moscou par un des fils de Neuhaus, Heinrich Neuhaus, qui est un des plus prodigieux professeurs de piano du conservatoire de Moscou, très connu. Donc c'est avec un de ses fils qu'il a étudié. Et en fait, il a beaucoup aimé donner des concerts, aussi bien en Russie et en Chine, car il considère qu'il y a beaucoup d'auditeurs très jeunes et qui sont tous très passionnés. Donc ceci transparaît dans sa manière de jouer la musique de Clara Schumann. Mais Clara Schumann était une grande admiratrice de son mari, et voici qu'elle a transcrit pour piano un morceau de Robert Schumann, et c'est Lieder Album für die Jugend, opus 79, numéro 3. Et voici, c'était un chant en fait de Robert Schumann qu'elle a transcrit pour piano. Voici ce que nous allons écouter.

Nous écoutions de Clara Schumann une variation sur un thème, sur une musique de Robert Schumann. Et ici, il s'agissait de Lieder Album für die Jugend, opus 79, numéro 3. Nous continuons dans le couple Schumann. Et Clara Schumann a écrit en 1853, elle avait 34 ans, des variations, superbes variations, sur un thème de son cher mari Robert Schumann. Elle a créé l'œuvre en 1854 devant Johannes Brahms, et lui-même, Johannes Brahms, la même année, a écrit lui aussi sur le même thème, des variations. Donc c'est extrêmement intéressant d'écouter les deux en parallèle. Mais aujourd'hui, nous nous contenterons de celle de Clara Schumann. Elle écrit à son mari, voici, « C'est pour mon cher mari, à l'occasion du 8 juin 1853, encore une fois, un timide essai de sa vieille Carla. » Alors, la vieille Clara, elle avait 34 ans, elle n'était pas si vieille que ça, et ils avaient déjà 7 ou 8 enfants ensemble. Donc, c'est assez admirable, vous allez écouter ces variations donc de Clara sur un thème de Schumann.

Nous écoutions quelques-unes des variations sur un thème de Schumann, l'opus 20 de Clara Schumann. Jean-Pierre Armengaud était au piano, c'est un disque de Naxos Rights Europe Limited de 2025. Nous allons continuer et sauter dans le XXe siècle avec Camille Saint-Saëns qui, à la fin de sa vie, a voulu écrire des musiques pour des instruments un petit peu oubliés, moins entendus, et là il s'agit du hautbois. Il a composé une sonate qui est dédiée au hautbois, une sonate pour hautbois et piano, et il l'a écrite en 1921, et quelques mois plus tard, il décédera à Alger. Donc nous allons écouter le deuxième mouvement de cette sonate, qui a beaucoup de charme. Il commence par un délicat récitatif, et va succéder un allegretto ternaire très amusant, un peu style valse, que vous allez, je pense, apprécier. Voici, il s'agit de Gabriel Pidoux au hautbois et de Jorge González Bouajazan au piano.

Nous venons d'écouter le deuxième mouvement de la sonate pour hautbois et piano opus 166 de Camille Saint-Saëns. Gabriel Pidoux était au hautbois et Georges González Bouajazan au piano. C'est un disque acte 6 Octave Records 2026. Nous allons terminer cette émission en revenant à Couperin avec un titre assez intéressant. C'est une pièce qui s'appelle « Le dodo » ou « L'amour au berceau ». Et voici, en fait, Natacha Kudryskaya, que nous avons écoutée au début de cette émission, va continuer à parler de l'approche du piano par rapport au clavecin. En fait, le clavecin, le piano plutôt, offre une multiplication des possibilités, ce qui ne rend pas forcément les choses plus simples, bien au contraire. La musique du clavecin était pensée pour cet instrument, elle est parfaite sur cet instrument. Au piano, on est obligé de réinventer et inventer des nouvelles manières de jeu. Parfois se retenir, parfois pousser plus loin, puisque la technique du piano le permet. Essayer de reproduire le son du clavecin sur le piano serait absurde. Voici donc ce que pense Natacha Kudryskaya, qui va nous jouer donc ce petit morceau de François Couperin, Le dodo ou l'amour au berceau. Et nous en profitons pour vous souhaiter soit une bonne sieste, soit une bonne nuit, et pour remercier Hugo Vincent, qui était à la technique.

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2: Alors c'est un sujet qui est toujours un sujet que j'aime pas trop, comment adorer, parce que plus j'essaie d'adorer, plus je suis sûr que je sais pas adorer. Voilà. Et c'est pas de la fausse humilité ou je ne sais quoi, mais je vous promets que voilà, je suis très pauvre dans cette démarche d'adoration, et vraiment voilà, je fais appel à vos prières pour m'aider à mieux adorer, hein, de même que voilà, je prie aussi pour eh bien que vous puissiez vous aussi adorer toujours mieux ce cœur de Jésus qui est vraiment présent dans l'Eucharistie. Alors cet après-midi, je parlerai un petit peu de cet amour infini de Jésus qui nous attend dans l'Eucharistie, comment répondre à son appel ce matin. Donc on va essayer de voir plutôt des petits conseils que l'Église nous donne à travers des grandes figures, des figures de saints qui, eux, je pense, ont su adorer vraiment en esprit, en vérité, Dieu notre Père par cette présence de Jésus dans l'Eucharistie qui nous comble toujours de l'Esprit Saint. Alors vous savez, l'adoration, c'est un peu comme aller au désert. C'est dur, il faut creuser, on transpire, et généralement, rien se passe. Mais pourtant, si on est fidèle, si on est persévérant, eh bien à un moment, cette terre, elle va commencer à s'humidifier, la terre que l'on a creusée. Et puis, si on continue encore, voilà qu'on trouve enfin l'eau. Quelle merveille alors que de trouver de l'eau dans le désert. Et l'adoration, c'est à mon avis un peu la même chose, c'est un temps de combat, de persévérance, de fidélité, mais si on persévère, tôt ou tard, eh bien on va pouvoir rejoindre, trouver cette eau vive qui coule du cœur de Jésus, on va vivre ce qu'on appelle une grâce de contemplation, c'est-à-dire que le Seigneur va nous saisir, voilà. Il va nous prendre tels que nous sommes et il va nous toucher par des grâces qui vont profondément nous renouveler intérieur. J'ai envie de dire nous recréer intérieurement, nous relancer dans la mission qu'il nous donne, nous redonner cette force, cet esprit, hein, son Esprit Saint pour pouvoir vivre toujours plus, toujours mieux la mission qu'il nous donne, notre devoir d'État déjà, et puis la mission dans l'Église. Alors pour commencer, j'avais envie de reprendre un petit témoignage qui s'est passé à Madrid pendant les Journées mondiales de la jeunesse. Ça me semble important de repréciser cela parce que je pense que c'est un des signes du temps et qu'il faut savoir lire eh bien ces signes que Dieu nous donne. Donc c'était encore à l'époque de Benoît XVI, il y avait ces grands rassemblements à Madrid, tous les jeunes étaient sur un immense aérodrome et voilà qu'on était parti très tôt. Le matin, tous les jeunes étaient rassemblés, serrés, les uns contre les autres pendant une journée de grosse chaleur et il devait faire beau. Moi je me souviens, j'étais avec d'autres prêtres, on était responsables du diocèse, des jeunes du diocèse de Toulon et on avait regardé la météo et il était prévu qu'il fasse beau. On avait dit aux jeunes, ne vous couvrez pas trop, il va faire toujours aussi chaud que les autres nuits. Et voilà qu'au moment où enfin le pape arrive, après une grande, longue journée d'attente, de prière quand même, de louange aussi, eh bien, au moment où le pape va commencer à faire son signe de croix pour ouvrir la cérémonie d'ouverture, la soirée de prière, voilà qu'on sent un grand coup de vent dans notre dos, et suite à cela, on se retourne, on voit le ciel tout noir, et quelques instants après, on se retrouve pris dans une sorte de déluge, de tempête, absolument terrible, où la pluie n'arrivait pas du haut vers le bas, mais elle arrivait en horizontale. Hein, vous pouvez imaginer à cause de une sorte de mini-tornade qui va tomber sur nous tous. Et à ce moment-là, il y a eu comme un petit mouvement de panique, dans la mesure où d'un côté, il y a l'électricité a sauté, et puis il faisait tellement chaud, il s'est mis à faire assez frais de manière très, très soudaine. Et puis c'était pas prévu, et nous voici tellement serrés les uns contre les autres, on a ressenti un petit peu cet effroi, j'ai envie de dire, qui se passait pour les disciples, qui étaient serrés sur cette petite barque, et soudain il y a la tempête, et les vagues vont secouer la barque qui est sur le point de chavirer. Et c'est vrai qu'on a eu peur. On a eu peur. Hein. Alors à ce moment-là, donc on a vécu, on va dire, une petite expérience sacrificielle. Hein, de temps en temps, ça fait du bien de passer par cela. Certainement de purification extérieure, mais qui nous préparait à une vraie purification de cœur. Et au bout de 15-20 minutes, dans la tempête, on n'a rien fait, si ce n'est qu'attendre, de prier comme on pouvait. Et après un moment, ça s'est un tout petit peu calmé, le pape a pris donc la lunule. Il y a eu un immense ostensoir qui est sorti de la Seine devant, et un ostensoir qui faisait 3 mètres de haut, je crois, une merveille de Tolède. Et à ce moment-là, le pape a déposé la lunule dans l'ostensoir. Et ce que je peux témoigner, enfin pour les jeunes qui étaient autour de moi, c'est que tous les jeunes se sont naturellement mis à genoux devant le Seigneur. Et alors on a vécu 15-20 minutes d'une adoration absolument extraordinaire, extraordinaire. Après cette petite passage, j'ai envie de dire pénitentiel, de la tempête, de la pluie, du froid, nous voici tous à genoux et les jeunes, le regard fixé sur cette petite hostie, le pape aussi à genoux devant le Saint-Sacrement, et on peut dire que les jeunes ont pu vivre ce que le pape avait expliqué ou ce que les évêques avaient enseigné dans les jours précédents, c'est-à-dire que la religion chrétienne est avant tout une rencontre, une amitié avec une personne qui s'appelle Jésus, une personne qui est vivante, une personne qui ne nous abandonnera jamais, et que toute la vie chrétienne commence par cette rencontre personnelle avec Jésus qui m'aime tant. Et ensuite, lorsque je suis rempli de cet amour, évidemment, je vais pouvoir donner, partager cet amour, je vais pouvoir vivre la charité jusqu'au bout. Et alors, juste après ces 15 minutes, 20 minutes d'adoration, le pape a fait une bénédiction du Saint-Sacrement, et au moment où la bénédiction a été accomplie, eh bien, la pluie est revenue, la tempête a redoublé, et voici que la veillée était vraiment tombée à l'eau, hein, le reste de la veillée. Et à la fin, il y avait quelques feux d'artifice qui étaient prévus pour la fin de la veillée, et les Espagnols avaient essayé de les faire, les allumer, mais il avait tellement plu que la fête avait été ailleurs. Vous voyez, la fête avait été ailleurs, et j'étais très touché quand je parlais avec les jeunes le lendemain en rentrant en France, en leur demandant, voilà, qu'est-ce qui vous a le plus touché? Et beaucoup d'entre eux ont dit, c'était ce quart d'heure

voilà, qui ont été touchés hein, providentiellement à travers cette tempête par ce temps hein, de prière et d'adoration. Alors, pour comprendre l'Eucharistie, il faut toujours regarder le crucifix, la croix, hein, ou se voilà, revenir à ce qui s'est passé 2000 ans plus tôt. Qu'est-ce qui s'est passé? Jésus, eh bien, se retrouve, donne sa vie librement sur une croix, et il va prendre toute la haine du monde et toute la ma propre haine aussi, la haine de toutes les générations, hein, toutes les générations de l'histoire de l'humanité. Et voilà que ce cœur de Jésus va transformer cette haine en amour. Il va vaincre cette haine et il va donner le don de la miséricorde. Père, pardonne-leur, ils ne savent pas ce qu'ils font. Et juste après, ce cœur de Jésus va descendre dans la mort, il va mourir. Et ensuite, nous savons que ce cœur va vaincre la mort, il va ressusciter. En d'autres mots, sur la croix, eh bien, Jésus a vaincu, il nous a donné un amour plus fort que toutes les haines, une vie plus forte que toutes les morts. Et alors Jésus voulait, eh bien, transporter cela, nous communiquer, on va dire, sa victoire sur toutes les haines, sur toutes les morts. Et pour cela, c'est son cœur à inventer, pour reprendre certaines expressions dans l'Église, à l'invention de l'amour, c'est l'Eucharistie. C'est-à-dire ce cœur a inventé l'Eucharistie pour nous transmettre aujourd'hui eh bien, cette victoire sur la mort, cette victoire sur la haine. Et alors qu'est-ce qu'il a fait? Il a célébré ce repas pascal. On peut dire qu'il a comme enveloppé dans ce repas son sacrifice rédempteur, c'est-à-dire cette victoire, cette transformation de haine en amour, de mort en vie. Eh bien Jésus l'insère hein, à l'intérieur de ce repas, il l'enveloppe dans ce repas, il dit « faites cela en mémoire de moi ». Et chaque fois que nous faisons cela en mémoire de Jésus, eh bien ce qu'il a fait il y a 2000 ans nous est communiqué, nous est transmis, un peu comme lorsque vous envoyez une lettre à quelqu'un, vous la placez dans une enveloppe. Et l'enveloppe en tant que telle n'a pas plus d'importance que ça. On va dire c'est toute la liturgie, les gestes, les signes, les couleurs, les rites, etc., qui sont nécessaires, comme l'enveloppe qui est importante. Mais ce qui est important avant tout, c'est ce qui est dans l'enveloppe, la lettre, le contenu. Et ici, c'est cette victoire de Jésus sur la haine, sur la mort, qu'il vient par l'Eucharistie déposer dans notre cœur. Parce que Jésus veut, dans notre cœur, vaincre toutes les haines, il veut vaincre toutes les morts, et il fait cela par l'Eucharistie qui rend présent les fruits, voyez, de son sacrifice rédempteur. Alors, le pape Benoît XVI, lorsqu'il présentait l'adoration eucharistique, j'ai repris plutôt le thème qu'il avait abordé, et juste après, il donnait les deux grandes étymologies, vous savez, du mot adoration, qui vont nous aider à mieux comprendre comment adorer l'Eucharistie. C'était toujours Journée mondiale de la jeunesse, mais cette fois c'était celle de Cologne. Le thème c'était « Nous sommes venus l'adorer ». Et il disait, il y a l'étymologie grecque, proskunesis, ça veut dire, c'est cette dimension de soumission, vous voyez, émerveillée devant la majesté de Dieu. C'est-à-dire, ce Dieu, il est tellement grand, il est source de l'être même, c'est grâce à lui que j'existe, donc, eh bien, je vais adorer mon Dieu. Parce que si j'existe, c'est parce qu'il me maintient en existence. Et si ce Dieu m'oubliait un quart de dixième de seconde, eh bien mon être tombait immédiatement dans le néant, je n'existerais plus. Et donc si j'existe, c'est parce que Dieu le veut, Dieu me maintient en existence. Donc l'adoration, c'est ce premier grand devoir de toute personne, de reconnaître que Dieu est Dieu, que je ne suis pas égal à Dieu, je ne suis pas plus grand que Dieu, mais je vis, j'existe parce que Dieu me maintient en existence. Donc première dimension du mot adoration, cette étymologie grecque. Et puis la deuxième dimension que le pape Benoît XVI nous donne, c'est ad oratio, vers la bouche, hein, ad os, le baiser, l'accolade. Il disait même le bouche à bouche, un peu comme celui qui a perdu son souffle en se noyant et qui va recevoir le souffle de quelqu'un d'autre, qui va réanimer, vous voyez, son principe, sa respiration, pour qu'il retrouve son souffle s'il a perdu son souffle. Et ici, c'est ce cœur de Jésus qui déverse son souffle, son Esprit Saint dans mon cœur, pour que de nouveau, mon cœur, mon âme soit animée par le

0: le souffle même de Jésus-Christ par son Esprit Saint. Et donc le pape rassemble ces deux étymologies en disant il y a une soumission à l'amour. Et la soumission à l'amour, c'est ce qu'on appelle l'union. Et chaque fois que Benoît XVI parlait de l'adoration, il présenter cette grâce d'union, de communion, que Jésus explique ainsi, « Je suis la vigne, vous êtes les sarments, celui qui demeure en moi et moi en lui portera beaucoup de fruits. » Les fruits que l'on porte, les fruits pour le royaume de Dieu, dépendent de notre communion avec notre Seigneur Jésus-Christ. Et dans l'adoration, dans l'Eucharistie, nous avons le moyen que Dieu nous donne pour vivre cette communion réelle avec lui. Alors, qu'est-ce que l'adoration? Dans l'Ancien Testament, l'adoration, c'est ce premier devoir, c'est le premier commandement. C'est ce qu'on appelle un devoir de justice, justice divine, reconnaître que Dieu est Dieu et que j'existe grâce à Dieu. L'adoration chrétienne, c'est quoi? Jésus nous explique que nous sommes appelés à adorer Dieu, Dieu le Père, et que pour adorer le Père, nous devons passer par le Fils. Je suis le chemin, nul ne vient au Père que par moi. Si vous voulez adorer le Père, il y a un seul chemin, pas deux, mais un seul, et ce chemin, c'est Jésus-Christ. Ce chemin, c'est le cœur de Jésus-Christ. Et dans ce mouvement de passer par Jésus, on remonte vers le Père. Il y a toujours une effusion de l'Esprit-Saint que le Seigneur dépose dans notre cœur. Et alors, qu'est-ce que l'adoration eucharistique? J'ai pris l'adoration générale, l'adoration chrétienne et l'adoration eucharistique. C'est, on retrouve cela un petit peu dans le livre des Hébreux, l'épître aux Hébreux, et on voit que toute la vie de Jésus, c'était une grande vie d'adoration, et Jésus va laisser à son Église son adoration. Elle la laisse où? Il la laisse au tabernacle, de sorte que au tabernacle, Jésus est bien vivant, Jésus est bien agissant, et Jésus adore le Père. Et quand je viens adorer le Saint-Sacrement, j'entre dans cette adoration du Fils, et cette adoration du Fils est ce grand ascenseur spirituel, on pourrait dire, qui me conduit droit vers le cœur du Père, non pas en vertu de ma foi, de mes mérites, de ma sagesse ou je ne sais quoi, mais en vertu du cœur de Jésus, qui touche, qui va droit au cœur du Père. Donc l'adoration eucharistique, c'est entrer dans la prière de Jésus, cette prière qui est bien là, c'est Jésus vivant, Jésus adorant, et en vertu de l'adoration de Jésus-Christ, qui est rendue présente dans l'Eucharistie, je suis conduit droit vers le cœur de Dieu. Alors, pour résumer ceci, nous comprenons que on demande souvent, on adore qui dans l'adoration eucharistique? Le Père, le Fils ou le Saint-Esprit? Alors en fait, on adore les trois personnes divines, on adore souvent le mouvement naturel ou surnaturel plutôt de l'adorateur. C'est d'abord, je viens rencontrer un cœur, je viens rencontrer une personne divine qui s'appelle Jésus-Christ, il est là, il m'attend, il m'aime tant et il a tant d'amour à me donner, j'ai tellement besoin de son amour que je vais le rencontrer. C'est la première démarche de l'adorateur, d'adorer Jésus-Christ. Mais ensuite Jésus-Christ, lui, prend mon adoration, il prend mon cœur, il va me saisir tel que je suis, avec tous mes pauvretés, un petit peu comme le berger qui prend la petite brebis fatiguée, blessée, qu'il pose sur ses épaules pour la conduire dans la maison du Père. Et donc dans cette deuxième démarche, que j'en sois conscient ou non, c'est la même chose, Jésus le fait de toute façon, il me prend et il me conduit vers le cœur du Père. C'est-à-dire que l'adorateur, par Jésus-Christ, va remonter vers le Père et va adorer véritablement Dieu le Père dans l'adoration. Parce que c'est Jésus qui adore le Père et j'entre dans cette adoration. Et donc c'est toute la dimension de la purification. C'est-à-dire que Jésus, comme je citais la vigne, Jésus vient émonder, le Père émonde la vigne pour qu'elle porte plus de fruits. On va voir dans un instant, c'est toute la dimension du combat, de la fidélité avec les sécheresses, les aridités. Tout ça, ça fait partie de Jésus qui me conduit vers le Père et qui veut purifier cette démarche pour que j'aille, que je sois détaché de tout le côté sensible qui m'attire tant dont j'ai souvent besoin pour être fidèle dans l'adoration, mais en même temps il faut dépasser cela pour adorer en esprit et en vérité, et non pas pour ressentir plein de choses dans mon cœur. Et ensuite, dans ce mouvement un trinitaire, eh bien voilà, en remontant vers le Père, je reçois une effusion de l'Esprit Saint qui découle, qui jaillit du cœur même de Jésus, ce cœur eucharistique, et l'Esprit Saint, c'est lui qui m'envoie dans la mission de l'Église avec la Vierge Marie pour m'engager, pour vivre ce que le Seigneur va me demander. Et l'adoration, c'est une vraie école de prière où l'Esprit Saint, quand je prends du temps, il faut du temps, hein, on a besoin de donner un petit peu de temps, eh bien l'Esprit Saint vient véritablement déposer sa volonté, la volonté de Dieu pour moi, dans mon cœur, et toutes les grâces dont j'ai besoin pour accomplir cette volonté même de Dieu. Alors voyez un petit peu la démarche trinitaire qu'on vit. On rencontre le Fils Jésus-Christ qui a son cœur qui est là, c'est ce qui m'attire, c'est l'aimant dans le sens l'aimant magnétique, je veux dire qui attire mon cœur, tous les cœurs devraient être attirés par ce cœur de Jésus. Et ensuite qui est en même temps source d'amour, qui est aimant, hein, dans le verbe, le sens aimer, et qui me comble de cet amour. Et ensuite Jésus, c'est lui qui bien sûr me conduit directement vers le Père et me comble de l'Esprit Saint. Alors dans cela, comprenons bien que voilà, le mystère eucharistique possède trois grandes dimensions. La première, la plus importante, la centrale, c'est ce qu'on appelle le sacrifice. J'en parlais un petit peu, cette transformation de haine en amour, de mort en vie, qui est rendue présente quand je viens participer à la messe. Toutes les grâces du sacrifice, de son salut, hein, viennent s'accomplir, viennent se déverser dans mon cœur et en même temps dans le monde entier par ma prière, par la communion des saints. Et ensuite, il y a la dimension de banquet, c'est la communion eucharistique où Jésus vient parfaire cette communion, il vient renouveler, hein, cette vie du baptême. Et puis enfin, il y a cette dimension de présence qui me permet de, comme disait Benoît XVI, de prolonger et même d'intensifier tout ce que Jésus m'a donné pendant la messe. Alors, l'adoration eucharistique, vous comprenez, nous aide à préparer mon cœur, me met dans cette attitude juste pour venir adorer Jésus à la messe, qui est l'acte suprême d'adoration, et en même temps, il me permet de prolonger et même d'intensifier. Hein, alors, de prolonger, on peut comprendre assez facilement, mais comment peut-on intensifier? Il y a une intensification dans l'adoration par rapport à ce qui se passe à la messe. Alors il ne faut pas mal le comprendre, il faut comprendre évidemment que le don de Dieu est toujours premier à la messe, rien n'est plus grand que la messe, mais en même temps c'est par la foi, et ça c'est important de bien se le rappeler, c'est par la foi que je vais puiser les grâces dans le cœur même de Jésus. La foi, c'est cette clé qui ouvre ce cœur de Jésus et par laquelle je reçois la surabondance de son amour, de ses grâces, de sa vie divine. Mais si j'approche de l'Eucharistie sans la foi, eh bien, rien ne se passe. Hein, rien ne se passe. Pour ça que juste après la consécration, le prêtre, après avoir élevé le corps et le sang du Christ, il dit « Il est grand le mystère de la foi ». On est tous là, à genoux, prosternés devant Jésus, en adorant celui qu'on ne voit pas, mais notre foi, hein, nous discernons au-delà des apparences du pain, la présence réelle de notre Seigneur Jésus-Christ. Et donc vous comprenez que quand Benoît XVI parle d'intensification de l'adoration, qu'est-ce qui est intensifié en fait? C'est que ma foi est mise à rude épreuve dans l'adoration. C'est vrai qu'à la messe, nous sommes portés par une belle liturgie, lorsqu'on vient ici à Paray le Monial, toute une très belle animation qui nous permet de louer, de chanter. J'ai envie de dire, souvent la messe, ça passe comme une lettre à la poste, c'est tellement beau, on y est bien. Hein. Est-ce qu'on pose des vrais actes de foi pendant la messe? Certainement, sinon on ne serait pas là. Mais ce qui est sûr, c'est quand on est devant le désert, hein, de l'hostie exposée, eh bien là, si je ne pose pas un acte de foi, une minute après, je pars en disant « j'ai d'autres choses à faire, hein, je vais aller faire autre chose ». Et je crois qu'à chaque minute de l'adoration, je suis obligé de poser un acte de foi. « Seigneur, je crois, je sais que tu es là, et même si je ressens rien, voilà, même si ceci, cela, Seigneur, je sais que tu es là, tu m'appelles, tu m'attends, et je te donne une heure, je veux rester toute cette heure auprès de toi. Et donc on peut voir comment l'adoration va véritablement renouveler, forger, j'ai envie de dire, transfigurer ma propre foi, hein, pour que je puisse ensuite, eh bien, vivre de manière beaucoup plus intense, hein, l'Eucharistie. Alors, pour adorer, il n'y a pas vraiment de méthode. Hein. Pourquoi il n'y a pas de méthode ? Parce que c'est un cœur à cœur. Un cœur à cœur, ça veut dire qu'il n'y a pas trop de choses à faire, à dire. Ce qui compte avant tout, c'est, comme on dit, la présence de l'autre. On voit souvent ça, deux amoureux qui se sont peut-être tout dit, qui n'ont rien à se dire de plus, mais la seule chose qui compte, c'est d'être avec la personne bien-aimée. Voyez. Et donc, l'adoration, c'est, si on a des choses à dire au Seigneur, très bien, on peut les lui dire, certainement qu'il va toujours nous dire quelque chose ou transformer quelque chose dans mon cœur, mais avant tout, ce qui compte, c'est d'être avec la personne que l'on aime, et on ne peut pas mesurer, imaginer la joie, hein, que l'on donne au cœur de Jésus lorsqu'on passe du temps avec lui, parce que cette joie est proportionnelle à son amour est infini, donc sa joie de nous voir auprès de lui est aussi infinie. Alors le curé d'Ars disait, on n'a pas besoin de tant parler pour bien prier, on sait que le bon Dieu est là, dans le saint tabernacle, on lui ouvre son cœur, on se complaît en sa présence, c'est la meilleure prière, celle-là. Voilà, voyez. Donc en gros, en soi c'est tout simple, il n'y a rien à faire, rien à dire, ce qui compte c'est d'être là. Ce qui compte aussi c'est de ne pas partir au bout de quelques minutes parce qu'on ne ressent rien du tout, hein, et c'est de rester pour laisser, eh bien, ce cœur de Jésus évangéliser mon cœur, transformer mon cœur, me purifier intérieurement. Benoît XVI disait à propos de l'Eucharistie, il faut l'humilité de l'homme pour répondre à l'humilité de Dieu. C'est une telle humilité que Jésus manifeste en venant dans l'Eucharistie, lui le Seigneur du ciel, lui qui a fait tant de merveilles, tant de prodiges, qui est tout puissant, lui devant qui tout le ciel, hein, toute l'humanité, enfin les anges adorent déjà pour certains, adoreront pour d'autres, se mettent tous à genoux, bien voilà que ce Dieu infiniment grand choisit, hein, de se cacher sous les apparences du pain, et pourtant c'est vraiment notre Seigneur Jésus-Christ. Comme on dit souvent ici, supposons que notre Seigneur, par exemple à Paray-le-Monial, vous avez déjà une très belle chapelle d'adoration où les adorateurs viennent prier jour et nuit les uns après les autres, mais supposons qu'un jour, eh bien, Jésus manifeste un reflet de sa gloire. Vous voyez que par exemple autour de l'hostie il y a un rayonnement avec des rayons de toutes les couleurs, que l'ostensoire se mette à danser, à tournoyer, qu'il y ait une chaleur ou je ne sais quoi, qu'est-ce qui se passerait immédiatement? Je suis sûr que le nombre d'adorateurs se mettrait à doubler, tripler, quadrupler. Je suis sûr que les gens viendraient des environs pour venir voir ce prodige, ce miracle. Et peut-être, si c'est un beau miracle, les gens viendraient du monde entier pour cela. Est-ce que ça serait une bonne chose? J'ai envie de dire non, que ça serait triste d'un certain côté, parce que tous ces gens viendraient non pas pour qui Jésus est, mais pour ce qu'il a ou ce qu'il peut montrer. En d'autres mots, il ne viendrait pas rencontrer un cœur, hein, mais il viendrait rencontrer, voilà, ce que Jésus peut faire. Et c'est pour cela que dans ce mystère de l'amour, eh bien, Jésus va aller jusqu'à s'abaisser, jusqu'en prenant le risque d'être oublié, d'être ignoré, d'être méprisé, en cachant sa gloire, sa puissance, sa majesté, mais en apportant uniquement, hein, toutes les grâces de son cœur qu'il veut déverser dans notre cœur. Et c'est pour cela que saint Pierre, Julien et Marc, ils disaient toujours, Seigneur, je te supplie, ne fais pas de miracle eucharistique, sinon ils viendront pour la mauvaise raison. Hein, et c'est pour ça que le Seigneur en fait si peu d'ailleurs, parce que c'est vrai que quand il y a des miracles eucharistiques, d'un côté ça nous encourage dans notre foi, c'est toujours, voilà, mais en même temps ça peut nous pousser à aller le rencontrer pour une mauvaise raison. La seule bonne raison d'aller adorer le Christ, c'est parce qu'il est là, c'est son cœur, c'est son amour, et il va faire ce qu'il veut, voilà, hein, et c'est ça l'adoration. Il y a cette pauvreté de l'adoration dans laquelle il faut entrer, sinon on passe à côté, sinon on y va pour soi. Alors j'aimais bien, je tombais sur un passage du Petit Prince et du Renard qui peut nous montrer comment aborder, comment rencontrer Jésus dans l'Eucharistie. C'est une analogie, bien sûr, hein. On peut prendre ça. Alors, je vais juste relire ces 4-5 lignes. Alors, on ne connaît que les choses que l'on apprivoise, dit le renard. Les hommes n'ont plus le temps de rien connaître. Ils achètent des choses toutes faites chez les marchands. Mais comme il n'existe point de marchands d'amis, les hommes n'ont plus d'amis. Si tu veux un ami, apprivoise-moi. Que faut-il faire ? Dit le petit prince. Il faut être très patient, répondit le renard. Tu t'assoiras d'abord un peu loin de moi, comme ça, dans l'herbe. Je te regarderai du coin de l'œil et tu ne diras rien. Le langage est source de malentendus. Mais chaque jour, tu pourras t'asseoir un peu plus près. Le lendemain, revint le petit prince. Il eût mieux valu revenir à la même heure, dit le renard. Si tu viens, par exemple, à 4 heures de l'après-midi, dès 3 heures, je commencerai d'être heureux. Plus l'heure s'avancera, plus je me sentirai heureux. À 4 heures déjà, je m'agiterai, je m'inquiéterai, je découvrirai le prix du bonheur. Mais si tu viens n'importe quand, je ne saurai jamais à quelle heure m'habiller le cœur. Il faut des rites. Alors c'est un texte, hein, dans le sens des rites. Vous comprenez, pas tant des prières toutes faites lorsqu'on vient rencontrer Jésus, mais il y a une certaine fidélité, hein. Il faut venir régulièrement rencontrer le Seigneur, pas toujours, et le fait de venir prier, hein, dans un lieu d'adoration permanent où on peut donner une heure chaque semaine, eh bien ça nous aide à venir, voyez, à la même heure, qu'on ait envie, qu'on n'ait pas envie, qu'on le sente pas, qu'on soit fatigué, pas fatigué, eh bien c'est une relation d'amour. On choisit de s'engager dans l'amour à une rencontre hebdomadaire avec le Seigneur, et petit à petit, eh bien cette relation grandit, hein. La prière est une vertu. Plus on le fait, plus c'est facile. Moins on le fait, plus c'est difficile. Voilà, alors on va reprendre quelques conseils, hein, de saint Pierre Julien Aymard, qui était cet apôtre de l'Eucharistie, comme disait le Concile Vatican II, et qui peut nous aider, voilà, à aller, voilà, des conseils dans le sens des points à éviter, hein, plutôt que des choses à faire, parce que ce qu'il faut faire, c'est aimer de tout son cœur notre Seigneur. Alors tout d'abord, se rendre compte, voilà, l'adoration eucharistique a pour objet la divine personne de notre Seigneur Jésus-Christ présent au Très-Saint-Sacrement. Il est vivant, il veut que nous lui parlions, il nous parlera. Et ce colloque qui s'établit entre l'âme de notre Seigneur, c'est la vraie méditation eucharistique, c'est l'adoration. Heureuse l'âme qui s'est trouvée Jésus en l'Eucharistie, et en l'Eucharistie, toute chose. Voilà. Alors, pour commenter, je prends un autre conseil qui va dans le sens de ce qu'on disait avec Antoine de Saint-Exupéry. Saint Pierre Julien Aymard décrit l'heure d'adoration comme une heure du paradis. Il dit, allez-y comme on va au ciel, au banquet divin, et cette heure sera désirée, saluée avec bonheur. Entretenez-en suavement le désir dans votre cœur. Dites-vous, dans 4 heures, dans 3 heures, dans 2 heures, dans 1 heure, j'irai à l'audience de grâce et d'amour de notre Seigneur. Il m'a invité, il m'attend, il me désire. Vous êtes tous désirés par la personne la plus importante au monde, hein, c'est-à-dire Jésus-Christ. Supposez un instant que vous receviez une invitation personnelle du pape François, hein, qui vous recevez ça dans la boîte aux lettres, vous dites, voilà, vous ouvrez cette lettre, ça vient du Vatican, et il y a le pape François qui vous dit, cher ami, sache que j'ai beaucoup pensé à toi depuis quelques jours, j'aimerais tant que tu viennes me rencontrer au Vatican, on pourrait prendre un petit déjeuner ensemble, et on pourrait discuter, échanger ensemble. Alors je pense que si vous receviez une lettre comme ça un jour dans votre boîte aux lettres, tout de suite vous seriez tout agité, tout content, vous en parleriez à tout le monde, et vous prendriez le premier avion, le premier train pour aller au Vatican, pour honorer, hein, ce rendez-vous avec le pape qui, à ce moment-là, eh bien, serait là pour vous attendre, pour vous désirer. Alors qu'est-ce qu'il vous dirait ? Je ne peux pas vous dire, mais peut-être qu'il vous dirait, tu sais, tu as fait tant de kilomètres pour venir me rencontrer, moi qui suis un pauvre homme, un pécheur comme tout le monde, alors qu'en face de chez toi, quelques rues de chez toi, tu as le Seigneur, le roi des rois, l'agneau de Dieu qui enlève le péché du monde, celui qui peut trouver des solutions, qui peut tout pour nous, hein, et il est là, il t'attend, il te désire. Alors, Saint-Pierre Julien Aymard nous dit « Commencez toutes vos adorations par un acte d'amour et vous ouvrirez délicieusement votre âme à son action divine. C'est parce que vous commencez par vous-même que vous vous arrêtez en chemin. Ou bien si vous commencez par quelque autre vertu que l'amour, vous faites fausse route. Est-ce que l'enfant n'embrasse pas sa mère avant de lui obéir ? L'amour est la seule porte du cœur. » Voilà. Ça, c'est un conseil extrêmement important dans la mesure où il peut nous arriver d'arriver, de venir prier avec un souci, avec une souffrance importante. Alors c'est sûr que si on souffre beaucoup, on ne peut pas la mettre de côté. Donc on vient avec sa souffrance telle qu'on est et puis le Seigneur nous accueille ainsi et il travaille dans notre cœur. Mais essayons dans la mesure du possible de laisser tous nos problèmes, tous nos soucis à la porte de la chapelle d'adoration. Vous les récupérerez un petit peu plus tard pour les confier au Seigneur, mais venez uniquement pour Jésus, non pas pour vos problèmes. Sinon, c'est vos problèmes que vous allez adorer, et vous n'allez pas adorer notre Seigneur Jésus. Donc, laissez vos problèmes à la porte, vos soucis, et commencez par rencontrer une personne. Rencontrez le Seigneur des Seigneurs, le Roi des Rois, Jésus-Christ, qui est là, véritablement présent, sous les apparences du pain, qui vous appelle, qui vous attend, qui vous désire tant, comme on vient de dire. Et à partir du moment où vous commencez par rencontrer cette personne, Jésus-Christ, eh bien, vous allez commencer par Jésus, par son amour, et ensuite, toute l'adoration, eh bien, sera mise dans l'ordre, j'ai envie de dire, vous pourrez, à la fin, exposer évidemment vos problèmes et commencer par rencontrer celui qui est là pour vous, et j'ai envie de dire, qui vous attend depuis 2000 ans, ça fait 2000 ans que Jésus reste dans les tabernacles pour qu'on puisse le rencontrer aujourd'hui. Alors, il y a un point qui est important de rappeler aussi, c'est la position du corps. Parce que souvent on pense que on adore dans son cœur, c'est vrai, c'est dans le cœur que tout se passe, la vie chrétienne c'est la religion du cœur, mais en même temps, ici, c'est toute la personne qui doit adorer notre Seigneur Jésus-Christ. Et nous n'avons pas simplement un cœur, mais nous avons aussi un corps. On a les deux. Et alors, pour cela, qu'il ne faut pas oublier son corps dans l'adoration. Alors, je ne dis pas qu'il faut rester systématiquement à genoux pendant toute l'adoration. Moi, c'est vrai que j'aime bien commencer à genoux, je m'assieds ensuite. Le but, c'est pas d'être trop souffrant, c'est pas du tout ça que le Seigneur veut, mais souvent, c'est vrai, quand on s'assoit, on s'endort. Voilà, alors, si on s'endort dans le Seigneur, c'est toujours, voilà, le Seigneur nous accueille tel que nous sommes. Vous vous souvenez de ce témoignage de Sainte Thérèse de Lisieux qui était fatiguée toujours au Carmel, il y avait quelques heures de nuit seulement, et c'était toujours pour elle un temps d'épreuve. De prier parce que le corps était fatigué, donc le corps s'endormait. C'est ce qu'on appelle l'adodoration. Vous connaissez ça. Et alors, Sainte Thérèse de Lisieux était un peu découragée parce qu'elle s'endormait souvent. Et alors, elle écrivait ceci. Je devais me désoler de dormir pendant mes oraisons, mes actions de grâce. Eh bien, je ne me désole pas. Je pense que les petits-enfants plaisent autant à leurs parents lorsqu'ils dorment que lorsqu'ils sont éveillés. Je pense que pour faire des opérations, les médecins endorment leurs malades. Enfin, je pense que le Seigneur voit notre fragilité, qu'il se souvient que nous ne sommes que poussière. Donc de toute façon, comme on dit, qu'on vient faire une heure sainte, une heure d'adoration, ce qui rend l'heure sainte, c'est pas tant ce qu'on va faire, mais c'est ce que Jésus fait, c'est-à-dire qu'il nous comble de son Esprit Saint. Et c'est ça qui sanctifie cette heure, qui fait que cette heure va porter du fruit par rapport à ce qu'on a reçu, mais on le reçoit si on vient évidemment le chercher. Alors pour revenir au corps, je pense que souvent ça nous arrive, on verra dans un instant les distractions, d'être un peu tourmenté par toutes sortes de distractions, ça tourne dans tous les sens, et généralement le simple fait, eh bien, de se remettre, vous voyez, dans une position où le corps est en adoration, eh bien vous remettez l'âme en adoration. Vous voyez, on est une seule personne unifiée. Si votre corps s'endort, votre âme va s'endormir. Si vous mettez votre corps en adoration, l'âme se met en adoration. Vous voyez. Alors après, si on peut pas se mettre à genoux, on se met pas à genoux. Une fois de plus, vous pouvez rester debout. Et puis on reste assis. Généralement, c'est quand même la position de l'adoration. Hein. Enfin, la vraie position, c'est l'agenouillement avant tout. Mais faut reconnaître que très souvent, on passe du temps assis parce que c'est là aussi qu'on peut passer plus de temps devant le Seigneur. Mais n'oublions pas cette position d'agenouillement qui est vraiment importante parce que une fois de plus, quand le corps adore, plus naturellement et plus facilement, l'âme se met en adoration. Et même si on sent un petit peu ses genoux, on sait pourquoi on sent ses genoux, c'est parce que Jésus est bien présent devant nous dans l'Eucharistie. Alors, Saint Pierre Julien Aymar, lorsqu'il parlait de l'Eucharistie, il disait qu'il y a trois types de chrétiens, ou qui ont une vision de l'Eucharistie à trois niveaux. Les premiers chrétiens, ce sont ceux qui pensent que l'Eucharistie est une chose et ils la traitent uniquement comme une chose, j'ai envie de dire, ou simplement une nourriture qui va me donner un petit peu de force. Premier niveau. Ensuite, il dit, il y a ces âmes pieuses qui trouvent dans l'Eucharistie un foyer d'amour, un foyer de grâce, et qui vont prier parce que quand ils sont là, ils savent qu'ensuite ils vont mieux faire, eh bien, tout ce qu'ils doivent faire. Hein. Ils vont recevoir les grâces, la force, la fidélité pour s'engager dans la vie, dans l'Évangile, dans la vigne du Seigneur. Et ensuite, il dit, voilà, le Seigneur a beaucoup de personnes qui le suivent, mais si peu d'amis. Et qu'est-ce qu'il veut dire par amis? Eh bien, c'est des personnes qui reconnaissent, en fait, au-delà des apparences du pain, une personne, tout simplement. Il dit, voilà, trop souvent, on le traite comme une statue. On croit qu'il n'est là que pour nous pardonner ou recevoir notre prière. C'est faux. Notre Seigneur vit et agit. Regardez-le, étudiez-le, imitez-le. Voyez. Et alors, ici, on rentre un petit peu dans cette adoration qui est une rencontre personnelle avec Jésus, où nous sommes invités vraiment à découvrir que, voilà, on dit souvent l'adoration, c'est un soleil qui réchauffe mon cœur, c'est vrai, mais il faut dépasser cela, et il faut vraiment rencontrer une personne qui agit. Et qu'est-ce qu'il fait, Jésus? Eh bien, il va rendre présent toutes les grandes vertus qu'il a vécues il y a 2000 ans, et qu'il souhaite que nous vivions. Par exemple, si je peux en parler de l'humilité, il faut l'humilité de l'homme pour rencontrer l'humilité de Dieu. On pourrait se dire, Jésus nous demande d'être humble de cœur, mais si on n'avait pas l'Eucharistie, on pourrait se dire, bon, bah, très bien, il l'a fait il y a 2000 ans, on est très content, c'est vrai, on peut le lire, mais moi, en quoi ça me concerne? Alors que quand vous venez devant le Saint-Sacrement, vous voyez Jésus qui, aujourd'hui, fait une preuve d'humilité absolument incroyable, plus grande encore que ce qu'il faisait il y a 2000 ans dans l'Évangile. Vous avez aujourd'hui Jésus vivant qui présente cette qualité, cette vertu de l'humilité d'une manière absolument incroyable et qui est pas simplement un modèle pour moi, où je regarde Jésus humble aujourd'hui, Jésus vivant humble aujourd'hui, mais en même temps, l'Eucharistie me donne cette humilité de Jésus-Christ. Voyez, donc c'est non seulement un exemple, un modèle, mais c'est en même temps la grâce est là pour m'aider à vivre cette vertu. Si je prends la vertu de l'obéissance, par exemple, eh bien je découvre Jésus qui va obéir à la parole de l'Église par le prêtre qui dit ceci est mon corps. Au moment où le prêtre dit ceci est mon corps, quel que soit l'endroit, eh bien à ce moment-là, Jésus, qui est pourtant celui qui commande l'univers entier, eh bien il se laisse commander par la parole d'un prêtre et en venant sous les apparences du pain. Et on voit cette obéissance incarnée, j'ai envie de dire, aujourd'hui, à travers Jésus vivant dans l'Eucharistie. Et donc on peut retrouver toutes les grandes vertus de la vie chrétienne qui sont vécues aujourd'hui, véritablement, par Jésus dans l'Eucharistie. Non pas comme un simple souvenir, ce qu'il a fait il y a 2000 ans, mais c'est aujourd'hui vécu réellement dans l'Eucharistie. Voyez. Donc pour ça qu'hier le père Bernard disait, c'est pas simplement un souvenir, mais c'est un mémorial. C'est-à-dire que ce qui s'est passé il y a 2000 ans est rendu présent, et j'ai envie de dire d'une manière encore plus grande, si on regarde bien, ce qui vit aujourd'hui, ce que Jésus montre, ce qu'il vit dans l'Eucharistie, encore plus radical que ce qu'il a pu vivre il y a 2000 ans. Enfin bon, bref, c'est la continuité, hein, comme disait Léon XIII, la continuité de l'incarnation, le prolongement de l'incarnation qui s'accomplit dans l'Eucharistie. Donc c'est important de comprendre, d'étudier Jésus, voyez, de l'imiter, de le regarder, de pas simplement rester comme le soleil qui réchauffe mon cœur, de pas évidemment rester comme simplement une nourriture qui me donne un peu de force pour vivre ma vie chrétienne, mais vous avez une personne qui agit, une personne qui vous parle, une personne qui vous montre toute l'évangile est rendue présente, hein, devant vous. Alors, l'Église nous invite beaucoup à méditer, évidemment, les saints évangiles, hein, c'est important. Saint Pierre Julien Aymar disait, si vous lisez l'évangile, transportez-le en l'Eucharistie, de l'Eucharistie en vous, vous avez alors une bien plus grande puissance. L'évangile s'illumine et vous avez sous les yeux et réellement la continuation de ce que vous y lisez. Hein, donc ça, c'est évidemment, c'est fondamental, c'est crucial dans notre démarche d'adoration. On va lire le texte du jour, on va voir ce que Jésus a fait, ce qu'il a dit, comment les gens l'ont rencontré, qu'est-ce qu'ils ont fait pour Jésus. Eh bien, je vais aujourd'hui, savoir que c'est le même Jésus qui va faire la même chose dans mon cœur, et je vais être appelé à imiter ce que les amis de Jésus ont fait. Regardez, par exemple, si on voit les rois mages qui sont venus de si loin pour adorer le Verbe qui s'incarne, et ils ont fait tant d'efforts, tant de sacrifices pour l'adorer, ils ont donné le meilleur de ce qu'ils avaient, l'or, l'encens, la myrrhe. Eh bien, nous aussi, nous venons de loin, alors pas souvent de loin, nous avons une rue à traverser, deux ou trois, hein, mais souvent, c'est vrai qu'il peut faire pas beau, il peut faire mauvais temps, ça peut être difficile, il y a quand même toutes le cheminement intérieur dans le cœur qu'il faut faire pour venir adorer Jésus. Et ensuite, eh bien, on se prosterne, comme les mages se sont prosternés devant le même Jésus, et on va offrir l'or, l'encens, la myrrhe de notre cœur, de notre vie, quel que soit ce qu'on veut mettre dans l'or, l'encens, la myrrhe, hein, que les mages ont apporté. Regardez, par exemple, Marthe et Marie. Voilà, vous avez Marie qui est au pied du Seigneur, Marthe préoccupée par tout ce qu'elle doit faire, qui inquiète, hein, et Jésus qui dit, Marthe, Marthe, tu te préoccupes de beaucoup de choses, pourtant une seule est nécessaire. Marie a choisi la meilleure part, le meilleur temps que nous puissions passer sur terre, nous dit bienheureux Charles de Foucault, c'est le temps où nous aimons Jésus le plus, hein, et il passait beaucoup de temps à adorer notre Seigneur Jésus. Pensez à Marie-Madeleine, voilà, qui déverse parfum, 300 deniers, hein, je ne sais pas si vous savez ce que c'est. Alors, moi, j'ai la chance d'être à Saint-Maximin, à Sainte-Baume, c'est là où il y a les restes, les reliques de Marie-Madeleine. Dans la tradition, elle est arrivée avec sa famille au Sainte-Marie de la Mer, etc. Elle a vécu à la Sainte-Baume, elle est morte à Saint-Maximin. Et ensuite, voilà, quelle générosité. 300 deniers, le denier, c'est le salaire d'une journée de travail. 300 deniers, c'est 300 journées de travail, vous enlevez les week-ends, les vacances, ça fait une année. Voilà. En gros, elle va prendre une année de salaire, elle achète un parfum, et hop, elle déverse tout sur les pieds de Jésus. On peut quand même comprendre Judas, avouons-le, hein, qui était un peu en colère quand il voit tout ce parfum, une année de travail, hein, quelle somme, hein, ça représente. Mais là, on voit l'immense générosité de cette femme, hein, qui a donné ce qu'elle avait de meilleur. Ce parfum exprime, hein, l'intensité de son amour qu'elle déverse en surabondance sur notre Seigneur Jésus. Quel modèle, hein, de sainteté pour nous lorsque nous allons donner un peu de notre temps pour aller rencontrer celui qui est là, qui nous attend, qui nous aime. Alors, l'adoration, est-ce que c'est beaucoup aimer Jésus ? Oui. Mais je me souviens d'un adorateur qui priait souvent la nuit, qui me dit, non, en fait, c'est pas du tout ça, l'adoration. Alors, j'avais un peu peur de ce qu'il allait me dire. Il me dit, non, en fait, l'adoration, c'est se laisser beaucoup aimer par Jésus-Christ. Et c'est sûr que c'est une étape supérieure, on pourrait dire, de l'adoration. Ben, évidemment, on y va par amour, on va aimer le Seigneur de tout notre cœur. Mais ce qui compte avant tout, c'est se laisser aimer. En fait, c'est ce que Jésus va faire dans mon cœur. Et souvent, c'est difficile de laisser Jésus regarder notre cœur et surtout visiter toutes ces parties qui ne sont pas encore sauvées dans mon âme. Toutes ces parties obscures, toutes ces parties que je cache bien, je ne veux pas les montrer à Jésus, je me dis qu'il ne les connaît pas. Hein, et donc, il y a toutes ces parties dans mon cœur que je ne veux pas exposer à sa lumière, à son amour. Et en fait, l'adoration, c'est véritablement se laisser regardé tel que je suis, hein, par le Seigneur, mais dans toutes les dimensions de ma vie. Et surtout dans les dimensions où Jésus veut agir, c'est-à-dire les parties qui sont encore blessées, les parties qui ne sont pas encore sauvées, les lieux de mon péché, les lieux de ma misère, mon néant. C'est ça que Jésus veut toucher, hein, par sa grâce, par son amour. Donc, vous comprenez, l'adoration... Alors, il faut que je me dépêche parce qu'il me reste presque plus de temps. Alors, bon, ok. Alors, ça y est, j'ai perdu mon idée, mais attendez, ça va revenir. Voilà, l'adoration, c'est un décentrement. Je vais me décentrer de moi-même pour me centrer sur Jésus. Je passe du moi au toi. C'était Benoît XVI qui le disait souvent, hein, je viens avec ma propre volonté, avec moi-même, et ensuite, petit à petit, et il faut du temps, eh bien, je vais passer à toi, Jésus. C'est-à-dire que, dans l'adoration, je vais laisser Jésus, me dire ce qu'il veut faire en moi. J'aime bien préciser cette petite anecdote. Je me souviens, quand j'étais séminariste, je priais le chapelet une fois dans une église, c'était à Carpentras, et il y avait un groupe de mamies qui priaient le chapelet très fidèlement, et il y en avait une qui avait sa version du Notre Père qui est aux cieux, que ton nom soit sanctifié, que ton règne vienne, que ma volonté soit faite. Et alors une fois, deux fois, trois fois, je me dis, mais c'est pas possible, cette dame à son âge, elle dit que ma volonté soit faite. Et après, en priant, mais je me suis dit, mais moi, quand je prie pour quoi? Alors Seigneur, donne-moi ceci, c'est très important pour cela. Seigneur, n'oublie pas la prière que j'ai formulée le mois dernier, parce que pour l'instant, c'est toujours pas exaucé. Seigneur, n'oublie pas de faire ceci, de regarder cela, et n'oublie pas ça, ça, ça. Et en d'autres mots, même si je disais que ta volonté soit faite, dans mon cœur, je priais que ma volonté soit faite. Voyez ? Et donc l'adoration va vraiment m'aider à me dépouiller de ma volonté, et quand je passe du temps devant le Seigneur, il va me montrer sa volonté. Alors ça peut être, soit il peut me rappeler quelque chose, quelqu'un à rencontrer que j'ai oublié, ou alors en sortant de l'adoration, je vais tomber sur une personne qu'il fallait que je rencontre, ou ça peut se faire d'une manière complètement différente à travers un événement, je ne sais quoi, mais quand on passe du temps devant le Seigneur, voilà, il va déposer sa volonté dans mon cœur et la grâce de l'accomplir. Hein, donc c'est l'adorateur, c'est celui qui doit être à l'écoute du Seigneur. C'est voilà le Samuel, hein, parle Seigneur, ton serviteur écoute, alors que généralement on dit écoute Seigneur, ton serviteur parle, hein, voilà. Alors pour aller rapidement terminer là sur les, alors on parle souvent du chapelet, est-ce qu'on peut prier le chapelet devant le Saint-Sacrement? Oui, parce que c'est une prière christocentrique, même si c'est une prière mariale, mais Marie ne garde jamais rien pour elle-même, relisez Grignon de Montfort, tout ce qu'on lui donne, elle le renvoie, purifié, embelli, hein, à notre Seigneur Jésus-Christ. Donc c'était Mère Teresa de Calcutta, son heure d'adoration commençait par le chapelet, méditer devant le Saint-Sacrement, en demandant à Marie, voilà, de purifier sa prière, de la conduire à une vraie rencontre avec Jésus, pour vivre ensuite une vraie rencontre avec notre prochain. Et elle disait, voilà, Mère Teresa nous apprend, hein, elle disait que cette adoration lui permettait, elle passait de l'heure sainte avec Jésus pour être ensuite à l'heure sainte avec le prochain. Elle recevait cet amour par l'intermédiaire, l'intercession de la Vierge Marie, pour pouvoir ensuite donner cet amour au prochain, au plus pauvre. Donc vous voyez, Mère Teresa, elle aimait passer 25 minutes, 20 minutes de chapelet, et ensuite 35-40 minutes de silence. Saint-Pierre-Julien Aymard, il aimait souvent, montrant que l'adoration prolonge la messe, il y avait les quatre fins de la messe, qui sont adoration, action de grâce, réparation, intercession, et il disait, quand vous venez prier, voilà, vous pouvez... Et bien voir ces quatre temps dans l'adoration, un temps d'amour, d'action de grâce, de remercie, d'adoration pour Jésus, un temps, vous l'adorez, il est là, un temps d'action de grâce, vous le remerciez pour tout ce qu'il a fait dans votre vie, un temps pour présenter toutes vos intentions, et un temps pour demander pardon pour vos péchés, pour les péchés du monde entier. Alors, dans les sécheresses, ça sera mon dernier point, les sécheresses, voilà, je reviens à ce que je disais au début, c'est le désert, l'adoration. S'il n'y a pas de sécheresse, il y a un problème. Hein. S'il n'y a pas d'aridité, ça ne va pas. Ça fait partie hein, de cette prière, et puis de la prière en général, de toute façon, de passer par le désert. Il faut comprendre que, même si on est distrait, Jésus comprend cela, c'est naturel. Hein. Mais le surnaturel, c'est ça qui nous intéresse, c'est que le simple fait d'avoir choisi de passer une heure avec lui, eh bien, le comble hein, son cœur de joie et en même temps donne à Jésus ce temps, cette opportunité de vraiment travailler dans notre cœur parce que on est à ses pieds. Alors souvent, ce qui arrive, c'est que c'est vrai, on commence à adorer le Saint-Sacrement et on ressent plein de choses. Le Seigneur, dans sa pédagogie, nous encourage. Comme on est attaché aux grâces sensibles, il nous donne des grâces sensibles. Et puis au bout de quelques temps, 3 mois, 6 mois, 1 an, ça dépend, eh bien on vient adorer le Saint-Sacrement, et puis on n'est pas très bien, on est fatigué, et puis on se dit, mais Seigneur, qu'est-ce qui se passe? Je ressens rien du tout. Alors il y avait un adorateur qui me disait une fois qu'il pensait que le prêtre s'était trompé, qu'il avait mis une hostie non consacrée, voyez, donc on ressentait rien du tout. Et alors, à ce moment-là, qu'est-ce qui se passe? Eh bien, la plupart du temps, les adorateurs, ils disent, c'était bien pendant un temps, ça a marché un peu ce truc-là, c'était bien, mais maintenant c'est fini, ça marche plus pour moi, donc je vais voir ailleurs. Et j'ai envie de dire que c'est dommage, parce qu'en fait, eh bien, à travers cela, les adorateurs n'ont pas vraiment commencé l'adoration, qui est une adoration en esprit et en vérité. C'est-à-dire que c'est pas, le Père ne cherche pas des adorateurs qui ressentent plein de choses sensibles. Quand on commence à s'attacher trop aux grâces sensibles, aux consolations que le Seigneur nous donne, mais pas assez au Dieu des consolations, il y a toujours un moment où le Seigneur va nous dépouiller, voyez, de ce côté sensible, parce que c'est ce qu'il utilise pour nous encourager. Mais avant tout, ce qui compte, l'adorateur un peu plus mature, j'ai envie de dire, dans sa foi, c'est celui qui va adorer, mais sans rien attendre pour lui. S'il ressent des grâces, des consolations, béni sois-tu Seigneur. S'il ressent rien du tout, béni sois-tu Seigneur, parce que je sais que tu es là, je sais que tu m'aimes, et si tu me donnes pas ces grâces sensibles que j'aimerais peut-être avoir, peut-être que tu les donnes à quelqu'un d'autre qui en a plus besoin que moi, ou peut-être que, et certainement tu donnes des grâces bien plus importantes, bien plus profondes dans mon cœur. Alors je termine avec ces deux citations de Saint-Pierre Julien Aymard qui nous aident à persévérer dans le combat. Si je les retrouve, vous êtes dans l'aridité, glorifiez la grâce de Dieu sans laquelle vous ne pouvez rien, ouvrez alors votre âme vers le ciel comme la fleur ouvre son calice au lever du soleil pour recevoir rosée bienfaisante. Mais vous êtes dans l'état de tentation, de tristesse, tout se révolte en vous, tout vous porte à quitter l'adoration sous prétexte que vous offensez Dieu, que vous le déshonorez plus que vous ne le servez. N'écoutez pas cette spécieuse tentation, c'est l'adoration du combat, de la fidélité à vous-même, de la fidélité à Jésus contre vous-même. Non, vous ne lui déplaisez pas, vous réjouissez votre maître qui vous regarde. Il attend de nous l'hommage de la persévérance jusqu'à la dernière minute du temps que nous devions lui consacrer. Et là, j'en prends qu'une seule de Saint-Aymard, mais l'autre, ça sera la dernière. C'est celle de Fénelon, archevêque de Cambrai, sur les distractions. C'est par le cœur que nous faisons oraison, et une volonté sincère et persévérante de la faire est une raison véritable. Les distractions qui sont entièrement involontaires n'interrompent pas la tendance de la volonté vers Dieu. N'attaquez pas de front les distractions, c'est se distraire que de contester contre la distraction même. Le plus court est de laisser tomber. Vous passeriez tout votre temps à combattre contre les mouches qui font du bruit autour de vous. Laissez-les bourdonner à vos oreilles et accoutumez-vous à continuer votre voyage comme si elles étaient loin de vous. Prenez les endroits de l'Évangile qui vous touchent le plus, lisez lentement et à mesure que quelques paroles vous touchent, faites ce qu'on fait d'une conserve qu'on laisse longtemps dans sa bouche, l'y faire fondre. Laissez cette vérité couler peu à peu dans votre cœur. Voilà, c'est normal d'avoir des distractions quand on est en suractivité, notre esprit continue la suractivité devant le Saint-Sacrement. Donnez un peu de temps, laissez ces distractions, priez pour ces personnes, ces rendez-vous que vous avez faits ou que vous avez à faire, et certainement que dans la deuxième partie de l'adoration, eh bien, le Seigneur vous donnera cette paix, ce repos, hein, qui vous permettra de vivre, s'il le souhaite, eh bien, ces grâces de contemplation, hein, cette eau vive qui découle de son cœur.
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3: L'ange du Seigneur apporta l'annonce à Marie.
4: Et elle conçut du Saint-Esprit. Je vous salue Marie, pleine de grâce. Le Seigneur est avec vous. Vous êtes bénie entre toutes les femmes, et Jésus, le fruit de vos entrailles, est béni. Sainte Marie, Mère de Dieu, priez pour nous pauvres pécheurs, maintenant et à l'heure de notre mort.
3: Voici la servante du Seigneur.
4: Qu'il me soit fait selon votre parole. Je vous salue Marie, pleine de grâce. Le Seigneur est avec vous. Vous êtes bénie entre toutes les femmes, et Jésus, le fruit de vos entrailles, est béni. Sainte Marie, Mère de Dieu, priez pour nous pauvres pécheurs, maintenant et à l'heure de notre mort.
3: Et le Verbe s'est fait chair.
4: Et il a habité parmi nous. Je vous salue Marie, pleine de grâce. Le Seigneur est avec vous. Vous êtes bénie entre toutes les femmes, et Jésus, le fruit de vos entrailles, est béni. Sainte Marie, Mère de Dieu, priez pour nous pauvres pécheurs, maintenant et à l'heure de notre mort.
3: Priez pour nous, Sainte Marie, Mère de Dieu,
4: afin que nous soyons rendus dignes des promesses du Christ.
3: Daignez, Seigneur, répandre votre grâce dans nos âmes, afin qu'ayant connu par la voix de l'ange l'incarnation de votre Fils Jésus-Christ, nous puissions parvenir par sa passion et par sa croix à la gloire de sa résurrection, par le même Jésus-Christ, votre Fils, notre Seigneur. Amen.
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1: À Dieu qui vient à sa rencontre, Marie répond avec toute sa personne, esprit, âme et corps. Elle lui abandonne tout, librement, pour toujours, avec amour. Chaque jour de sa vie, tous les jours. Il en est comme du grain de blé, qui en mourant à ses propres projets, fait place au prodige de la vie sans crépuscule. De même, la Vierge devient la demeure du pain de la vie, qui ne meurt pas. La terre immaculée qui engendre l'épi, qui à son tour nourrit l'univers. La vigne, qui produit le raisin, qui vivifie ceux qui en goûtent. C'est par ces images que les liturgies d'Orient chantent Marie, source de vie. Élisabeth a bien l'intuition de ce mystère lorsqu'elle l'acclame. Bénie entre toutes les femmes et bénie le fruit de ton sein. La nuit de Noël, lorsque Marie dépose dans la mangeoire le fruit qu'elle a engendré, elle prépare le repas eucharistique qui fait des hommes un seul corps dans le Christ. Saint Grégoire de Narek, docteur de l'Église arménienne, s'adresse à la Vierge Mère. Si le rameau céleste ne s'était pas développé à partir de toi, nos lèvres n'auraient pas goûté le fruit, c'est-à-dire l'Eucharistie. Le Christ est né de Marie pour devenir Eucharistie. Dieu avec nous et pour nous.
0: À présent, nous nous unissons en prière avec le monde entier en renouvelant notre consécration à Marie.
2: Vierge Immaculée, Mère de Dieu et de l'humanité, je t'accueille comme don de Jésus sous la croix et je me confie entièrement à toi. Je t'offre toute ma vie, ce que je suis, ce que j'aime et ce que j'ai, afin que resplendisse en moi la beauté du Christ. Aide-moi à être docile à l'Esprit et à vivre avec joie ma vocation dans l'Église, afin de collaborer à ta mission maternelle et d'orienter vers Dieu le cœur de tout homme. Toi qui as guidé Saint Maximilien Kolb pour aimer sans mesure, enseigne-moi à être témoin de l'Évangile et à faire de ma vie un don. Je te confie les personnes que je rencontrerai et je t'offre le travail, les joies et les souffrances de cette journée. Ô Marie, conçue sans péché, prie pour nous qui avons recours à toi et pour ceux qui n'ont pas recours à toi.
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Bonjour, je me présente, Marie-Laetitia, j'ai 29 ans, je suis originaire de la Guadeloupe et je vis en région parisienne et je suis membre de Aventure de foi sur les réseaux. À quelques jours de la venue du pape ici à Paris, j'aurai la joie d'être bénévole durant la veillée de prière avec des milliers de jeunes au Stade de France. C'est une joie pour moi et j'espère que pendant cette rencontre à la veillée de prière, je pourrai tirer des petites clés pour avancer dans ma mission de jeune et j'espère vivre ce moment qui sera vraiment historique dans ma vie pour la deuxième fois.

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1: Votre enfant semble sans arrêt dans sa bulle, devient de plus en plus irritable, ou bien peine à entrer en lien avec les autres, et même peut-être avec vous, ses parents. Alors peut-être est-il tout simplement devenu un enfant écran. Plus qu'un phénomène de société, il s'agit désormais d'alerter sur ce qui est devenu une catastrophe sanitaire. Alors justement, étant donné que ce temps d'écran s'allonge, et de plus en plus tôt, bien évidemment, par enfant, comment remplacer l'addiction aux écrans par un lien affectif? Et oui, bien entendu, on en arrive là. Eh bien, je reçois cette invitée experte en la matière qui est Sylvie Ozika. Bonjour Sylvie.
2: Bonjour.
1: Ravie de vous recevoir dans cette émission Enquête de
2: Merci.
1: Sens.
2: Merci.
1: Vous qui êtes, on peut le préciser, avec votre mari, vous êtes pédiatre, vous faites partie des membres fondateurs de ce collectif Surexposition écran, hein, c'est ça. Vous qui exercez par ailleurs en libéral à Rosny-sous-Bois, vous recevez également à l'hôpital Jean Verdier de Bondy, où vous avez d'ailleurs créé, pour que les auditeurs sachent bien qui vous êtes, en 2019, la première consultation dédiée à la surexposition aux écrans. Justement, j'ai envie de commencer par ça, Sylvie. Cette consultation ne devrait pas exister. C'est ça que vous avez dit. Au départ, tellement ces enfants ne sont pas malades, au fond.
2: Bien sûr.
1: C'est quand même fou ce qui se passe autour de cette malédiction des écrans.
2: Ah, c'est lié à son mauvais usage et un défaut d'information des parents. Si les choses étaient faites dans le bon ordre, peut-être qu'on n'en serait pas là. Donc effectivement, cette consultation ne devrait pas exister, puisque je vois des enfants qui sont exposés aux écrans et qui ont une atteinte de leur développement de façon importante. Il faut savoir que maintenant, cette consultation, depuis 2019, elle s'est aussi diffusée. Moi, c'est la première consultation hospitalière. Mais il y a plusieurs membres, notamment du collectif sur exposition aux écrans, pédopsychiatres, médecins, pédiatres, qui y travaillent et qui offrent une consultation à ce type de problème qui, effectivement, ne devrait pas exister.
1: Alors, vous commencez avec le petit Liam, hein, c'est un peu le point zéro, le patient zéro, si je puis dire. Hein. Enfin, en tout cas, vous en parlez dans votre livre. Comment se présente le petit Liam, finalement? C'est un enfant qui est forcément dans sa bulle, donc celui qui est surconnecté, qui est déjà très, très, très, très, très, très envahi. En tout cas, il est dans son environnement, les écrans sont très présent, voire parfois omniprésent dans la maison, dans la poussette, que sais-je encore, voilà, partout dans les trains, les transports.
2: Tout à fait.
1: Comment se présente-t-il à vous, ce petit Liam et ses autres enfants écrans?
2: Déjà,
1: Ozika.
2: Tous ces enfants, c'est le premier, mais il y en a eu bien d'autres.
1: Bien évidemment.
2: Voilà. Je pense que ça concerne tout le monde, en fait. C'est là le souci. Et évidemment, quand on arrive dans des extrêmes, mais qui sont en fait très faciles à atteindre, malheureusement, de plus en plus. Parce qu'en fait, on vit dans un monde nouveau sur lequel nous n'avons pas eu, je parle en tant que parent également.
1: Vous avez 5 enfants. Là,
2: oui, j'ai 5 enfants. Maintenant, ils sont grands et je suis grand-mère. mais voilà, je pense que si très tôt, moi, je plaide plutôt pour dès la maternité, la grossesse et évidemment à la maternité et ensuite très tôt, l'information était donnée. Parce qu'il ne s'agit pas de revenir en arrière à aucun moment. Je vais dire, les écrans sont achetés ou voilà. C'est comme ça, toute grande révolution. Il faut connaître les avantages et les inconvénients. Et malheureusement, nous sommes totalement dans les inconvénients pour les enfants, en tous les cas, dans le cadre du développement des enfants, parce qu'on n'a pas eu l'information. Et je pense que c'est pas des mauvais parents, et ceux qui nous écoutent, qui se retrouvent avec un usage des écrans difficile, vous n'êtes pas des mauvais parents du tout. Et moi, à aucun moment,
1: je ne culpabilise
2: de rien, parce que je trouve que c'est très difficile. Déjà, élever un enfant, c'est difficile dans le monde d'avant, qui était bien moins numérique. Mais là, maintenant, il y a deux mondes dans lesquels nous vivons, quelque part, et qui sont complètement ensemble, à la fois le monde réel dans lequel, si on peut dire ça comme ça, on doit donner des règles et des interdits, et ainsi de suite. Et ce monde du numérique aussi, dont il faut bien connaître les risques. Et les risques liés à notre propre usage d'adulte, c'est d'abord cela. Avant de parler de ce petit Liam qui va se retrouver des heures devant les écrans, c'est nous les adultes. La première réflexion qu'on doit avoir,

0: Alors, qu'est-ce qu'on fait? Il y a cet enfant dans la pièce, ce bébé vient d'arriver. Qu'est-ce qu'on fait avec l'usage de notre smartphone? Qu'est-ce qu'on fait avec l'usage de la télévision qui est dans la pièce, avec notre portable, avec notre ordinateur, notre télétravail? Enfin bref, voilà, nous, adultes. Et puis après, on met l'enfant au cœur et non pas le smartphone au cœur de ses relations.
1: Aïe, aïe, aïe, cœur de notre livre et de notre émission. Ces petits patients-là, dites-vous, je les prenais avant même que leurs parents se soient levés à l'appel de leur nom, à leur façon de se tenir, à leur regard qui n'accroche rien, à ces mots qu'ils répètent surtout, j'ai fini par appeler « YouTubeish », la langue étrange, dites-vous, qui vient aux enfants, qui passe de trop nombreuses heures devant les écrans. Un mélange de bouts de comptines, de quelques mots, souvent en anglais, entendus sur YouTube et répétés en boucle, avec cette même intonation curieuse, artificielle, directement copiée sur les voix des dessins animés qu'ils regardent.
0: Oui.
1: Alors, nous, on n'en est pas encore là, à la maison, donc ça va, je m'inquiète pas. Non, mais ça va vite, c'est ça que Xavier l'a dit.
0: Ça va à toute vitesse. Mais, parce qu'en fait, la première raison pour laquelle les parents donnent les écrans, et on peut bien les comprendre, c'est parce que ça calme l'enfant. C'est un effet absolument incroyable. Donc, vous avez un petit enfant, vous êtes éventuellement enceinte, vous êtes fatigué, enfin, des tas de raisons ou pas de raisons, et vous allez vous retrouver à donner votre écran parce qu'il va y avoir un petit trop et autres, et l'enfant va se calmer instantanément, même dès l'âge de 9-10 mois. C'est assez impressionnant. Mais tout petit. En fait, l'enfant est attiré par ce qui attire son parent. Donc, déjà, on reprend la première question. Et vous, parents, qu'est-ce que vous faites? Parce que si vous avez un smartphone collé dans votre main, ce que quand même le cas de beaucoup de monde, n'est-ce pas? Et encore une fois, c'est pas une critique, c'est un constat. Donc l'enfant, il est attiré par quoi? Si vous aviez un hochet dans la main en permanence, peut-être qu'il prendrait votre hochet, mais il est attiré par ce smartphone qui attire, vous, adulte, votre attention. Donc l'enfant va être attiré par ça, et puis oh, il va s'énerver, il va être un petit peu en difficulté, maman va se rendre compte que oh, il se rend compte que là, il ne bouge plus, qu'il est beaucoup plus calme. Et c'est comme ça que de ces 5 minutes, on arrive à des 6 heures par jour. Évidemment, c'est pas en un instant. Et à chaque fois, quand je dis ça, on me dit « Oh là là, mais ce sont des mauvais parents qui feront des choses comme ça ». Pas du tout. C'est notre société qui est mauvaise derrière tout ça, et on en parlera.
1: Ouais.
0: C'est-à-dire qu'on n'a pas expliqué ce produit qui est addictif et qui est fait pour être addictif, et autant pour les bébés, les enfants, que les adultes. Un bébé,
1: oui,
0: il va regarder 5 minutes.
1: Mauvais, en fait, évidemment.
0: Bien sûr, il va regarder 5 minutes, puis 10 minutes, et puis on va se dire, bah tiens, il mange pas bien. Il a 18 mois, il est opposant. Qui n'a pas connu ça? Il veut pas manger ceci, cela. On lui met une petite comptine, et ça y est, il ouvre la bouche, et ça se passe très bien. On mange 4 fois par jour, 5 fois
1: bien,
0: par jour.
1: C'est pas bien,
0: bah non, c'est pas bien. Parce que ce n'est pas manger, c'est se remplir. Et puis c'est surtout vous additionner des temps. Un quart d'heure pour manger, puis un autre quart d'heure pour se calmer, puis un quart d'heure parce qu'il s'ennuie, que je sais pas, ou je fais la cuisine et j'ai besoin de l'occuper. Et puis derrière, il y a la petite musique aussi. Il va peut-être apprendre des choses après tout. Moi, j'ai entendu certains médias et autres qui vont dire, on apprend peut-être des choses après tout à mon enfant, et puis peut-être que moi, je me sens pas suffisamment douée pour pouvoir apprendre beaucoup de choses à mon enfant, donc peut-être que le numérique va le faire. Enfin voilà, il y a toutes ces idées qui viennent dans la tête des parents.
1: Ça, c'est vrai ça.
0: Ben oui, tout à fait. Et on se fait totalement piéger. Et là encore, je plaide pour le fait que si on avait une information précoce, honnête, sans conflit d'intérêt, j'ai oublié de le déclarer, je n'ai aucun conflit d'intérêt sauf celui d'aider les familles et les enfants. Je n'ai pas de conflit d'intérêt dans le numérique, c'est ça que je veux dire, qui est important, cette notion-là, on ne le dit pas suffisamment parce que ça change vraiment tout. On ne peut pas avoir le même discours de protection et les enjeux ne sont pas du tout les mêmes si on travaille dans le numérique ou si on est exclusivement auprès des enfants et des familles.
1: Oui, bien évidemment. Alors, j'ai même pas précisé, je suis une très mauvaise élève, l'enfant écran, comment échapper à la pandémie numérique, hein, chez Grasset. Donc, c'est un ouvrage qui était paru l'an dernier, qui est toujours à découvrir et que vous avez coécrit donc avec votre époux, Eric Ossica. C'est une pandémie numérique. Donc, c'est presque devenu d'une certaine façon une maladie, que nous développons, mais qui nous rend, on n'est pas tous, malheureusement, deux enfants n'auront pas les mêmes impacts. Hein. Vous en recevez, vous en avez les témoignages au quotidien.
0: Tout à fait. Tout à fait. Dans une même famille, avec la même éducation, notamment par exemple, j'ai un garçon et une fille jumeaux jumelles. Très clairement, souvent la fille est peu atteinte et le garçon l'est.
1: C'est étonnant.
0: Je reçois
1: ça.
0: 80%, 90% de garçons. Après, je trouve que plus en plus, j'ai des filles, mais il y a une proportion.
1: Qu'est-ce qu'elles
0: font
1: de plus, les filles? Qu'est-ce qu'elles ont de plus, les filles, pour résister?
0: Elles sont probablement plus dans le care, dans le relationnel, le cerveau social est peut-être un peu plus développé, et ce qui fait qu'on va être moins enclin à se retrouver scotché et plus à aller vers d'autres choses.
1: Ça les
0: aide beaucoup, ça les sauve beaucoup. Mais enfin, dans une même éducation avec garçons et filles mélangeons, il y a quand même une relation à l'écran très différente. Clairement, il y a aussi une sensibilité individuelle. Probablement une sensibilité, je vais aller un peu plus loin, de l'addiction. je dis un mot qui des fois
1: est dérangeant, hein, pourtant c'est ça.
0: Mais voilà, moi je pense qu'on est tout à fait dans ce phénomène et certains.
1: On parle de sevrage.
0: Je parle de sevrage.
1: Vous parlez de sevrage.
0: Tout à fait, parce que il y a que cette méthode-là que j'ai trouvée pour aider au mieux les enfants et les familles. Mais dans une même famille, je pense que les auditeurs qui nous entendent ressentent bien que mon fils, effectivement, je vois bien quand je le mets devant un film ou un jeu vidéo, c'est compliqué d'arrêter. Je vois bien combien ça l'envahit, hein, c'est le cas de le dire. Et puis ma fille ou mon autre garçon, il ne le vit pas du tout de la même façon. Ouais. Donc ça, je pense qu'il faut être sensibilisé dans une famille avec plusieurs enfants. On voit bien la différence et du coup, évidemment, être plus précautionneux, plus informatif et faire plus attention avec des propositions. Je reviens juste sur le YouTube Leash dont on n'a pas beaucoup parlé là tout à l'heure. Le YouTube Leash, c'est ce que j'ai appelé la répétition de mots que l'enfant entend heure après heure. Et comme j'ai dit tout à l'heure, 5 minutes, 1 heure, 2 heures, 3 heures. Et on arrive à des 6 heures, 8 heures
1: par jour. Dora l'exploratrice.
0: Alors, le Dora n'était pas si mal à l'époque.
1: Le vieux Dora.
0: Mais néanmoins, un humain fera toujours mieux, un adulte disponible fera toujours mieux que le numérique. Ça, c'est un message important. D'accord.
1: Ouais,
0: vraiment, quels que soient les contenus qui sont de qualité, ils n'existent malheureusement plus. Hein, c'était Sesame Street à l'époque dans les années 60-70. Maintenant, on n'a plus aucun produit avant 6 ans qui soit supérieur à ce que peut faire un adulte disponible, j'ajoute le mot disponible exprès, auprès d'un enfant pour lui apprendre des nouveaux mots. Et le YouTube Leash n'est pas un langage. Le YouTube Leash est une répétition de ce que l'on a écouté sur YouTube Kids notamment, parce que malheureusement beaucoup de parents utilisent cette application et cette application fait croire qu'elle a des produits pédagogiques, éducatifs, ils sont tous sauf ça.
1: Ouais,
0: parce qu'en fait, de la répétition n'est pas du langage.
1: Oui, c'est ça. En fait, vous dissociez parce qu'il y a une part d'affectif aussi. On arrive à notre affectivité là-dedans ou pas, Sylvie Ozika. Est-ce que j'ai raison de dire ça ou pas? Est-ce que parce que vous voyez, dans l'apprentissage du langage, me semble-t-il, hein, je ne suis pas psy, mais me semble-t-il, il y a un rapport avec la personne qui transmet.
0: Absolument.
1: Il y a un rapport affectif. Alors, je ne sais pas si c'est un peu trop de dire ça, mais est-ce qu'il y a un lien?
0: Il y a un lien. Absolument
1: pas avec Dora l'exploratrice ou YouTube, c'est sûr.
0: Exactement. Un enfant ne peut apprendre à parler, ça c'est important, le langage ne peut s'installer que dans les yeux d'un adulte disponible. Nous nous regardons
1: c'est
0: en ce moment.
1: C'est pas vrai.
0: Eh bien si, parce que si vous ne regardez pas un bébé quand vous lui parlez, il ne comprend rien à rien. Mais vraiment, et le langage ne peut absolument pas s'installer. Donc ces mimiques qu'on fait des are, coucou mon bébé, comment tu vas aujourd'hui, tout ça, c'est absolument indispensable. C'est comme ça que le cerveau du bébé va s'imprégner des intonations, des mots, de la langue maternelle. C'est pour ça qu'il faut que maman parle sa langue maternelle et c'est pas de voilà.
1: D'accord.
0: D'abord, il faut installer un langage avec la langue maternelle ou paternelle, la personne qui est au plus proche de l'enfant, pour que le langage se développe avec un adulte disponible. Donc on en vient à cette fameuse notion de technoférence, qui est le fait que le parent est pris par son écran et ne regarde pas autour de lui, et notamment ne regarde pas son bébé. Et donc, si vous regardez votre smartphone, mais vous n'avez pas les yeux plantés dans les yeux de votre bébé, et c'est ce qui se passe au quotidien, regardons autour de nous, et dès la maternité, moi je le vois, eh bien, il va y avoir des défauts d'acquisition du langage. C'est-à-dire que ce bébé, il va pas comprendre ce qui se passe. Ça, c'est absolument essentiel. Et du coup, on a aussi des troubles de l'attachement, des troubles des interactions précoces qui s'installent. Et donc, c'est là où on devrait faire un paquet d'informations de prévention, ce que nous faisons pas actuellement en France et dans beaucoup d'autres pays, pour dire aux parents, voilà l'enjeu. L'enjeu est, votre enfant ne va pas pouvoir apprendre à parler si vous n'êtes pas là, avec lui, présent. Et là, maintenant, on a des parents qui sont absents, présents, ou présents, absents, comme vous voulez. Et c'est pas de leur faute. C'est parce qu'on leur a pas expliqué de nouveau, de façon assez intuitive qu'on avait auparavant, mais il n'y avait pas ce fameux objet, comment un enfant va pouvoir apprendre à parler, comprendre le monde qui l'entoure.
1: Les enfants ne nous regardent plus, les bébés ne nous regardent, enfin, les enfants, en fait, ex-bébés, donc, ne regardent plus leur maîtresse, leurs proches, leurs parents dans les yeux, ça vous le remarquez. Vous parlez du regard baissé, je crois.
0: Oui,
1: au début
0: absolument.
1: De votre livre.
0: C'est pour ça qu'on dit lève les yeux, parce que en fait, quand vous êtes en permanence sur une tablette, sur un smartphone, on le fait. Regardez, nous, en train de regarder notre écran, on a les yeux baissés.
1: Voilà, dans l'émission, donc on essaye de se regarder.
0: Mais après, on se regarde bien. Mais on est tous, quand on se regarde, en train de regarder un écran, si quelqu'un l'observe, on va voir que notre regard est figé. D'ailleurs, un bébé, il ne bouge plus du tout, il cligne plus des yeux, il est complètement saturé d'informations qui saturent justement son cerveau. Donc, il est complètement amimique, et du coup, tout ce qui l'entoure ne le concerne pas. Donc, le monde qui l'entoure, il ne peut pas l'appréhender puisqu'il est complètement pris dans cet écran qui le fixe totalement.
1: Sylvie Chocron, votre consoeur, collègue, je ne sais pas, dit que les enfants sont hypnotisés. Il s'agit d'hypnose.
0: Absolument, saturés, hypnotisés, envahis totalement. Et ils ne peuvent pas traiter cette information. Parce que cette information, elle va beaucoup trop vite.
1: Avant quel âge, l'information? Avant 6 ans, du coup?
0: Bah oui, je dirais avant 5-6 ans. Après, c'est toujours pareil. Si vous êtes disponible, je répète encore cette disponibilité, je le répète, l'adulte est avec son enfant en train de regarder un dessin animé et fait des échanges en disant « t'as vu ce qu'il est en train de faire ? Oh là là, il a fait une bêtise, je ne sais quoi. » Eh bien là, les choses vont bien se passer. Et donc l'écran n'est pas à diaboliser dans ce sens-là. Mais il faut savoir quand même ce qu'on donne. Et donc, on va le dire aussi tout de suite, parce que ça, c'est important. L'usage des écrans en visio avec la famille, ça peut et ça pose aucun problème.
1: D'accord.
0: Nous sommes pas avec les algorithmes, parce qu'on n'a pas parlé de la captologie, mais quand même les contenus qui sont donnés aux enfants comme les contenus qui sont donnés aux adultes et aux ados sont des contenus qui sont faits pour être addictifs.
1: Ouais.
0: Ils sont faits pour que vous ne lâchiez pas. Comment vous voulez que les dark patterns et tous ces systèmes qui sont faits pour que vous ne lâchiez pas. Donc l'enfant est complètement hypnotisé, capté, ne s'intéresse pas à ce qui l'entoure. C'est pour ça que souvent les parents disent, il a plein de jouets, il s'en occupe pas, il joue pas avec. Bah, bien sûr. Parce que ce qui va gagner, c'est ce fameux écran et qui va l'hypnotiser.
1: Là, quand on en arrive là, ça veut dire que c'est trop tard. Est-ce que c'est
0: jamais
1: à un moment donné, ou c'est ce que j'allais vous demander, évidemment, avant de vous donner l'émission?
0: C'est jamais trop tard.
1: Le sevrage est toujours difficile, on est bien d'accord.
0: Mais pas tant. C'est ça qui est surprenant. Moi, depuis 2019, je fais cette consultation et donc j'ai échangé évidemment beaucoup avec les familles. Les enfants sont de plus en plus petits puisque j'avais trop de monde. Donc maintenant, ils ont 2 ans, 3 ans. Hein. Avant, c'était moins de 6 ans et on est descendu.
1: Ouais.
0: Les parents disent quasiment tous, c'est difficile ou c'était pas aussi difficile que je pensais. Donc il y a 2 types de réponses. Et surtout, ça dure une semaine.
1: Une semaine?
0: Une semaine? Oui. Une semaine, c'est très peu en fait. C'est très peu. Une semaine un peu difficile pour certains et pas si difficile pour d'autres. Encore une fois, j'ai des réponses et là je parle de vécu, vraiment, de familles qui racontent ce qu'elles ont fait à partir du moment où je leur ai expliqué comment un enfant apprenait à parler, quels étaient les impacts de la technoférence. Je répète, le fait que le parent soit sur son écran, on ne peut pas garder un bébé en télétravail, c'est impossible. On ne peut pas garder un enfant en étant complètement scotché sur son écran pour des bonnes ou mauvaises raisons. C'est pas possible. L'enfant va aller mal à un moment ou à un autre et va du coup pleurer et du coup l'enchaînement anormal va se faire. C'est qu'on va lui donner une tablette pour le calmer et du coup on va se retrouver soi-même de nouveau
1: dans la spirale
0: télétravail et dans la spirale. Donc, en fait, ce sevrage est tout à fait possible. Ce que me disent très bien les parents, ce que j'ai compris au fur et à mesure de ces années, parce que ça va faire plus de 6 ans maintenant que je m'occupe de cette situation-là. Ouais. Et c'est difficile, encore une fois, pour certains, dès le début. Si tout le monde s'y met, ça va. Donc, moi, je convoque un peu le grand-père, la grand-mère, parce que les grands-parents, des fois, ils se trompent aussi, et ils pensent que le numérique va faire mieux qu'eux. Bien sûr que non. Et les frères et sœurs aussi, qui peuvent être aussi tout à fait proactifs pour aider le petit frère, la petite sœur qui est en difficulté. Et si tout le monde s'y met, le papa qui était peut-être trop absent aussi, est informé des enjeux, eh bien en une semaine, on change vraiment la donne. C'est vraiment, vraiment, vraiment dommage qu'on en soit là et qu'on puisse pas faire les choses en amont. C'est-à-dire que maintenant, on fait beaucoup de travail et d'investissement dans la réparation, dans l'aide aux familles d'enfants qui ont des difficultés. On devrait vraiment investir dans une prévention bien plus claire, bien plus importante. Mais il y a un mais toujours. L'enjeu financier est majeur.
1: Ça,
0: je vais pointer quelque chose qui est quand même important. On est dans la même problématique un peu qu'on a connue avec l'alcool, avec le tabac. Et dans le numérique, il faut pas être naïf. Moi, j'ai appris à ne plus être naïve. Eh bien, il y a des enjeux financiers absolument colossaux. Et on se dit qu'après tout, un petit enfant, c'est un bon client.
1: Ouais.
0: Je suis un peu
1: consommateur,
0: cynique, mais quelque part, il y a du vrai dans tout ça.
1: Je peux vous demander quelques tips quand même pour les parents qui nous écoutent, qui n'auraient pas encore lu vos livres.
0: Mais dommage.
1: On peut voir le lire absolument après l'émission, Sylvie Ozica. On commence par quoi, s'il fallait quelques tips là?
0: Donc effectivement, dans notre livre que je conseille, évidemment, il y a à la fois du constat, mais il y a aussi des solutions. Il y a même une ordonnance à la fin que je donne aux familles et où j'essaye de donner le plus de détails possible parce que j'essaye d'être pratique aussi de par mon activité professionnelle quotidienne. Les premières choses, c'est se poser la question de soi-même, encore une fois, en tant qu'adulte, qu'est-ce qu'on fait? Quel est le centre, mon bébé, le smartphone? Quelle est mon addiction par rapport aux réseaux sociaux, au télétravail aussi, encore une fois, ou aux jeux vidéo ou autre. Donc déjà, la première chose, c'est de se dire, mon écran, quel qu'il soit, je le pose, je le retourne, je suis avec mon bébé, avec mon enfant, je suis entièrement disponible.
1: Ouais.
0: Vraiment.
1: Première chose.
0: Voilà. Des choses aussi très simples qui sont, on sort beaucoup, On sort un petit livre, les bébés adorent les livres et très tôt dans l'enfance, dès 6 mois, 7 mois, on peut tout à fait trouver des livres en carton, en plastique et puis après, voilà. Quand on commence ça, c'est assez magique. Si on commence tardivement, eh bien il y a toujours une possibilité, même tardivement, de réussir à ça. Et puis là, je vais dire un truc en tant que médecin, alors là c'est la canicule, c'est un peu compliqué, mais sortir, ça ne pose aucun problème. C'est même très bon pour les enfants et les familles.
1: Et on sait à quel point on crée des enfants d'intérieur.
0: Et c'est ça, exactement. On crée des enfants d'intérieur, donc on va revenir en arrière et créer des enfants d'extérieur.
1: comme nous.
0: Il faut sortir. C'est important parce que l'enfant va bouger dans son corps. Il a absolument besoin de ça. Il va être exposé à la lumière naturelle dont nous avons tous besoin pour notre morale. C'est important. Il va être dans l'interaction du monde qui l'entoure, à regarder les oiseaux, le bus, les pompiers, et donc apprendre des mots en relation avec des faits. Ouais. Et donc là, c'est du vrai langage. Et puis encore une fois, l'adulte a mis son portable dans sa poche. Donc il n'y aura pas de risque d'accident non plus, parce que ça aussi, c'est un autre point. Quand on va aller jouer dans les squares et tout, bah, si on est sur son portable, on regarde pas ce que fait son enfant qui donne des clins d'œil en regardant si mon parent me regarde. Ben, il a qu'une envie, c'est de replonger dans votre regard.
1: C'est ce que vous dites beaucoup. Vous avez,
0: le regard. Oh, on lève les yeux.
1: C'est une souffrance énorme, fait, le fait de cumuler. Si ça arrive une ou deux fois, c'est pas très grave, mais
0: bien
1: on
0: sûr,
1: peut toujours être pris par autre chose, par un frère, une soeur.
0: Et les enfants aiment l'honnêteté. Excuse-moi, là, je réponds à un SMS, c'est super important. Ou là, j'ai un mail important, tu sais, maman, elle a du travail, elle a ça à faire. On se dit, j'ai 10 minutes, tu sais, je vais faire ça. Mais on est honnête avec son enfant. Je le fais, et je le fais parce que c'est important. Mais là, ça y est, je m'arrête. Je ne vais pas me mettre à scroller sur les réseaux. Et c'est là où les parents...
1: Ça génère une souffrance énorme, Sylvie Ozika. Ça génère quoi, ça?
0: Eh bien, il y a... Alors là aussi, je n'ai pas cité, mais il y a plein d'études aussi qui vont dans ce sens et qui montrent bien que quand on n'est pas en interaction avec son enfant, eh bien, dès les premières semaines, mois, on va avoir des troubles du langage, des troubles des interactions, comme j'ai dit tout à l'heure. Et puis, pour les plus grands, c'est aussi une grande tristesse. Je suis en train de jouer au foot. Papa, il vient me voir en train de jouer au foot. Il me regarde pas au moment où j'ai mis le but ou j'ai fait telle action parce que, hop, il est capté sur son portable. Ou on fait des visites au musée ou autre et l'adulte est capté. Et bien, la visite n'aura pas du tout le même intérêt, les interactions ne vont pas du tout être les mêmes. Donc il y a vraiment des enjeux, encore une fois, au quotidien, qui sont très importants pour l'enfant. Donc la première chose, se poser la question. Et après, vous disiez, je réponds par rapport aux petits tips pour pas qu'on les oublie.
1: Pas spoiler votre fille, je sais.
0: Non, mais dans le quotidien, parce que là, l'ordonnance, c'est plus dans des situations où on va être vraiment en difficulté, mais néanmoins, il y a des points importants. C'est la notion des 4 pas que notre collectif sur exposition écran a créé. Ça vient de chez nous, on va dire, parce que c'est souvent repris. Et s'il y a une chose que vous devez vraiment essayer de mettre en place, c'est pas d'écran dans la chambre. Alors là, tout le monde doit froncer les sourcils en se disant « Oui, mais moi, j'ai mon téléphone dans ma chambre ou j'ai la télé dans la chambre. » Eh bien, un enfant doit être préservé des écrans dans l'endroit où il dort. C'est vraiment important, et l'ado aussi.
1: Suite de l'ordonnance après la pub.
0: D'accord.
1: À tout de suite, Sylvie Ozika.
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1: Comment remplacer l'addiction aux écrans par un vrai lien, de vrais liens affectifs qui nourrissent et bien développent, aident vos enfants à se développer tout simplement normalement. On en est arrivé là, hein. Sylvie Ozika est avec nous, pédiatre qui a coécrit avec son mari L'enfant écran, comment échapper à la pandémie numérique chez Grasset, avec tout plein d'explications, les retards évidemment de notre pays, de notre société par rapport à tout ça, mais aussi des solutions.
0: Oui.
1: Heureusement, à la fin de votre livre, au cœur de votre livre, et à la fin en particulier, avec cette ordonnance à découvrir. Juste avant, c'est vrai que on parlait juste tout à l'heure là des impacts. Il y a aussi, même dans la, vous disiez la motricité fine en particulier. Vous en parlez dès le début du livre, ça, les difficultés, les retards en dessin. On voit tout de suite des retards par rapport au, par exemple, hein, ça m'a marqué, les tout petits qui en maternelle dessinent des bonshommes et qui par rapport à un enfant qui est privé d'écran, représente mal le par exemple, voilà, le bonhomme ne sourit pas ou bien n'a pas d'air,
0: c'est beaucoup moins riche, en fait
1: expressif, c'est pas riche.
0: Fait. Et ça, c'est une question d'entraînement. Et ça, quand on réfléchit un peu, c'est assez logique. Si vous passez du temps à utiliser un crayon, une craie, un pinceau, et que vous utilisez votre petite main pour faire des tas de choses, mais ça peut être aussi emboîtement des cubes, ainsi de suite, eh bien, vous avez une certaine facilité motrice, de la motricité fine, qui va vous amener progressivement à faire des dessins de plus en plus perfectionnés, on va dire, ce qui prépare à l'écriture. Il ne faut pas l'oublier pour les maîtresses. Hein, elles le savent bien, évidemment. C'est le cœur de leur métier.
1: Oui.
0: Et la deuxième chose aussi qui est importante, c'est que quand on voit ces dessins qui sont sont très pauvres, c'est aussi parce que l'enfant n'a pas levé les yeux. On en revient à lever les yeux. Si on lève les yeux autour de soi et qu'on regarde que madame elle est coiffée comme ça, que monsieur a tel habit, que madame a mis une jupe, eh ben on va redessiner toutes ces choses-là parce qu'on les a vues, on les a.
1: Pour de vrai.
0: Mais oui, sur le dessin, ça va être beaucoup plus riche qu'un enfant qui est en permanence malheureusement sur un écran qui ne lui apprend encore une fois rien
1: en fait,
0: quasiment hein. Avant 5-6 ans. C'est pas quasiment, ça ne lui apprend rien. Et en termes de mains, on dit les mains molles, les mains papillons, parce que ce sont des enfants qui n'utilisent pas leurs mains.
1: Les mains molles, oui. C'est étonnant ce que vous dites.
0: Bah oui, parce qu'ils font rien. Mais quand vous êtes fixé sur un écran, 1 heure, 2 heures, 3 heures, 4 heures, 5 heures, 6 heures par jour, il faut aussi du temps pour dormir, pour faire d'autres choses, eh bien tout le temps que vous auriez dû passer à utiliser vos petites mains, votre cerveau, à comprendre le monde en troisième dimension qui vous entoure, n'est pas fait. Donc, évidemment, vous cumulez, si c'est fait pendant 3 heures, une journée, sur un mois, on n'en parle pas, mais on ne parle pas de ça. On parle d'un quotidien qui se répète, parce que nous sommes devant un produit addictif. Je vais un peu choquer, mais je vais vous dire, on donne de la cocaïne aux enfants, et on se demande après pourquoi ils ne peuvent plus s'en passer. C'est très fort, ce mot, parce que je veux un peu, voilà, moi j'en ai assez de voir des enfants cassés, et des enfants dont les parents veulent faire au mieux, et qui se sont fait piéger. Et il y a vraiment un défaut d'information, malheureusement, parce qu'on ne donne pas assez la parole aussi à des gens, je pense, comme moi, qui voient toutes Absolument. Ces familles, et qui n'ont pas de conflit d'intérêts, j'en reviens là. Donc, on doit pouvoir utiliser ses mains de façon quotidienne pour pouvoir bien dessiner, préparer l'écriture, et ça demande à ne pas être capté par un écran.
1: Et aider papa et maman à ranger, à passer l'aspirateur, ça
0: chouette.
1: On y va, à go, go, go.
0: À go, go. On ne punit pas son enfant parce qu'on lui dit, viens m'aider à faire le ménage. Les enfants, avant l'adolescence, on va le dire clairement, ils sont prêts à faire des tas de choses avec nous. C'est tout bête, tout simple. Mais franchement, c'est vraiment important. Et quand vous étendez le linge, quand vous êtes en train de vider le lave-vaisselle, faire de la cuisine, moi j'entends souvent les parents, ils disent « Ah ben je vais le mettre devant l'écran parce que justement c'est compliqué, j'ai peur qu'il se brûle, j'ai peur qu'il se fasse mal. » Eh bien ça va vous prendre 10 minutes de plus dans votre emploi du temps, c'est vrai. Ça va être un petit peu plus le bazar. Peut-être qu'un jour on va casser une assiette, mais après tout, l'enjeu, il est majeur. Donc un enfant aime ça, vraiment. Il aime faire le ménage avec maman, fille et garçon d'ailleurs, je vais le dire.
1: Ouais,
0: faire de la cuisine, aller faire les courses, porter telle chose, ranger. Et figurez-vous que pendant tous ces moments-là, eh ben, il apprend à classer, à dénombrer le plus grand, le plus petit, derrière, dessous, devant, ainsi de suite. Moi, j'ai des tas d'enfants de 4 ans qui ne savent pas situer un objet en disant il est dessous, dedans, derrière, parce que toutes ces notions-là ne sont pas apprises. Les enfants le matin qui s'habillent devant la télé, ils n'apprennent rien. Ils ne savent pas mettre une fermeture, ils savent pas lacer leurs chaussures, ils ne savent pas mettre des boutons. Parce qu'encore une fois, c'est une histoire d'entraînement. Si vous êtes capté par l'écran et que maman finit par habiller l'enfant parce qu'il faut se dépêcher, qu'on est en retard, et ben tous ces petits moments, en fait, mis bout à bout, permettent à l'enfant de grandir, de s'éduquer, et c'est cela qui nous manque, parce que ces petits moments, ils sont bien plus importants que tout ce qu'on va faire ensuite à l'école. Il faut arriver avec ces données-là, que malheureusement, beaucoup d'enfants n'ont pas. Et les maîtresses de petites sections le disent très bien, d'ailleurs.
1: Ouais, elles constatent
0: tout ça.
1: Elles le voient
0: bien sûr.
1: Tout de suite, elles le disent pas.
0: Elles les appellent les enfants écrans.
1: Ah ouais.
0: D'où le titre de notre livre.
1: Ouais, tout à fait. Et alors, les repas. C'est vrai que j'aimerais bien qu'on en parle, parce que on a de plus en plus d'enfants, de parents solo, de papa, oui. De maman, voilà, soit en garde alternée, soit en garde totale. Et les repas, quand il y a en plus qu'un seul enfant, peut s'avérer quand même compliqué à gérer sans écran dans la durée, Sylvie Ozica. Est-ce que vous avez des tips à conseiller aux parents démunis à
0: ce Oui, alors il y en a de multiples, mais d'abord il faut savoir que manger, c'est pas hop, je m'assois à table.
1: D'accord.
0: Manger, c'est tout l'avant, le pendant et l'après. On l'oublie un peu trop.
1: Ouais.
0: Et justement, je viens de dire, si on fait les courses avec sa maman, son papa, si on commence à préparer à manger, on va mettre dans la bouche, on va goûter, on va dire ah, c'est bon, c'est pas bon, enfin bref. Tous ces moments-là, c'est important pour aller ensuite s'installer pour manger. D'accord? Parce que sinon, c'est, voilà. Et là, face à face, c'est pas une bonne idée non plus. Donc,
1: D'accord. Idéalement,
0: après un coup qu'on est à table, eh bien, c'est bien d'être tous ensemble. Chacun s'occupe un petit peu de son assiette. C'est bien mieux que d'être en face-face. Donc, il vaut mieux que les parents, si possible, ou même si maman est toute seule, voilà, qu'on mange ensemble et que maman commence, même s'il est un peu tôt, à manger avec son enfant. C'est important parce qu'en fait, qu'est-ce que font surtout les enfants dans tous les domaines? Et le repas, c'est pareil. Ils font ce que font le parent, pas ce que dit le parent. On est dans le mimétisme total.
1: Pour faire un sevrage à table, on commence par prendre tous les repas avec son enfant.
0: Le plus possible ensemble, en essayant aussi de préparer à l'avance, c'est-à-dire d'accord. de dire, bah écoute, on va faire à manger, si on va aller, voilà, si tu m'aides, tout ça. Et ça, ça sera beaucoup plus facile pour l'enfant d'appréhender. Après, faut le laisser aussi toucher les choses, parce que des fois, les parents n'osent pas. Donc, t'as ton morceau de pain, t'as ta carotte, et puis à côté, pour un plus petit, on va donner à la cuillère. Mais il est important d'être un peu sale, hein, d'utiliser. Faut pas non plus repeindre la cuisine. Bien d'accord, faut trouver des limites comme toujours, et c'est comme ça que les choses progressivement vont se faire. Et puis ce qui va aider aussi, c'est l'exemple des autres. Donc si on peut mettre son enfant en collectivité, en crèche, en halte garderie, des moments
1: ça
0: pour les plus petits,
1: ça a ses atouts.
0: Quand on est seul, tout
1: quand
0: à fait,
1: seul à la maison,
0: c'est important et ça peut aider effectivement à déclencher un petit peu des choses. Puis il faut en parler avec son médecin aussi, le pédiatre, il peut aussi tout à fait aider.
1: On dit pas très souvent. On va automatiquement cocher la case psy avant. Parfois, de demander tout simplement. Non, mais c'est vrai, c'est un réflexe qu'on n'a pas forcément.
0: Moi, je demande de façon systématique et les repas, comment ça se passe et comment ils dorment. Le sommeil et le repas, c'est absolument essentiel.
1: Hein.
0: Oui, c'est quand même des points importants dans la vie. Et donc, tout à l'heure, on parlait des quatre pas et je parlais de l'endroit où il ne faut pas d'écran, donc un lieu. Mais dans les trois autres pas, il y a justement le moment du repas. Donc, idéalement, il n'y a pas d'écran pendant le repas. Parents, s'il vous plaît. Ranger votre téléphone, ou ne pas ranger, retournez-le et retirez le maximum de notifications, parce que ça faut pas oublier que les notifications essentielles, hein, et on le met éventuellement de côté, il n'y a pas de tablette sur la table, il n'y a pas la fameuse télé allumée en arrière-plan, où plein de parents me disent, mais non, il la regarde pas, ne vous inquiétez pas, c'est pas grave. Mais si, il la regarde, il va se retourner, et puis surtout, qu'est-ce qui se passe? Vous, l'adulte, vous regardez l'écran.
1: Ouais.
0: Donc, vous regardez l'écran, vous ne regardez pas votre enfant. Donc, vous n'avez pas du tout la même attention. Et on ne va pas entraîner les mêmes conversations si on n'a pas l'attention qui va bien auprès de son enfant. On s'en est tous rendu compte. Si on éteint la télé, on éteint le téléphone, il ne va peut-être pas beaucoup parler la première fois, la deuxième fois, mais je peux vous dire que la troisième fois, il aura sûrement des choses à dire. Et
1: oui,
0: c'est important pour son développement.
1: Oui, c'est ça que j'allais vous dire, Sylvie Ozika. Au départ, il faut que l'enfant parle. Enfin, comment faire pour initier une conversation avec un enfant de 4 ou 5 ans
0: Eh bien, justement, être disponible. Donc, justement, ce fameux écran.
1: Au début, c'est normal d'avoir rien à dire, puis après, ça va venir.
0: Et ça va venir, et puis d'autant plus qu'il n'y aura pas d'écran qui vont le perturber dans la conversation. Puis deux autres points pour être complet sur ces quatre pas.
1: Et tant pis s'il pleure au début.
0: Et tant pis s'il pleure.
1: Voilà.
0: Et tant pis s'il pleure parce que il faut expliquer. L'enfant, il a besoin d'un climat sécure avec des limites. D'accord. L'enfant va mieux s'il a des limites très claires. Alors, il faut trouver la juste mesure, évidemment. Mais les enfants rois, hein, on va dire ce mot, sont malheureux, en fait, hein, contrairement à ce qu'on peut penser. Et ils ont vraiment besoin de savoir quelle est la ligne à droite, quelle est la ligne à gauche, en termes de respect pour les autres, en termes de son environnement, enfin, ainsi de suite. Donc ça, c'est vraiment essentiel.
1: Ouais.
0: Donc, tant pis s'il est un peu fâché. Tant pis s'il est fâché, par exemple, pour le matin, parce que j'allais dire un autre pas, c'est le matin. Pas d'écran le matin.
1: Pas d'écran le matin, vraiment pas.
0: Ouais, parce qu'on petit déjeune et qu'on se parle et que la journée, ben après, elle va défiler, on va pas se voir de la journée. Donc, si on pouvait s'habiller le matin tout seul, avec un petit peu d'aide de maman, s'il faut, plutôt que d'être scotché devant la télé et que maman m'habille, ou que je prenne mon biberon jusqu'à 5 ans, 6 ans, parce que, évidemment, regarder la télé et prendre un bol, c'est un peu difficile. Vous vous rappelez la motricité fine? Eh bien, le petit déjeuner, c'est hyper important aussi. Je prends mon bol, je tartine au bout d'un certain âge, ainsi de suite. Je peux pas le faire si je suis scotché à la télé ou à un écran.
1: D'accord.
0: Et puis la conversation ne sera pas la même. Et l'attention qui sera réservée à la maîtresse sera nulle ou très modérée.
1: Pourquoi ?
0: Parce que quand vous avez vu des dessins animés qui vont à toute vitesse dès le matin, quand la maîtresse vous arrive dans la classe, eh ben la maîtresse, elle paraît bien fade et l'intérêt et l'attention n'est pas du tout la même. Donc il y a vraiment un mélange d'impact, encore une fois, d'attention, de motricité fine, de relation, d'interaction humaine. Et le troisième point qui est important, vraiment très important et pour tout le monde, évidemment, mais tout ce que je dis, c'est pour tout le monde, hein, les parents, incluez-vous dans tout ça. Hein.
1: Écoutez,
0: c'est le soir, avant de dormir, on sait que notre mélatonine, qui est l'hormone qui nous permet de nous endormir, elle est inhibée par la lumière bleue. Qui ne s'est pas endormi devant une télévision à 3 mètres, ça arrive à tout le monde. Mais s'endormir avec un smartphone ou une tablette, c'est bien plus difficile, parce que cette lumière bleue dit à notre cerveau, c'est toujours le jour. Et un ado à qui on va dire « arrête tes jeux vidéo ou ton téléphone, faut que tu dormes », il va mettre près d'une heure avant de s'endormir. Donc, faut bien penser que on arrête les écrans et cette stimulation de la lumière bleue au moins une heure avant l'heure théorique où on doit dormir. Et je vous rappelle que l'on dort insuffisamment et qu'on dort mal.
1: Et les enfants, n'en parlons même pas.
0: Eh ben, j'intègre évidemment les adultes, mais j'intègre les enfants. Les ados, ils savent pas qu'ils doivent dormir 9 à 10 heures. Ils en dorment 6 ou 7 parce qu'ils ont leur téléphone sous l'oreiller et qu'ils ne peuvent pas dormir avec ce produit. Et ils s'endorment également très tard.
1: Ce produit.
0: Ce produit, bah oui, parce que c'est un produit addictif et qui est fait pour. C'est son principe économique, ouais. Faut le rappeler. Donc, c'est 4 pas. Pas dans la chambre, pas le matin, pas pendant les repas. Et pas une heure au moins avant de dormir. C'est des pas, mais l'enfant se construit
1: pas
0: avec...
1: Pas une heure avant de dormir. Mais il ne reste pas beaucoup de temps, alors, du coup, pour le...
0: Bah, idéalement, la semaine, il n'y a pas d'écran, en fait. En fait, plus c'est simple, plus c'est facile. Et dans une famille avec des enfants d'âge différents, alors évidemment, l'ado, on va rediscuter, mais voilà, pour des petits-enfants, des 8 ans, des 10 ans même, l'idéal, c'est de dire pas d'écran la semaine. Les écrans, c'est le week-end, mais que l'après-midi, ça va vous paraître un peu raide. Pourquoi pas le matin? Parce que dès le matin, vous allez y penser tout le temps. En fait, un gamin qui vous allait dire, d'accord, le samedi, tu peux regarder les écrans. Qu'est-ce qui se passe? Moi, les familles me le disent, je vous raconte des choses qui sont du réel. Elles me disent, bah, c'est bizarre, le samedi, il se lève à 6 heures. Ah, bah oui, il a le droit de regarder les écrans. Eh bien, c'est bizarre, le jour où on lui dit, bah, t'as le droit de regarder les écrans, mais que, à partir d'une certaine heure, il va se lever à 8h30. Ça change tout. Donc, ça, déjà. Et puis, la problématique, comme je l'ai dit tout à l'heure, il y a dans une même famille, il y a des enfants qui vont réagir de façon différente. Quand vous sentez que votre gamin est un peu addict et que c'est dur de gérer les écrans, moi, je vous conseille de mettre les écrans que l'après-midi. Parce que si c'est dès le matin, il va en parler dès le matin jusqu'au soir. D'accord. Donc, si on décide qu'on va au marché, vous vous rappelez, faut faire les courses, faut faire des choses ensemble. On a des choses à faire ensemble dans la vraie vie. Eh bien, ok, après la sieste du petit ou pendant la sieste du petit, tu pourras regarder ta série préférée ou voilà. Avec un temps limité. On est dans la permanence aussi. Faut pas oublier ce mot-là.
1: Combien de temps
0: 24 heures sur 24, 7 jours sur 7, vous avez des propositions. Moi, je dis qu'il n'y a pas de temps maximum parce que ça dépend comment c'est partagé. Idéalement, c'est zéro avant 3 ans. C'est zéro quasiment, il faut atteindre le zéro avant 6 ans parce qu'on a trop de choses à apprendre et qu'il faut bouger son corps et faire des choses. Et après, ça va complètement dépendre de ce qu'on va faire et de la qualité du contenu qu'on va proposer. Pourquoi pas regarder une série, 3-4 épisodes, regarder un bon film. À partir du moment où le parent sait de quoi ça parle, c'est ce qui se passe, que le jeu vidéo est adapté à l'âge de l'enfant avec des contenus adaptés. Voilà, que les contenus soient adaptés.
1: Le Disney, c'est pas avant quel âge alors? Parce que le Disney, c'est long. Mais au moins, on dit que c'était bien le
0: mais un Disney. Disney, alors après, c'est toujours pareil. D'abord, les Disney, c'est des vieux dessins animés qui n'avaient pas les systèmes de captologie que nous avons actuellement.
1: Ça, c'est vrai.
0: Donc ça, c'est plus intéressant. Après, il faut discuter de l'histoire, des enjeux, de la philosophie un peu. Il faut accompagner pour qu'ils comprennent aussi, parce que combien ont été tristes avec Bambi ou autre.
1: Enfin, voilà, j'en fais partie.
0: Voilà. Donc, à partir du moment où on met des mots, comme toujours, dans tout ça, ça change la donne. Mais ces dessins animés, ces contenus, sont beaucoup moins addictifs que ceux qu'on crée actuellement, qui sont faits, il faut le savoir encore une fois, nous sommes trop naïfs. On propose sur des plateformes, que je vais arrêter de citer, des dessins animés qui sont faits exprès pour que l'enfant lâche pas. C'est-à-dire qu'on a mis des séquences d'images et des sons, parce que les sons aussi sont importants, extrêmement rapides pour que l'enfant soit sidéré et ne lâche pas.
1: Alors on peut en citer un quand même, qui est quand même emblématique, c'est la Patte Patrouille. Qui
0: par exemple, voilà.
1: Et,
0: mais vous avez Macha et Mishka, par exemple, les enfants regardent beaucoup. Ces petites Macha font énormément de bêtises, Macha et Mishka. Et moi, je vois des enfants reproduire ce qu'ils regardent pendant des heures. Donc, ils reproduisent le langage, comme je disais tout à l'heure, le YouTube-lish, où ils répètent des 1, 2, 3 alors que personne ne parle anglais.
1: Oui, c'est ça.
0: Ou des mots, des comptines qu'ils ont entendus pendant des milliers d'heures. Ou ils vont reproduire aussi, ça on le sait un peu moins, ce qu'ils ont vu dans le terme de leur corps. Donc, on voit des enfants monter sur les tables, ainsi de suite, et les parents comprennent pas. Ils disent « Ah mais oui, mais en fait, quand j'ai regardé, si je fais attention, il fait la même chose que ce qu'il a regardé pendant des heures sur le dessin animé. » Ça aussi, les parents le voient pas toujours, et il faut évidemment se poser des questions sur cette attitude inadaptée.
1: Et puis, vous dites, à la fin, là, donc dans votre ordonnance, vous proposez de poursuivre. Ça, on peut peut-être tous le faire avec nos enfants, quand l'écran apparaît dans le quotidien de l'enfant ou dans la semaine de notre enfant. Vous dites poursuivez un bilan, un suivi médical de votre enfant. Voilà, faire un point sur tout ce qui peut.
0: Là, on est dans une situation où l'enfant va mal, c'est-à-dire que l'enfant a des troubles, n'est pas du tout dans l'interaction, a des problèmes de langage, et donc il va falloir qu'il soit aussi pris en charge en parallèle, tout en étant aidé pour les parents pour mettre en place ce sevrage. Un petit tips aussi que je n'ai pas dit, que je trouve important, qui fait partie d'ailleurs de l'ordonnance, c'est j'ai appelé ça le sac à bidouille.
1: Oui, je vous en parlais tout à l'heure, le sac à bidouille.
0: Ben voilà. Parce qu'en fait, je vois les parents, et là aussi, regardez autour de vous, ça se voit beaucoup. il n'y a plus de jeu. Il n'y a plus le petit sac avec j'ai trois Lego, j'ai une poupée, j'ai...
1: Bah nous, à la messe,
0: eh ben oui.
1: On est sur RCF Notre-Dame. Et c'est vrai qu'à la messe, on voit beaucoup de parents qui ont des sacs à bidouille.
0: Eh ben voilà, super.
1: À la messe, il n'y a pas d'écran, voyons.
0: Eh ben oui, eh ben très très bien. Et il y a, ça, ça devrait être diffusé partout, dans les salles d'attente et autres, dans les transports.
1: Sacs à bidouille.
0: Voilà, et sinon, ça peut être aussi très simple, pour ceux qui n'ont pas ces ressources ou qui n'y avaient pas pensé, un petit carnet et un crayon. Il y a des tas d'enfants qui vont faire des tas de choses avec dès l'âge de 2 ans, 2 ans et demi quand on attend. Donc on a ça dans son sac, ça pose vraiment pas de problème à avoir ça tout le temps avec soi.
1: Ouais. Et c'est vrai que alors dans les quatre pas, donc l'ordonnance finale, vous parlez effectivement de privilégier des jouets. Quand là, on est en plein sevrage. Hein. On parle d'une période, par exemple, de sevrage pour nos pauvres parents qui nous écoutent, qui sont parfois très, très, très démunis. Ils me le disent aussi. Donc des jeux encastrés, des Lego, des puzzles en bois, votre vaisselle en bois, de la vaisselle en bois.
0: Oui, en plastique. Idée. En fait, tout ce qu'on peut avoir, il faut pas. Les jeux complexes, sont chers, ne sont pas du tout importants. Ce qui est important, encore une fois, c'est que, je me répète, mais c'est vraiment essentiel, c'est vous pouvez donner tous les jouets de la Terre, même les plus chers, les plus beaux, si le parent n'est pas là, parce qu'il est, encore une fois, capté par son écran, il y aura aucun intérêt. Par contre, prendre des cuillères en bois et trois trucs en carton, en plastique, votre enfant, il sera super content, parce que justement, il va rentrer dans un imaginaire, il va inventer un avion avec sa cuillère en bois et autres. Et ça, c'est absolument génial pour le développement d'un enfant. Mais l'adulte est là. Il est présent. L'enfant va pas se mettre en danger à courir partout justement pour dire à son parent, coucou, je suis là, occupe-toi de moi, hein, parce que ça aussi, c'est fréquent. Pourquoi des fois des enfants pleurent ou des enfants sont très agités? Parce que le parent n'est pas vraiment là.
1: Oui.
0: Et donc, du coup, c'est comme ça aussi que cet objet maléfique va se retrouver dans la main de l'enfant.
1: Ce sont les nouveaux parents, quoi.
0: Encore une fois, moi, je défends beaucoup les parents pour l'instant. Ouais. Je pense que le problème est notre société. Les politiques n'ont pas pris les bonnes décisions au bon moment. Les parents n'ont pas l'information. Ça vient, grâce à vous, notamment, on est en train d'informer. Mais c'est pas encore suffisant. Vous voyez, par exemple, pour les petits, on a dit là l'année dernière... Les écrans sont interdits dans les crèches, les écrans sont interdits chez les assistantes maternelles. Avant, c'était écrit dans la loi déconseillé. Là, on a mis dans la loi interdit. Mais où il est le message pour dire que c'est aussi fortement déconseillé, voire interdit dans les maisons, le soir, le matin, la nuit, le week-end et les autres moments.
1: En jeu économique.
0: En jeu commercial.
1: Voilà. Les machines absurdes, William Scheller. On se retrouve juste après. À tout de suite.

0: Les machines absurdes empoisonnantes que sont les écrans. Merci François Dieudonné pour cette délicieuse touche musicale. Sylvie Ozika est avec nous aujourd'hui. Comment remplacer l'addiction aux écrans par le vrai lien, le lien humain avec nos enfants. Sylvie Ozika alerte sur les dangers de cette pandémie numérique. L'enfant écran, c'est ce livre qu'elle a coécrit avec son mari Eric Ozika. Ils sont tous les deux pédiatres. Ce livre qui est paru chez Grasset. Je rappelle que vous avez fondé ce collectif Surexposition Écran, que vous avez eu vos patients, vos premiers patients finalement liés à ces addictions aux écrans en 2019 et que depuis c'est devenu depuis ce temps-là, malheureusement, une pandémie galopante. Mais vous disiez tout à l'heure quand même, histoire de finir sur une note un peu positive, Sylvie Ozika, il y a quand même des progrès au niveau de la, comment peut-on dire, il y a une alerte quoi, qui est donnée, qui commence à s'ébruiter un peu quand même.
1: Oui, oui, grâce au collectif sur exposition écran, je dois dire.
0: Ah oui, c'est sûr.
1: Oui, oui, oui, il y a une prise de conscience, les médias y participent aussi, heureusement. Je trouve que le temps est long à l'échelle de l'enfant, hein. Ça fait 10 ans, moi, que j'alerte. Donc
0: c'est ça
1: commence,
0: c'est fou quand même.
1: C'est absolument énorme. Mais oui, mais encore une fois, il y a des enjeux financiers majeurs qui ralentissent tout ça. Et puis, il y a aussi des contradicteurs, beaucoup, qui racontent que tout va bien, en fait, ce qui n'est pas du tout vrai pour les petits comme pour les grands.
0: Oui, parce que quand on voit dans les maternelles, parfois, on entend dire, quand il pleut, ils les mettent devant des écrans,
1: bien sûr, mais
0: comme ça.
1: C'est quand même non, c'est pas une bonne idée. Sauf si c'est bien accompagné, encore une avec un discours de la maîtresse ou des éducateurs.
0: Un truc pédagogique, quoi.
1: Voilà, l'avant, pendant, après, parce qu'encore une fois, on va pas tout jeter. C'est pour ça que moi, il n'est pas question d'avoir un message négatif. C'est un constat. Les choses vont mal. Les parents ont besoin d'informations claires, honnêtes. Sans conflit d'intérêts, je le redis, hein, parce que beaucoup de parents me disent « Ah ben je croyais que c'était éducatif, ah ben on m'a dit qu'on apprenait beaucoup de choses avec les écrans ». C'est totalement faux.
0: Ouais,
1: et c'est ce discours-là qui pose problème et qui parasite complètement le bon discours.
0: Ça fait 4 fois que vous le dites, donc je
1: mais
0: pense
1: oui,
0: que...
1: Mais oui, je le redis. Alors, et donc, il faut rester optimiste dans tout ça, parce qu'il y a des solutions.
0: Alors, je reviens un tout petit peu à notre sevrage, effectivement, pour bien finir sur des notes positives et surtout des notes optimistes. Comment faire, en fait? Et donc, il y a aussi, vous me disiez, il y a quelque chose qui peut être intéressant quand on ne sait pas comment sevrer l'enfant qui est complètement accro, qui croit que ce dessin animé, ce rendez-vous avec sa série et autres, est un dû. En fait, devient un dû. Et ça, c'est très mauvais, me disiez-vous, c'est le début de la cocaïne, quoi. C'est le début de l'addiction.
1: Oui.
0: Et là, il faut ruser en, si je puis dire, faut être un peu stratège, quoi. Il faut, par exemple, proposer, sortir les jouets sympas. Des jouets qui peuvent être intéressants pour l'âge de l'enfant. Ses poupées, ses képlas ou que sais-je. Et jouer avec lui.
1: Et remettre une hiérarchie dans ce qui est bon et ce qui fait plaisir à l'enfant.
0: C'est-à-dire,
1: par exemple, typiquement, moi j'ai beaucoup de parents qui me disent, il rentre de l'école et il veut son petit dessin animé. Je sens bien que ça lui fait super plaisir. Et donc nous parents, qu'est-ce qu'on a envie de faire? On craque. Et donc moi je donne des petites règles assez simples. Ok, vous allez faire ça, même si je suis pas tout à fait pour les jours de semaine, encore une fois, les jours d'école. Vous allez dire à votre enfant, ok, mais on va se laisser 30 minutes entre ce moment où tu es rentré, t'as pris ton goûter sans écran, et le moment où tu vas regarder ta série ou que sais-je. Et donc, ces 30 minutes de battement où il va s'ennuyer, où il va dire, maman, qu'est-ce que je fais, ou autre, eh bien, on laisse. On laisse courir l'imagination. Et on dit que c'est comme ça qu'on va faire maintenant. On se laisse les 30 minutes. Et ben moi, je vois beaucoup d'enfants qui se font avoir, si on peut dire, et c'est tant mieux, à utiliser leur capla, à utiliser les jouets qui étaient autour d'eux, qu'ils n'utilisaient pas tant que ça. Et ils oublient le temps qui était dû aux écrans pour complètement se mettre à jouer. Parce qu'un enfant qui ne s'ennuie jamais, parce qu'il finit toujours par aller attraper la cuillère en bois pour le plus petit ou aller attraper un bouquin ou autre. Et évidemment, vous êtes un peu là en étant un peu disponible. Donc, idéalement, ne faites pas les jours de semaine, surtout quand votre enfant vous répète « Maman, c'est l'heure, je voudrais regarder mon dessin animé, tu m'avais promis ». Essayez de mettre la chose qui lui fait plaisir autre que le numérique. T'as vu, on a fait un Uno et c'était super, on a passé un super moment ensemble. T'as vu, on a fait un gâteau ensemble, c'était trop chouette. Regarde, on a étendu le linge, on a fait des trucs rigolos avec les pinces à linge et tout ça, c'était trop chouette. Essayez de repointer avec votre enfant ces moments importants qui sont en fait super, bien mieux que le numérique qu'il attend comme si c'était le truc le plus génial de la Terre. Là, on remet en place... En fait,
0: et peut-être lui demander ce qu'il a préféré aussi pour bien l'impliquer, lui demander, enfin, lui faire prendre conscience à lui tout seul au fond de ce qu'il a. Ce qui lui a plu, ce qu'il
1: a... Tout à fait. Bon, il faut pas qu'il perde trop Uno, parce qu'après, il va préférer... Non, je rigole.
0: Mais... Jeu de loi.
1: ou autre jeu de cartes ou autre. Mais oui, voilà. Montrer que c'est pas le numérique qui est le Graal dans
0: en fait,
1: le plaisir que l'enfant peut avoir. Il y a plein d'autres plaisirs, mais encore faut-il les remettre à la, leur bonne place.
0: La juste valeur, en fait. Leur redonner de la valeur.
1: Exactement. Et toujours jouets. Pareil, avec un adulte qui avec n'est pas adulte, sur son hein. écran.
0: Ouais. Et petit à petit, l'enfant va
1: absolument
0: par tout seul, par aller dans sa chambre.
1: Moi, je vais vous dire un petit secret. Je demande aux familles, est-ce que vous lisez des histoires à votre enfant? Quand les parents me répondent oui, je suis déjà très rassurée.
0: Ah.
1: C'est tout bête, hein. Et la plupart du temps, il y a des études dans ce sens qui montrent qu'il y a un lien. Effectivement, quand on lit des histoires, quel que soit l'âge, des plus petits, et même les plus grands qui savent lire, d'ailleurs, je précise, les 8 ans, 9 ans adorent qu'on leur lise aussi des histoires parce qu'il y a le ton, ainsi de suite. Ils aiment beaucoup ça, même s'ils savent déjà lire.
0: Et là, et alors, oui,
1: ça... Et ben, ça change tout. Parce que ça met la lecture, les histoires, l'imaginaire, la rêverie, tout ça, dans le centre de sa vie. Et donc, du coup, on a beaucoup moins envie d'aller vers les écrans. La famille elle-même a moins envie, globalement, et l'enfant également.
0: Et c'est pas grave si l'enfant, parfois, n'est pas très... semble un peu dispersé à la, au moment de l'histoire. Un peu,
1: oui, ça peut arriver, ça dépend.
0: Non, c'est pas grave.
1: Il passe un bon moment, et puis après, il faut aussi trouver ses intérêts. Il préfère qu'on parle des chevaux plutôt que de ceci ou de cela. Enfin, voilà, évidemment, il faut rentrer un peu aussi dans son plaisir.
0: Mais c'est vraiment important, l'histoire.
1: Oui, c'est vraiment important. Et puis, si on ne sait pas très bien lire, eh bien, c'est pas grave. Hein. On parle en regardant des images, et dans les bibliothèques, il y a plein de livres. Il faut revenir aux livres. Ça aide beaucoup l'enfant à se poser, et le plus tôt possible, parce que c'est comme tout. C'est comme le bien manger, bien dormir. Plus on fait les choses assez tôt dans la vie, tout petit, et plus ça va bien se passer au fur et à mesure. Après, il y a des situations particulières, mais dans la majorité des cas, ça aide beaucoup.
0: Ça aide l'enfant
1: à se poser,
0: à observer, tout ça.
1: Bien sûr, et puis la richesse du vocabulaire va être très importante aussi. Et puis, moi, je fais souvent faire ça aux parents. Je dis, et puis, le lendemain, vous lui demandez, tu me racontes, qu'est-ce qu'on avait dit, ça parlait de quoi ? Donc, expression orale, capacité de mémorisation, compréhension du texte. Voilà, ça fait un peu académique quand je le dis comme ça. Mais en fait, les parents reposent 2-3 questions et ils se rendent compte que leur enfant, tel mot, il n'avait pas du tout compris ou la notion évoquée n'avait pas été comprise. Et là, vous faites un chemin en or pour votre enfant pour arriver à la maternelle et à l'école. C'est vraiment ça qui va compter. Ça change la donne. Et encore une fois, c'est pas forcément de la lecture, ça peut être de la description d'images, si on se sent pas à l'aise dans la lecture.
0: Et alors, enfin, pour les parents de tout petits enfants, j'ai l'impression que c'est presque le pire. C'est comment faire pour qu'ils, pour les encourager à tout arrêter. C'est peut-être là où. Est-ce que c'est pas ça le plus compliqué?
1: Si, c'est le plus compliqué. C'est pour ça que moi j'ai travaillé à une période avec Caroline Janvier, une députée, qui voulait. Parce qu'il faut de la loi, parce qu'il faut un moment légiféré sur ce sujet, c'est essentiel, qui disait, dès la maternité, avant même que votre bébé naisse, posez-vous la question de qu'est-ce que vous allez faire maintenant avec le numérique avant que votre bébé arrive.
0: Waouh.
1: Parce que notre monde a changé. Ben oui, bébé va être là, qu'est-ce que vous allez faire? Vous allez poser votre téléphone, vous allez là aussi hiérarchiser ce qui est compte.
0: Avant l'arrivée de l'enfant.
1: Ben oui, parce qu'il faut se poser des questions, on a changé de vie, on fait plus du tout c'est pareil. Vrai. Donc il faut remettre les choses à la juste place, papa et maman bien sûr.
0: Eh oui, ce sera trop facile.
1: Ouais.
0: Eh bien merci infiniment Sylvie.
1: Merci.
0: Rica. Votre livre, vraiment un petit livre qui se lit très rapidement mais qui est très riche et qui a... qui comporte énormément de petits conseils et autres tips pour s'en sortir justement ou se prémunir de l'enfant tout écran, l'enfant écran, comment échapper à la pandémie numérique chez Grasset. Je vous remercie infiniment d'être venu jusqu'ici, Sylvie Ozica.
1: Merci
0: beaucoup et bonne chance à tous les parents qui nous écoutent, comme je le dis souvent quand nous consacrons des émissions à l'éducation. Merci aussi à Guillaume Nougaret, qui est papa lui-même, qui est bordé certainement aux écrans avec sa petite, pour la réalisation. Jessica Biannini pour la préparation. Très bonne journée à tous.
1: Merci.

esprit de Dieu. Viens dans le cœur de tes enfants. Viens envahir le cœur de

Merci Saint-Esprit de visiter nos cœurs. Merci Saint-Esprit.

bénis toutes les personnes qui te prennent. Viens les toucher, viens les rejoindre, viens les bénir, viens les guérir. Saint-Esprit, nous avons foi en toi.

Merci Saint-Esprit de visiter les personnes qui te prient maintenant. Merci Saint-Esprit pour tout ce que tu fais. Merci Saint-Esprit pour toutes les personnes qui ressentent ta présence maintenant, ton amour, ta tendresse.

lui. Il te soutient, il te bénit, il te comble. Et à chaque fois que tu seras dans la détresse, appelle-le. Saint-Esprit, viens, descends maintenant. Et la promesse de Dieu s'accomplira pour toi, pour ta vie. Merci, Saint-Esprit, souffle de Dieu, roi. Te bénir. Juste accueille-la.

0: Bonjour à tous, pour prolonger ces chants à l'Esprit-Saint, je vous propose de prier pour vous, pour que vous puissiez recevoir vous aussi l'Esprit-Saint abondamment avec tous ses dons. Oui, Esprit-Saint, viens sur toutes les personnes qui regardent cette vidéo, qui écoutent ces chants. Viens, nous t'en prions sur chacun, viens les combler de ta paix, Esprit-Saint. Tu es l'Esprit de paix, tu es l'Esprit de joie, tu es l'esprit d'amour et de charité. Viens remplir chacun de ta paix, de ta joie. Viens donner à chacun de faire l'expérience de ton amour, Esprit Saint, toi qui es l'esprit d'amour. Esprit Saint, tu es aussi l'esprit de puissance, l'esprit de guérison, l'esprit de miracle. Alors viens débloquer les situations que nous te présentons maintenant. Viens agir dans nos corps, dans nos âmes, dans notre esprit. Viens, Esprit Saint, nous nous livrons à ton action maintenant. Esprit Saint, viens sur chacun, donne à chacun la claire vision de ce qu'il a à faire. Donne-lui la force de l'accomplir. Esprit Saint, viens sur chacun maintenant. Esprit Saint, nous t'accueillons. Esprit Saint, tu es aussi l'esprit de Pentecôte. Alors, comme les apôtres, les disciples, tous ceux qui ont reçu l'Esprit Saint le jour de la Pentecôte, nous t'invitons à venir sur chacun. Nous t'invitons aussi à débloquer notre langue pour que, comme les disciples qui ont reçu ce don des langues à la Pentecôte, nous puissions te louer avec cette langue de prière. Alors peut-être certains ont déjà reçu ce don de parler en langue, de chanter en langue. Peut-être que pour d'autres c'est très étrange, c'est rien d'autre que l'Esprit Saint qui prie en nous. Au-delà de ce que nous pouvons comprendre, hein, saint Paul nous dit que l'Esprit prie en nous, il y a comme des gémissements ineffables. Voilà, alors ben, c'est cela que nous pouvons aussi demander pour prier selon l'Esprit Saint. Et pour nous aider à cela, eh bien, je vous propose, aider par une sœur, eh bien, d'entrer dans ce chant en langue, dans cette prière en langue. Elle va essayer de nous conduire pas à pas dans cela maintenant.
1: Donc on y va, maintenant on prie et on n'accueille pas parce qu'on l'a déjà et on est déjà réunis en son nom, donc il est déjà là. Mais c'est comme si on accueille sa douceur, on lui permet de faire ce qu'il veut et surtout on essaie de rentrer dans cette simplicité qu'il veut pour chacun de nous. Et puis on change, on nage en grandes eaux. Donc on lâche le bord de la piscine et puis on nage. OK? Amen. Alléluia Jésus, te bénissons, nous t'adorons. Viens Saint-Esprit de Dieu, nous t'accueillons Saint-Esprit. Oui, tu es le maître de ma vie. Oui, viens Esprit Créateur, viens pacifier tout ce qui en moi a besoin d'être pacifié. Viens avec ta paix, viens avec ta sagesse, ta lumière, viens avec ta joie. Viens, Saint-Esprit de Dieu, nous t'accueillons, nous t'adorons, nous te bénissons. Alléluia, alléluia, alléluia. Pour ceux qui ont du mal, vous pouvez commencer alléluia, alléluia. Vous n'êtes pas stupides, le Seigneur voit. Alléluia, alléluia. Gloire à toi, Jésus. Gloire à toi, Saint-Esprit. Je t'adore, je te bénis. Koparashaïd.

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2: Comment adorer est le thème de l'enseignement que vous allez pouvoir suivre d'ici quelques instants. Il est donné par le père Philippe Blanc et a été enregistré au sanctuaire Notre-Dame du Lot dans le cadre du congrès Adoratio 2025.
3: Avant de répondre à la question qui m'a été proposée pour cet entretien, comment conseiller ou comment adorer, je voudrais vous rappeler un texte qui pour moi est